0: d'État, le blocus des aéroports russes décrété par Kiev à Moscou. Précision avec Jean-Didier Revoin.
1: À ce jour, il n'existe aucun scénario qui nécessiterait une mobilisation. C'est ce qu'a répondu Vladimir Poutine à un journaliste qui l'interrogeait sur cette éventualité. Depuis le printemps, la rumeur bruissait dans Moscou. Une nouvelle vague de mobilisation aurait lieu après les législatives de septembre. Une rumeur relayée par Volodymyr Zelensky en juillet sur la base d'informations fournies par le renseignement ukrainien. De quoi donner à Vladimir Poutine l'occasion d'étayer son démenti. C'est une attaque informationnelle de la part de l'ennemi à la veille des élections à la Douma avec une tentative d'influence sur leurs résultats, a souligné le président russe, ajoutant que les forces russes ne souffraient pas de problèmes de recrutement. Mais Vladimir Poutine ne s'est pas arrêté là, il a qualifié de terrorisme d'État la stratégie ukrainienne visant à paralyser l'aviation civile russe à l'aide de drones, avant de préciser que cela compliquait considérablement la possibilité de négociations bilatérales pour la paix. Pour terminer, alors que Berlin et ses partenaires européens accusent Moscou d'intensifier sa guerre hybride, le président russe n'a pas manqué de souligner, à l'adresse des alliés de Kiev, que ceux qui restent silencieux deviennent des complices du terrorisme international. Jean-Didier Revoin, Moscou, RFI.
0: Sachez que ce jeudi, le président ukrainien a dit espérer une visite à Kiev des émissaires de Donald Trump dans les prochains jours, et ce dans le cadre de la médiation américaine pour trouver une issue à la guerre avec la Russie. Volodymyr Zelensky a ajouté que des réunions devraient avoir lieu dans la capitale ukrainienne, mais aussi à Moscou. Donald Trump nomme un remplacement pour prendre la succession de Dan Driscoll, le secrétaire américain à l'armée de terre, qui a choisi de démissionner après plusieurs mois de tensions avec le ministre de la Défense Pete Hegseth. Le président américain a annoncé sur son réseau avoir choisi l'un des adjoints de Dan Driscoll, Adam Tell, qui a passé plusieurs années à travailler auprès des parlementaires républicains au Congrès. Direction l'Afrique du Sud ou dans le township de Sharpeville, les habitants n'ont pas oublié le massacre qui s'est déroulé en 1960. La police avait alors ouvert le feu sur des manifestants qui protestaient pacifiquement contre la loi du régime de l'apartheid, les obligeant à porter un passeport intérieur. Ce jour-là, au moins 69 personnes sont décédées, voire davantage selon les chercheurs. Et 66 ans plus tard, un petit groupe se tourne vers les tribunaux pour obtenir justice et réparation. Claire Bargelès.
2: Les plaignants sont pour l'instant en nombre de 3. Un survivant de 87 ans qui à l'époque avait été blessé par balle et 2 enfants d'autres victimes. Mais selon les avocats qui les accompagnent, plus de 70 personnes ont exprimé leur intérêt pour se joindre à cette action collective si elle est acceptée par la haute cour de la région du Gauteng. La démarche vise à forcer l'État sud-africain à abroger une loi passée une année après le massacre par le régime de l'apartheid et qui visait à protéger tout agent des forces de l'ordre de responsabilités liées au drame. Cela permettrait à la fois d'ouvrir la voie vers de possibles poursuites si des responsables sont encore en vie, mais surtout de réclamer de meilleures compensations que celles obtenues jusqu'à présent. Cette action en justice s'inscrit dans une volonté générale des victimes de l'apartheid d'obtenir vérité et réparation en Afrique du Sud ces dernières années. Une commission d'enquête se penche également sur les raisons qui expliquent que de tels dossiers aient été négligés, souvent pendant des décennies. Claire Bargelès, Johannesburg, RFI.
0: Le recrutement de combattants à l'étranger et les soutiens extérieurs alimentent le conflit au Soudan et aggravent les violences contre les civils. La mise en garde ce jeudi d'une mission de l'ONU qui, dans un rapport, documente le déploiement d'anciens contractuels de l'armée colombienne dont le nombre pourrait atteindre 2000 combattants aux côtés des FSR au Darfour et au Kordofan, et pointe aussi le rôle d'intermédiaires logistiques opérant depuis divers pays comme les Émirats Arabes Unis. Un café de Jérusalem, cible depuis plusieurs semaines de manifestations de la part de juifs ultra-orthodoxes, a cédé à la revendication et a annoncé jeudi qu'il fermait désormais pour le Shabbat, malgré le soutien exprimé par des juifs laïcs. Le café Basimta avait ouvert en juin près d'un quartier ultra-orthodoxe où l'interdiction religieuse de travailler, de manipuler de l'argent ou d'utiliser l'électricité est strictement observée le samedi par les habitants. Ils affirment être victimes d'un algorithme opaque utilisé par Uber pour fixer les salaires et répartir les courses. Plus de 241 000 chauffeurs exerçant au Royaume-Uni, aux Pays-Bas et dans plusieurs autres pays européens attendent une action collective européenne contre Uber. Une plainte a été déposée auprès du tribunal d'Amsterdam. Les plaignants accusent la plateforme d'avoir utilisé illégalement leurs données pour entraîner ses modèles d'IA et nourrir son système de rémunération. Pour Maître Jérôme Giusti, avocat en droit de la propriété intellectuelle et en droit du numérique, la question centrale avec cette action collective contre Uber est celle de la réparation du préjudice subi par les chauffeurs. Écoutez.
3: Aujourd'hui, certes, nous sommes tous convaincus qu'Uber va être condamné. Mais va-t-il enfin être condamné à réparer les préjudices. Le problème que nous rencontrons dans ces dossiers, c'est que les dossiers sont complexes. Uber fait des pieds et des mains pour ralentir les procédures et nous obtenons des condamnations à 5-6 ans. Hein. Moi, les condamnations prud'homales que j'ai obtenues, j'ai saisi le Conseil de prud'homme de Paris en 2020, j'ai obtenu mes premières condamnations, indemnisation en 2025. Pendant ce temps, la roue d'Uber tourne et il y a une sorte d'immunité procédurale. Donc aujourd'hui, ce à quoi nous réfléchissons, c'est comment, maintenant que nous sommes à peu près tous convaincus qu'Uber enfreint la loi, enfreint le droit du travail, enfreint le RGPD, comment faire condamner Uber rapidement à de fortes indemnités au profit des victimes?
0: Le conseil de surveillance de Volkswagen approuve un plan de restructuration historique, plan qui prévoit la suppression d'environ 50 000 postes supplémentaires dans le monde d'ici la fin de la décennie, soit le double d'un précédent programme annoncé en 2024 et déjà alourdi depuis. Au total donc, les suppressions de postes annoncées ou programmées atteindraient les 100 000 emplois, soit environ 15% des effectifs mondiaux du groupe. L'Organisation météorologique mondiale de l'ONU met en garde, l'épisode actuel d'El Niño pourrait être le plus puissant à observer depuis le début des mesures du phénomène climatique récurrent il y a 40 ans. Le phénomène météo s'est solidement installé et va s'intensifier pour devenir un phénomène de très forte intensité dans les mois à venir. L'OMM dit s'attendre à des répercussions importantes sur les régimes de température et de précipitation, ainsi que sur les risques d'inondations, de sécheresse et de chaleurs extrêmes. Je vous le disais en titre, l'univers féministe a perdu une de ses icônes, la journaliste américaine militante Gloria Steinem s'est éteinte aujourd'hui à l'âge de 92 ans. C'est ce qu'a annoncé son entourage sur Instagram. Reporter, essayiste, conférencière, directrice d'un magazine féministe dès les années 1970 et récompensée par la Presidential Medal of Freedom, l'une des plus hautes distinctions américaines, Gloria Steinem a eu en près d'un siècle 1000 vies et reste aujourd'hui considérée comme une pionnière majeur du féminisme, Léa Boutin-Rivière.
4: Gloria Steinem était conférencière, essayiste, journaliste et militante, mais surtout, Gloria Steinem était précurseuse. Très tôt, la jeune femme comprend le lien entre les différentes oppressions et pratique un féminisme intersectionnel près de 20 ans avant que le mot n'existe. Elle s'engage notamment aux côtés de l'avocate et militante noire Dorothy Pitman Hughes et se prononce pour les droits LGBT+. Très tôt aussi, cette infatigable militante comprend l'importance de la communication. Elle crée ses propres canaux de diffusion, comme avec le magazine féministe qu'elle lance au début des années 1970. Elle abandonne les concepts académiques et le jargon élitiste et leur préfère l'humour, comme dans cet article où elle imagine ce que serait le monde si les hommes avaient leurs règles et non les femmes. Elle privilégie également les opérations marquantes, par exemple en s'affichant avec la superstar Jane Fonda. Surtout, Gloria Steinem ne s'arrête jamais. Travailleuse acharnée, elle s'est engagée publiquement jusqu'au crépuscule de sa vie, sans jamais rien perdre de son esprit, elle qui se plaisait à dire qu'une femme a autant besoin d'un homme qu'un poisson a besoin d'une bicyclette.
0: Et puis la toute première photo de l'histoire fait son retour en France, prise par le père de la photographie, le français Nicéphore Niépce. Le cliché va être exposé à Chalon-sur-Saône, dans l'est de la France, à l'occasion du bicentenaire de la photographie. Ce cliché montre un paysage sur une plaque d'étain. Cette image, prise en 1827, est donc considérée comme la plus ancienne photographie encore existante, réalisée à l'aide d'une caméra obscura. 2h09, ici à Paris, je vous donne rendez-vous pour un prochain journal d'ici une cinquantaine de minutes. Mais l'information continue, vous le savez, sur notre site RFI.fr et notre application Pure Radio.
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0: tous et bienvenue sur RFI.
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0: King pour le titre Follow the Leader, rien que pour vous sur RFI. Et nous, on a fait la choré dans les studios avec James, vous verrez les images sur Insta. Et c'est vrai que cette chorégraphie, on l'a faite partout, hein, dans les baptêmes, les mariages, mais aussi dans les boîtes de nuit. Ce son, il ne vieillit pas, mais nous, on vieillit par contre.
1: Ah bon?
0: Oui. Je me tourne. Merci d'être avec nous sur RFI. On est ensemble jusqu'à 23h. James Kaipa, c'est jeu de là dans l'émission là.
1: Kaipa, c'est
0: ouais, Kaipa, c'est.
1: Comment on dit? On l'oubite.
0: Oui, bien. Le Lodig, il est à 85. Bravo.
1: En tout cas, aujourd'hui, on aura la chance d'avoir un grand homme de la Caraïbe, Fanfan, oui. Membre fondateur du groupe haïtien Tabou Combo, qui est en concert le 18 juillet dernier au Canada, lors de la 40e édition du Festival International du Nuit d'Afrique à Montréal. Et vous avez de la chance, on diffusera le concert sur RFI dans une semaine tout pile à la même heure. Et donc, Fanfan sera avec nous et il nous dira quelques mots sur cette date dans quelques minutes. Nous recevrons aussi Alioune Ifra Ndi.
0: Il est déjà là, je le vois. Il est dans les studios, coucou.
1: Je ne l'avais pas vu, le réalisateur malien, l'initiative d'un beau projet musical Maliko, qui rassemble plusieurs artistes maliens, qui revisitent certains classiques du pays avec des sonorités modernes. On aura l'occasion d'en écouter certains, pardon, dans cette émission. Et puis le batteur de Fethullah Gordelia, La Bagarre. Ce sera en fin d'émission, restez jusqu'au bout. Est-ce que vous avez écouté l'album d'Inosby?
0: Déjà, tu l'as écouté? Pas écouté.
1: Ah bah oui, bah voilà, bah si c'est pas fait,
0: j'ai pas fait mes devoirs.
1: On va faire nos devoirs dans Fait-on Boucan. On écoute le titre Zondo de l'artiste congolais Inosby avec Zaka Lara tout de suite.

0: Congolais Inos B en collaboration, ouais, on adore, hein, ouais. En collaboration avec Zaka Lara, un tiré de son album Arena Way, sorti le 28 août dernier, qui fait un démarrage plutôt fort, hein, rien que ce clip Zando, hein, qui est déjà disponible depuis quelques jours, et bah il a 2,8 millions de vues en 6 jours quand même.
1: Mais c'est quoi ces artistes?
0: C'est vraiment pas mal, hein.
1: Il est fort. Inos B. Dans un instant, on va recevoir dans les studios Aliou Nifra Ndiaye. C'est lui qui est à l'initiative de la compile Malika, une compile qui raconte le Mali d'hier à aujourd'hui. On se met dans l'ambiance tout de suite avec Malika Bambo sur RFI, rien que pour vous.

0: Rose sur RFI. James, t'as reconnu la prod derrière le titre ou pas?
1: Un petit air de 50 Cent. Hein.
0: On est d'accord. Mm-hmm. Alors pour toi, est-ce que c'est le Mali d'hier ou le Mali d'aujourd'hui?
1: Bah, 50 Cent, c'est pas trop aujourd'hui quand même. C'est un peu hier, un peu aujourd'hui.
0: C'est difficile d'y répondre.
1: Ouais,
0: hein. Parce que pour moi, ce serait plutôt d'hier.
1: Plutôt d'hier?
0: Ouais.
1: Ok.
0: Ouais.
1: Et c'est une reprise de quelque chose d'encore plus hier.
0: Bah ouais, un peu comme ça quoi. En tout cas, on en parlera en détail avec Alioune Ifra Ndiaye, pardon pour la prononciation, qui sera avec nous dans quelques instants sur RFI. Il est 22h20 et c'est le moment d'accueillir notre invité par téléphone. Voilà.

0: du groupe légendaire haïtien Tabou Combo qui a été en concert le 18 juillet au Festival International Nuit d'Afrique à Montréal au Canada. Et on a la chance d'avoir au téléphone Jean-Yves Fanfan Joseph, membre fondateur du groupe. Bonsoir Jean-Yves.
1: Bonsoir, bonsoir, bonsoir tout le monde. Ça va bien?
2: Béséba. Est-ce que vous avez Béséba? Béséba.
1: Ah bon?
0: Alors Jean-Yves, première question, est-ce qu'on peut se tutoyer déjà?
1: Absolument.
0: Ah, ou parfait. On sera plus à l'aise comme ça.
2: Exactement. Fanfan, ce groupe Tabou Combo, il est né donc officiellement le 26 juillet 1955. Et ce groupe, il a 71 ans cette année. Quel est le secret?
1: Non. Il y a une confusion.
2: Ah.
1: Nous, on est né en 1968.
2: D'accord.
1: Le 28 août 1968.
2: D'accord.
1: Donc on a 58 ans.
2: 58 ans, ok.
1: Oui, 58 ans.
2: Okay.
1: C'est quand même vieux, mais pas aussi.
0: Quand même.
2: Ah, pardon. Donc, je vous rajeunis un petit peu aujourd'hui. C'est quoi le secret de cette longévité, Fanfan?
1: Bon, d'abord, on est toujours vivant.
2: Oui.
1: Et deuxièmement, on a la santé pour faire des voyages, monter sur scène, continuer à chanter. Je pense que c'est une bénédiction qu'on a reçue. Et je parle de la plupart des membres du groupe. On est quand même quatre qui sont restés actifs. Donc je pense que ça, c'est la santé, c'est la bénédiction. C'est quoi? C'est ça.
2: Okay.
0: Et vous êtes toujours en forme.
1: Bon, et c'est-à-dire que nous faisons un métier que nous aimons. Et nous aimons la musique, nous aimons notre musique. Et je le disais, je l'ai redit en même fois, à chaque fois qu'on joue le titre comme Béséba et les autres titres, c'est comme si c'était la première fois qu'on les jouait.
2: Oui.
1: Ces titres-là sont tellement entraînants. Donc, ça perd jamais de sa saveur, de sa chaleur.
2: En tout cas, ce groupe, il est béni par les dieux de la musique. Fanfan, d'après ce que vous avez vu et entendu, le compas aurait pris naissance en République dominicaine, amené par un certain artiste dominicain, Angel Villoria, à Haïti. Vous nous en dites plus?
1: Bon, c'est-à-dire que tous les rythmes sont influencés par d'autres rythmes.
0: Uh-huh.
1: Et le compas n'a pas pris naissance en République dominicaine. La musique dominicaine, le merengue dominicain, qui a été apporté de Cuba par des planteurs, des coupeurs de canne haïtiens. Donc je pense que l'origine même du compas est haïtienne, mais a fait de beaucoup de tours pour revenir chez nous. Mais effectivement, Angel Villoria, un grand merengue dominicain, a beaucoup influencé Nemo Jean-Baptiste, qui est le fondateur du compas et qui l'a fondé en 1955. Voilà.
2: Ah ok, c'est ce que je voulais savoir, voilà.
0: En tout cas, on remercie Nemours Jean-Baptiste pour cette musique, ouais. Le compas. C'est la quatrième fois que le groupe Tabou Combo participe au festival Nuit d'Afrique, qui met à l'honneur des artistes africains, caribéens ou d'Amérique latine. Qu'est-ce que ça représente pour vous de participer à ce festival?
1: Pour moi, c'est un festival extraordinaire. Mmh. Premièrement, le public est chaleureux, le public est très réceptif et le public aussi aime Tabou Combo. À chaque fois qu'on joue au Festival Nuit d'Afrique, on a une réception tellement chaleureuse. Et ça augmente de plus en plus. Je pense que ça fait la quatrième fois qu'on... Ouais, le public montréalais, les Canadiens, tout le monde est là à chanter Tabou Combo.
0: C'est ça,
1: c'est un festival que j'admire beaucoup, beaucoup, beaucoup.
0: C'est un public canadien, mais on retrouve énormément de diasporas différentes là-bas.
1: Ah, absolument, des Africains, des Arabes, il y a tout le monde dedans, il y a tout le monde. Et c'est un festival multiculturel et longue vie à ce festival, longue vie.
0: Et vous aussi, vous avez joué dans le monde entier, hein. Vous avez été notamment, il me semble, le premier groupe haïtien à jouer par exemple au Sénégal ou en Côte d'Ivoire, même dans d'autres pays. Quel accueil on vous réserve dans ces
1: Gabon,
0: pays-là?
1: Au Gabon aussi. Au Zimbabwe.
0: Et quel accueil on vous a réservé dans ces pays-là alors?
1: Ah, chaleureux. C'est-à-dire que Tabou Combo a beaucoup influencé, beaucoup de gens. Il faut dire que, par exemple, plus ou moins les chefs d'État qui sont en Afrique maintenant, ils ont étudié plus ou moins à Paris. Et à l'époque, Tabou Combo faisait la pluie et le beau temps à Paris. C'était les années 70, 80. Ils étaient des universitaires. Et quand ils sont rentrés chez eux, ils ont rapporté la musique de Tabou Combo chez eux. Donc Tabou Combo, c'est un groupe extrêmement populaire dans le milieu francophone.
0: Et tu l'as dit, Tabou Combo, vous êtes encore en forme, vous avez encore la pêche pour jouer, et on est d'accord, le compas n'a pas prévu de mourir en tout cas. Hein.
1: Bon, ben là, on est là pour le soutenir. Et si je peux faire, on a un spectacle le 10 octobre et en Guadeloupe, au Palais des Sports de Beauzier, le 10 octobre. Okay. Pour les Guadeloupéens qui nous écoutent là, et soyez là-bas le 10 octobre à Beauzier, Tabou Combo.
2: Je pense que ça va être fou, là. Hein. Je pense que ça sera rempli. Hein,
1: mais j'espère, grâce à vous. Hein, grâce à...
0: 10 octobre, mais même moi, j'ai envie d'y être. Je vais peut-être prendre l'avion, mais bon, je pense qu'on va travailler, donc ce sera pas possible. Merci Jean-Yves Fanfan, Joseph, d'avoir
2: merci
0: été.
2: Merci Jean-Yves
1: pour l'interview. Je vous aime beaucoup.
2: Ah, merci.
1: Et à la prochaine.
0: Merci pour cette musique. On vous remerciera jamais assez. Et je vous rappelle, le concert de Tabou Combo au Festival International Nuit d'Afrique sera diffusé sur RFI ce jeudi 10 septembre à partir de 22h à Paris, 20h en temps universel. Et pour s'échauffer, petit avant-goût du concert, non? Allez.
2: Salut Jean-Yves.

faisait écouter du Tabou Combo à la maison sur des vinyles. Tabou Combo, c'est comme ma Madeleine de Proust, vraiment. Et on vous rappelle, hein, vous aurez l'occasion le jeudi 10 septembre d'écouter le concert de Tabou Combo sur RFI, concert enregistré donc le 18 juillet dernier lors de la 40e édition du Festival international des Nuits d'Afrique au Canada.

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1: RFI, merci d'être avec nous. Si vous nous rejoignez, à suivre Ambiance Malienne avec notre invité Alioun Ifra Ndiaye. Et si vous avez loupé l'émission d'hier, l'artiste R&B Lil Queen est venu nous présenter une petite exclue. Et c'est l'occasion de la réécouter, le titre Follow Me de Lil Queen. C'est

0: Follow Me, hein. Elle était notre invitée hier et ce titre est disponible depuis quelques heures seulement. C'est sucré, c'est mielleux. C'est tout ce qu'on aime dans Fais ton bouquin. Hein. 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
1: Et maintenant, on va se laisser porter par d'autres sonorités. On va jusqu'au cœur du Mali avec de très belles voix, celle de Ali Farka Touré et celle de Oumou Sangaré. Le titre, c'est Chérie sur RFI.

0: Faka Touré et Oumoussangaré sur le titre Chérie à l'instant. Oumoussangaré qui était notre invité il y a quelques semaines de cela. Vous pouvez réécouter cette émission sur l'application Pure Radio. Il est 22h36, l'heure d'accueillir notre petit boucan.
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0: qu'on entend, c'est une autre version du titre Chéri qu'on vient d'entendre, on va dire la version 2026. Parlons un peu d'un beau projet malien, une compile Maliko, hein, sortie il y a quelques jours, qui réunit plusieurs artistes et revisite certains classiques de la musique malienne remis au goût du jour. Bonjour Alioune.
1: Bonjour.
2: Bonjour.
1: Ça va?
2: Ouais, ça va très bien.
0: Yes, yeah, super, on est super content de t'avoir, t'es venu avec ton beau sourire.
2: C'est ça. Il faut incroyable. Dire que le gars est habillé.
0: C'est ça,
2: le gars est stylé. Pardon. Alioune, tu as l'initiative de la compile Maliko, qui veut dire le Maldi. Et dans le Malidi, pardon. Et dans cette compile, il y a 17 chansons emblématiques du Mali. Et tu les as confiées à 3 artistes. Young Beji, Entine Diabaté et Maimouna Sombounou. Pourquoi eux en particulier?
1: Parce que c'est 3 jeunes figures montantes de la musique malienne.
2: Ok.
1: Et ils ont chacun un parcours assez atypique. Young Beji, c'est vraiment le rappeur qui a su créer un vocabulaire qui est propre à son fan base.
2: D'accord.
1: Et j'ai dû être à son école pour pouvoir comprendre ce qu'il dit et tout, pour pouvoir collaborer, pour qu'il puisse adapter mon écriture à son vocabulaire.
2: Okay.
1: Et Ntin Diabaté, c'est la nièce de Bassekou Diabaté, le joueur de Ngoli. Et elle est d'une famille griotique, mais elle a aussi la particularité d'avoir fait le conservatoire Balafa Seke. Et Maimouna, elle est aussi, elle a une mère griotte, et donc elle a commencé par des chants dans des concerts familiaux qu'on appelle Soumou au Mali. Et à partir de là, elle a aussi basculé dans une pratique professionnelle de la musique. Et donc, c'est des jeunes figures montantes qui, chacun a, on va dire, un parcours particulier,
2: oui,
1: une voix particulière, un vocabulaire particulier. Et donc, les mettre ensemble, et c'était une manière de, on va dire, de présenter ce qu'est la dynamique de la culture urbaine actuellement au Mali.
0: Et c'est voilà. Des artistes qui se complètent aussi.
1: Ben oui, ben oui.
2: En tout cas, ces artistes n'ont pas été choisis au hasard, tu nous l'as expliqué. Cette compile permet à la nouvelle génération de découvrir les classiques de la musique malienne des années 1960 aux années 2000. Est-ce qu'on peut considérer cette compile comme une œuvre d'utilité publique?
1: Ben oui, parce que ça va servir et comme base d'un programme d'éducation à la citoyenneté.
2: Okay.
1: Parce que c'est dire comment on va parler autrement du Mali, comment la jeunesse va parler de l'histoire du Mali. Parce que chaque chanson est une histoire du Mali, est un pan de l'histoire du Mali. Et c'est pourquoi d'ailleurs on va dire l'album, on pourra l'appeler de Bambo à Dimanche à Bamako.
2: Ok.
1: Bambo, c'est une chanson, on va dire, créée dans les années 62-63 pour faire la promotion du code du mariage et de la tutelle. Parce qu'en 62-63, avant, il n'était pas possible pour un Malien de se marier par amour. C'était les familles qui se mariaient.
0: C'était des mariages arrangés.
1: Oui. Et à partir d'un moment, les hommes politiques ont dit, OK, on va créer un cadre légal pour permettre le mariage d'amour. Et la chanson Bambo a été créée pour porter ce message au grand public. Et Dimanche à Bamako, le mariage d'amour est comme quelque chose de normal aujourd'hui au Mali.
2: Oui.
1: Donc c'est cette évolution qui est racontée dans l'album.
0: C'est une histoire et un fil rouge de ce projet.
2: Comment elle s'est vérifiée, cette évolution? Tu nous le racontes, mais sur le terrain, vraiment, avec les familles, d'un passage de mariage forcé à un mariage d'amour?
1: Le mariage aujourd'hui au Mali est dans sa très large majorité un mariage de choix.
2: Oui.
1: Je ne dirais pas d'amour, mais de choix. C'est des gens qui se choisissent et qui décident de se marier.
0: D'accord.
1: Très peu de mariages forcés aujourd'hui au Mali. Ça, il faut le reconnaître. Et donc, les gens, les jeunes d'aujourd'hui ont l'impression que c'est un acquis de tous les jours. Non, on va leur dire que c'est le résultat d'une lutte sociale. Et l'album aussi le dit quelque part.
2: Parce que peut-être que ces jeunes-là ont des parents qui ont été forcés au mariage.
1: Ben oui. Ben oui. On va dire leurs grands-parents.
2: Ouais.
1: Leurs grands-parents, parce qu'aujourd'hui, 75% de la population du Mali ont moins de, on va dire, 30 ans.
2: Ah, ok.
1: Ben là.
2: En tout cas, avec cette compilation, quelle partie de l'histoire du Mali tu as envie de transmettre aux personnes qui vont l'écouter pour la toute première fois?
1: Ben, je dirais que en fait, c'est une transformation de la société, de la société traditionnelle, qui était organisée sur la base d'ethnie, de Horon, de John Horon, ça veut dire les hommes libres, de John des esclaves, à une société moderne où chacun est véritablement a droit à une société d'égalité, on va dire, d'égalité en droit. Et les gens ont l'impression, en tout cas les jeunes ont l'impression que c'est quelque chose qui a été de tout le temps. Ben, on essaie de leur faire comprendre que non, c'est quoi que vous disiez, le Mali d'aujourd'hui est une évolution et ce Mali est issu de luttes politiques et sociales. Et maintenant, qu'est-ce qu'on en fait? Et c'est ça qui est dit aujourd'hui par les textes que nous avons portés dans, on va dire, en revisitant chaque chanson. Parce que c'est pas les textes de musique originale qu'on a repris.
0: C'est ça.
1: Ben, on a réécrit complètement les textes, on a réécrit complètement la sonorité, les sonorités des chansons, et on est passé par un beatmaker pour pouvoir reconstruire toutes ces chansons-là.
0: On en parlera justement de ce processus de création, de composition. Et tout à l'heure, on a écouté du coup le premier titre, Bambo. Là, on va écouter Dimanche à Bamako. De,

0: marche à Bamako, c'est la version revisitée qu'on peut retrouver dans la compile Maliko. Notre invité aujourd'hui, c'est Aliou Nifra Ndiaye sur RFI.
1: Maliko, hein, c'est 17 titres, on l'a dit, dans ce projet. Un projet malien, des titres maliens revisités comme Beau Dimanche, on a pu l'entendre, ou alors comme celui-là. Oui, Aliou, tu reconnais directement les trompettes de la chanson Plimpin, je le dis bien ou pas?
2: Plimpin,
1: oui. C'est ça, de Salif Keita, le chanteur malien. Et j'entends ces petites guitares, c'est tous ces instruments qu'on peut entendre. Et dans la version de Maliko, bah, ça donne ça. Bien, c'est particulier d'entendre ce genre de remise au goût du jour. Comment justement s'est passée la composition de ces titres?
2: Et j'avoue que j'ai travaillé avec quelques musiciens, un beatmaker, et on a fait des séries d'écoutes. Parce que je me suis dit, écoute, voilà Prampin, on oublie.
1: On oublie complètement.
2: On est parti, on a écouté Kassav, on a écouté Michael Jackson, on a écouté Madonna. Et puis, on est revenu, on a dit, OK, mais maintenant, comment on fait? On est parti, on a pris simplement, je pense, un rythmique de guitare de Prampin.
1: Ouais.
2: On est parti de là. Et puis, on a créé les autres sons. Et piste par piste.
0: Mais c'est un travail monstre. Ça vous a pris combien de temps de faire
2: ça? Un an et demi.
0: Wow.
2: Un an et demi. Le travail, l'écriture, les compositions, le beatmaking, la prise en charge des artistes. Mmh. Parce que on a commencé quand même par une dizaine. Et puis, ça a été élagué. Et jusqu'aux trois. Et puis, à partir de là, je leur ai donné les écritures et ils l'ont transformé dans leur sauce.
1: C'est ça. Voilà. Comme tu me disais tout à l'heure, c'est pas exactement les mêmes paroles. Ils ont aussi réinterprété les titres. Est-ce qu'on doit faire attention justement avec certains éléments de la chanson originale, comme les guitares de Salif Keita, et faire en sorte qu'elles soient toujours reconnaissables pour les nouvelles versions?
2: Parce qu'il faut toujours cette petite référence. D'abord les chœurs, il faut que les chœurs reviennent. Et après, il y a toujours la rythmique de base.
1: Ouais.
2: Soit c'est la guitare, soit c'est le balafon, soit c'est quelque chose en toi. On garde une rythmique de base et on part chercher les autres sonorités.
0: Vous dénaturez pas complètement.
2: Non.
1: C'est ça, justement.
2: On réinvente.
0: Ouais.
2: On réinvente et on l'adapte au centre d'intérêt des jeunes d'aujourd'hui. Et donc, c'est ce qu'on a fait.
1: Justement, voilà. C'est ça que je m'interrogeais sur ce sujet. Comment on fait pour ne pas dénaturer justement ces classiques? Parce que ça peut être assez particulier. Des fois, quand on reprend un classique, les gens ont l'habitude d'écouter l'original, donc ça peut être particulier.
2: Mais oui, parce que c'est vrai qu'on a eu peur. Personnellement, parce que moi, je suis un peu un anti-patrimoine sacralisé.
0: Ok.
1: D'accord.
2: Et donc, moi, je suis toujours parti du patrimoine pour inventer les choses.
0: Vous êtes un rebelle.
2: Mais voilà. Parce que pour moi, le patrimoine doit être vivant. Il ne doit pas être sacralisé. Et donc, et tout le monde sait ça de moi au Mali, parce que je publie sur ces questions-là. Et j'ai un travail de réflexion vraiment poussé sur ces questions. Parce que pour moi, l'Afrique, en général, quand on parle de culture, on nous dit retour à nos valeurs ancestrales.
1: D'accord.
2: Et moi, je suis totalement contre cette pratique, ce rapport à la culture. Pour moi, la culture, c'est les pratiques d'aujourd'hui, c'est le feu tricolore, c'est les respect des règles d'aujourd'hui, c'est Internet, c'est pour moi, c'est ça la culture. Et donc, et nous ramener dans des traditions qui sont, à mon avis, pas praticables dans le monde d'aujourd'hui, eh ben, c'est un peu la faute ou l'erreur que font nos autorités d'aujourd'hui. Et donc, je milite énormément dans ce cadre-là. Et ce projet fait partie de cet engagement politique en disant, on a nos repères, on a nos patrimoines, mais ils sont faits pour être vivants. Ils sont pas faits pour être sacralisés, ils sont pas faits pour qu'on retourne à ce patrimoine-là. Voilà.
0: Quels sont les retours que tu as eus par rapport à cette nouvelle écriture des chansons maliennes?
2: Mais c'est énorme, parce que là, quand on a lancé le clip du single, je pense en 3-4 jours, on a fait 500 000 vues sur YouTube. Et après, beaucoup de retours, beaucoup de commentaires. Et là, ça a été adopté. Et non seulement par les jeunes, mais aussi par les adultes. Mmh. Voilà.
1: C'est vrai qu'il me semble que ce projet va encore plus loin aussi, avec des projections à l'avenir ou des débats avec la jeunesse aussi.
2: Ben oui, parce que comme je le disais au début, c'est un programme d'éducation à la citoyenneté, mais aussi un outil de diplomatie culturelle, parce que nous travaillons à porter un autre récit du Mali, parce qu'on ne parle du Mali actuellement qu'en termes de crise, alors qu'il y a un autre Mali qui est, à mon avis, majoritaire, qui crée, qui est dynamique et qui rêve et qui veut participer à la conversation mondiale. Mmh. C'est ce récit que nous portons. Et c'est ce que nous amenons en tournée européenne.
1: En Suisse, en France,
2: en Espagne ça se prépare, en Allemagne ça se prépare, mais aussi en tournée nationale. La tournée nationale, c'est vraiment pensé comme un programme d'éducation à la citoyenneté. Mmh. On va dans une ville, on reste dans la ville pendant une semaine, on fait beaucoup d'activités qui vont finir par un concert Maliko et aussi une discothèque Maliko, c'est-à-dire ce qu'on appelle chez nous les balanichos, qui sont des discothèques à ciel ouvert. Mmh. Et donc il y aura cette semaine Maliko. D'accord. Par la discothèque. Okay. Uniquement constituée des chansons des 17 chansons de l'album.
1: Et
2: plus un bonus, parce qu'il y a un bonus que nous avons fait aussi qui est Tekere.
1: Ok, bon, on a la chance, il y a des bonus. En tout cas, c'est un projet hyper riche, Maliko. Merci d'avoir aussi précisé que les sociétés évoluent. La musique aussi, on peut très bien le constater avec ce projet. Lyoun, reste avec nous. On a besoin d'arbitre parce qu'on va sortir les gants avec Delia.
0: C'est parti.
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0: La bagarre. Tout va bien, Lyoun. Hein, on va se battre aujourd'hui. La battle est de retour sur le thème de la méchanceté. Un thème pas si évident que ça, au final. James et moi, Lyoun, tu seras notre arbitre aujourd'hui. On va te présenter un titre, en sachant que je ne connais pas le titre de James, il ne connaît pas le mien. On va découvrir les titres ensemble. Si vous souhaitez, à la maison, être l'un de nos juges un jour, pas ni problème. Vous envoyez le mot battle par WhatsApp au numéro suivant 00336 37 42 62 24. Aujourd'hui notre juge c'est Lyoun. Le thème, tu l'as compris, la méchanceté.
1: La méchanceté.
0: Ça te parle, la méchanceté, Lyoun?
2: Beaucoup.
0: Je crois que ça parle à beaucoup de gens, en fait.
2: Beaucoup. J'ai créé un personnage au Mali. Je suis réalisateur, j'ai oublié de préciser ça. Sur un court-métrage qui s'appelle Banyengo.
1: D'accord.
2: Le super méchant.
1: Super méchant, d'accord.
0: C'est pas un super héros, c'est un super méchant.
2: Super méchant.
0: Ok. Bon, nous, on n'est pas méchants. Nous, on a le thème de la méchanceté aujourd'hui.
1: On est gentils.
0: Je te présente mon titre aujourd'hui.

0: Okay.
1: Non, mais moi je suis obligé de chanter.
0: Sois pas juste. Cause I'm bad. Non.
1: Bien joué, bien joué.
0: Come on.
1: Carrément, j'ai honte.
0: J'aime bien parce que Léa, elle s'est rapprochée. Elle est là. Qu'est-ce qui va jouer, James?
1: Non, bien joué.
0: Qu'est-ce qui va jouer?
1: Franchement, bien joué, bien joué. Non, mais carrément, j'ai honte. Non, j'ai pas honte en vrai parce qu'il est quand même pas mal.
0: Qui t'a dit que t'allais avoir honte même? Joue tes affaires.
1: Allez, c'est parti.

0: avait bien marché ça à l'époque.
1: Méchant,
0: hein.
1: Méchant, carrément.
0: Ouais,
1: avec
0: ça Niska, avait bien
1: ça,
0: marché.
1: C'est un peu son,
0: ouais.
1: son gimmick méchant, c'est la méchanceté même.
0: Mais la méchanceté pure et
1: dure. Cœur de Björk, artiste ivoirien qu'on adore. Alors, Alioune, tu as les deux, tu as nos deux propositions, Michael Jackson ou Fjord de Björk avec Niska. C'est deux époques différentes. Hein. On est un peu sur le même.
2: Je réfléchis même pas. C'est Michael Jackson. Et ça, c'est. Je réfléchis pas.
1: Non, mais...
2: Michael Jackson, non, mais... c'est.
1: T'as raison.
0: C'est dit.
1: Pour une fois, c'est pas moi qui joue Michael Jackson en plus.
0: Parce que tu l'avais oublié.
1: Mais oui, Michael Jackson, bad. On écoute ce classique. On s'en lasse jamais.

0: C'était le titre Bad de Michael Jackson qui a
1: gagné. On est bien au niveau des points. Je crois que j'ai 3 victoires à 1, non?
0: Non, je suis désolé, il y a un point qui compte pas pour toi.
1: Il y a un point qui compte pas
0: pour
1: moi.
0: C'est la dernière fois.
1: Ah, donc il a voté pour moi. Nous n'avons pas les images, nous avons l'audio.
0: Merci en tout cas à Lyoun d'avoir été dans cette émission. Bon, je vais pas te remercier pour la défaite quand même. Mais on le rappelle, le projet, arrête Delia, le projet Malicorne avec ses 17 titres sont disponibles sur toutes les plateformes de streaming. T'avais quelque chose à rajouter en plus de ça?
2: On a un concert ici à Fricolor, le 4 décembre.
0: À Fricolor en région parisienne, il me semble.
2: Oui.
0: À Montreuil.
2: À Montreuil. À Ivry-sur-Seine.
1: Ah. On connaît bien.
2: Et puis le 11 décembre à Aubervilliers. Avec le 11 décembre.
0: Et qui on retrouve du coup sur ces projets, les artistes?
2: Les artistes Young BG, Maïmouna et Teng.
0: Yes, okay. C'est voilà. Noté. Alioun, merci. D'ailleurs, si vous voulez être juge comme Alioun au Battle, envoyez-nous Battle sur WhatsApp au 00 33 6 37 42 62 24. J'ai juste besoin d'un thème pour la prochaine Battle.
1: Vrai.
0: Est-ce que tu as une idée de. Le prochain thème qu'on pourrait aborder pour la bagarre.
1: La respiration.
2: Ah. Bon, je voulais dire quelque chose, je suis sûr que c'est. Bisous.
1: Ah, bisous.
0: Mm-hmm. Ah, pas mal.
1: Big bisous. Bisous. Big bisous.
0: Big bisous. Je suis pas sûr que ça, ce soit.
1: Non, c'est pas bon.
2: Non, ça, vous allez pas bien vous trouver, mais.
1: Ben oui, c'est dur. Hein.
2: Je connais 4 ou 5 enfants.
1: Ah oui, d'accord.
0: On va discuter. Hein.
1: Pas du tout.
0: C'est la fin de cette émission. Merci d'avoir été avec nous dans En fait, on vous quand demain, retrouvez DJ Facemaker dans l'Afro Club à la même heure. Nous, on revient lundi avec 3 artistes dans le studio. Elikia, Léonie et Astron. Il y aura du boucan la semaine prochaine, ça.
2: Je peux changer d'avis?
1: Ah, oui, vas-y.
2: Indépendance.
0: Ah, indépendance,
2: oui.
0: On est déjà
1: on aime. Mais tu peux pas le jouer maintenant? Ok. Merci à Lyoun pour ce nouveau thème. Et comme dirait le proverbe de l'ouest du Mississippi, quand tu portes des lunettes, tu vois 4 fois. Mais ça ne veut pas dire que tu vois la vie 2 fois. Allez, c'est tout pour moi.
0: Ok. Salut. Bye. Méditer.

0: bientôt fini ce boucan.
1: Hein?
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5: Grégoire Morelli.
7: La République démocratique du Congo va déplacer son ambassade en Israël de Tel Aviv à Jérusalem, annonce de la RDC après une visite de Félix Tshisekedi dans le pays. Giorgia Meloni et son gouvernement battent un record de longévité à la tête de l'Italie, 1413 jours, ça n'était pas arrivé depuis la fin de la Seconde Guerre mondiale. Enfin, à Malte, la colère de la société civile et des organisations internationales de défense de la liberté de la presse après l'acquittement de l'homme d'affaires accusé d'avoir commandité l'assassinat de la journaliste Daphne Caruana Galizia. La République démocratique du Congo a donc annoncé qu'elle allait déplacer son ambassade en Israël, la déplaçant donc de Tel Aviv à Jérusalem. Cette annonce intervient après une rencontre le 1er septembre dernier à Jérusalem entre Félix Tshisekedi et Benjamin Netanyahou, le premier ministre israélien. Les deux parties, en plus du transfèrement de cette ambassade, ont aussi convenu de l'ouverture d'une ambassade résidente de l'État d'Israël à Kinshasa, Polycarpe Samba.
8: C'est dans une déclaration conjointe engageant les deux États que l'annonce a été faite. Ainsi, le président congolais et le premier ministre israélien ont réaffirmé leur engagement commun à renforcer les relations diplomatiques entre leurs pays et à consolider davantage les liens d'amitié et de coopération qui les unissent, affirme le communiqué. Si un calendrier précis n'a pas été évoqué, l'idylle entre la RDC et Israël doit se matérialiser par le transfèrement très symbolique de l'actuelle représentation diplomatique congolaise de Tel Aviv à Jérusalem. C'est le président américain Donald Trump qui, pour la première fois, avait déplacé l'ambassade américaine de Tel Aviv à Jérusalem en mai 2018. Ont suivi depuis le Guatemala, le Honduras, le Kosovo, la Papouasie-Nouvelle-Guinée, le Paraguay, les îles Fidji et le Somaliland. Viendra donc s'ajouter à ces pays la RDC. Dans l'autre sens, Israël va poursuivre les consultations en vue d'une ouverture prochaine de son ambassade à Kinshasa. Mais en réalité, ces engagements respectifs ne sont pas nouveaux. Ils avaient déjà été exprimés par les mêmes acteurs il y a 3 ans, en 2023, en marge d'une Assemblée générale des Nations Unies à New York. Le dossier que l'on pensait rangé dans les tiroirs vient donc d'être dépoussiéré.
7: Vider la bande de Gaza de sa population, c'est l'idée avancée par le ministre israélien de la Sécurité nationale, Itamar Ben-Gvir, qui a présenté ce jeudi un plan pour vider l'enclave palestinienne de sa population au cours des 6 années à venir. Un plan que le ministre d'extrême droite juge réaliste, affirmant que plusieurs pays étaient prêts à accueillir les Gazaouis, sans toutefois préciser lesquels. Le vice-président américain confirme ce jeudi que les États-Unis enquêtaient au sujet d'une frappe contre un mariage en Iran qui a fait 4 morts selon les autorités de la République islamique. J.D. Vance ne cache toutefois pas son scepticisme sur cette frappe, affirmant que les médias d'État iraniens n'ont pas vraiment rendu compte de manière fiable de ce qui s'est passé dans le conflit jusqu'à présent. C'est une date que célèbre l'exécutif italien ce 4 septembre. Giorgia Meloni bat aujourd'hui le record de longévité pour un gouvernement dépassant avec 1413 jours le deuxième gouvernement de Silvio Berlusconi. Une marque de stabilité dans la péninsule où la présidente du Conseil à la tête de la coalition des droites au pouvoir et qui malgré quelques difficultés économiques du pays reste populaire, les précisions de notre correspondant à Rome, Eric Sénanc.
9: Jamais l'Italie n'avait connu une telle stabilité politique, elle qui était raillée il y a encore quelques années pour ses gouvernements éphémères. En 4 années, Giorgia Meloni a su asseoir son autorité, imprimer son style et surtout maintenir unie sa coalition des droites. droite malgré ses divergences. Massimiliano Panarari est politiste à l'université de Modène.
0: Nel caso di Giorgia Meloni c'è stata la capacità anche.
1: Giorgia Meloni a eu la capacité, notamment à travers Forza Italia, d'attirer une partie de l'électorat modéré. À ce jour, les conditions pour l'alternative ne sont pas encore réunies. Ce sont 4 années de stabilité dans un contexte où elle a surtout eu l'habileté politique de maintenir sa coalition, divisée à bien des égards. Malgré tout cela, Meloni a réussi à jouer le rôle de point d'équilibre.
9: L'échec de la réforme de la justice ou les tours de vis sécuritaires n'ont pas encore convaincu les Italiens de se détourner du populisme. Le gouvernement Meloni a prévu ce vendredi de fêter ce succès politique avec un rassemblement à Bari dans les Pouilles, de quoi faire enrager les adversaires politiques de la chef du gouvernement. Dans une Italie où l'inflation ne cesse de peser sur les foyers, sa préoccupation est de préparer son auto-célébration. Celle des Italiens est de faire le plein de leur voiture à Tonet Lichlein, la chef du Parti démocrate. Éric Sénanque, Rome, RFI.
7: Donald Trump demande à l'Europe de passer à la caisse. Le président américain a déclaré ce jeudi qu'il allait demander aux pays européens de rembourser aux États-Unis l'aide militaire fournie à l'Ukraine par son prédécesseur Joe Biden. Des centaines de milliards de dollars ont été donnés gratuitement à l'Ukraine et l'OTAN, somme que l'Europe aurait dû payer, mais nous allons réclamer cet argent, a-t-il affirmé. Un jeu vidéo au goût douteux. La Maison-Blanche a mis en ligne ce jeudi un jeu vidéo d'expulsion de personnes en situation irrégulière. Ce jeu, accessible sur le site internet officiel de l'exécutif américain, s'inspire d'un genre classique du jeu d'arcade, Snake. Le joueur doit guider un personnage figurant Tom Homan, principal conseiller du président sur l'immigration, et qui doit rassembler un maximum de personnages ayant traversé le fleuve Rio Grande à la frontière avec le Mexique afin de les expulser. À Malte, le Parlement tient une session extraordinaire ce vendredi pour débattre du verdict dans le procès sur l'assassinat de Daphne Caruana Galizia. L'homme d'affaires Jürgen Fenech, accusé d'avoir commandité le meurtre de cette journaliste d'investigation qui dénonçait la corruption des élites politiques et économiques de ce pays, a été acquitté mardi à Malte, ce qui a suscité la colère de la société civile et des organisations internationales de défense de la liberté de la presse. Pavel Salei est le directeur du bureau de Reporters sans frontières à Prague. Il dénonce une décision judiciaire incompréhensible.
2: Nous sommes indignés, c'est un choc. Nous ne nous attendions vraiment pas à un acquittement après ce long procès. C'était vraiment un procès qui est allé très loin. Il y a eu 100 témoins des anciens associés, de l'accusé, la famille de Daphné, des agents de police. Et il y a eu des preuves très fortes et des témoignages très forts qui pointait le doigt sur Jürgen Fenech. Et donc, aujourd'hui, cette décision est incompréhensible et je pense qu'il y a une urgence qui s'impose, c'est la sécurité des journalistes et je pense aussi la sécurité de la famille. C'est un verdict extrêmement inquiétant, non seulement pour Malte, mais aussi pour toute l'Union européenne, puisque depuis l'assassinat de Daphne Caruana Galizia, il y a eu 3 autres assassinats de journalistes dans l'Union européenne.
7: Pavel Salei, directeur du bureau de Reporters sans frontières à Prague, il répondait aux questions de Marine de la Moissonnière. Des heurts ont éclaté entre la police et des manifestants ce jeudi au Chili, des contestataires rassemblés dans la capitale Santiago pour protester contre les réformes sécuritaires proposées par le président d'extrême droite, José Antonio Kast, des réformes vivement critiquées par l'opposition comme au sein de son propre camp. L'une d'elles prévoit la création d'un nouveau régime d'exception que le président pourrait décréter sans approbation du Parlement en cas de grave menace pour la sécurité publique. Nicolas Maduro a demandé à la justice américaine de rejeter l'acte d'accusation contre lui, avançant son immunité en tant que chef d'État étranger. À 63 ans, Nicolas Maduro est incarcéré à New York depuis le mois de janvier. Il est poursuivi pour 4 chefs d'accusation, dont celui de narcoterrorisme. Enfin, avec la reprise des prix Nobel, c'est l'autre moment incontournable pour la communauté scientifique internationale. Ig Nobel qui récompense la science improbable, celle qui fait d'abord rire, mais toujours un peu réfléchir ensuite. 35 ans après la première édition, celle de 2026 a eu lieu hier soir à Zurich, en Suisse. Première fois que l'événement n'a pas été organisé aux États-Unis en raison des attaques menées par l'administration Trump contre la science. Mais cela n'a pas suffi à gâcher la fête, Simon Rosé.
10: Ce n'était pas à Boston comme d'habitude, mais la cérémonie des Ignobel a été conforme à la tradition. Des avions en papier envoyés sur les lauréats, des discours qui ne dépassent pas 60 secondes, des chants, des déguisements et des gags pour célébrer l'humour, l'autodérision et l'imagination dont peuvent faire preuve certains scientifiques considérés désormais comme des géants de la science improbable. 10 prix ont été remis, on ne les citera pas tous, on pointera néanmoins le prix d'économie qui récompense des chercheurs qui ont mis en avant que les personnes les plus riches sont plus susceptibles de se servir dans la réserve à bonbons de leurs enfants que d'autres membres de classes économiques moins aisées. Le prix de médecine remis au japonais Tokuji Unno pour son travail, une étude aérodynamique sur le mouchage de nez, pas si anodin puisque mal fait cela peut provoquer des drames comme cette dame qui s'était fracturé l'orbite de l'œil gauche en se mouchant trop violemment. Venin de serpent forme des urinoirs pour éviter les éclaboussures, le palmarès a une nouvelle fois été très riche dans une cérémonie qui a mis également en avant son nouveau pays d'accueil, la Suisse, terre natale d'Albert Einstein et de l'horloge à coucou.
7: Un mot de tennis avant de terminer les résultats de la cinquième journée de l'US Open. Ce jeudi, l'Italien Luciano Darderi bat le Tchèque Dalibor Świrna. Le Russe Karen Khachanov a défait le Canadien Félix Auger-Aliassime. Khachanov qui affrontera au troisième tour du tournoi Benjamin Bonzi qui a fait forte impression en dominant le Péruvien Ignacio Bus. Il est 3h09 ici à Paris. Le prochain journal, ce sera d'ici une cinquantaine de minutes. Mais d'ici là, vous le savez, l'information continue en tout temps, en tout lieu, sur notre site RFI.fr et notre application Pure Radio. D'ici là, très bonne suite des programmes à l'écoute de la Radio du Monde.
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0: santé. Caroline Paré.
1: Bonjour à toutes et à tous. Comme chaque premier jeudi du mois, vous êtes déjà nombreuses, nombreux à avoir composé le WhatsApp de l'émission. 33 7 61 18 46 41. Numéro à retenir pour joindre l'équipe de Priorité Santé pour nous raconter ce qui vous préoccupe pour pouvoir, ce sera le cas dans quelques instants, échanger avec la sexologue de l'émission. Et pour notre première émission de cette nouvelle saison, après la pause de l'été, eh bien, c'est vous qui décidez. Besoin d'explications ou envie de témoigner sur une expérience, un moment agréable, une relation de plus en plus compliquée, une question qui ne vous quitte pas et pourtant difficile de trouver quelqu'un à qui en parler. Douleur, doute ou aussi coup de foudre, partage, question sur le corps, question sur une réaction incomprise, un silence, une difficulté.

0: connaissez un de vous.
1: Et à Yaoundé, c'est vous en ligne. Steve, bonjour.
2: Bonjour.
1: Alors, parlez bien près du téléphone, Steve, pour être proche de nous. Oui, parlez bien près du téléphone et bien fort, parce que là, vous êtes un petit peu sourd et loin, et on a vraiment envie d'échanger directement avec vous. Vous avez 45 ans, hein, dites-moi si je me trompe, Steve, et vous êtes en couple depuis combien de temps?
2: Oui, je suis en couple depuis 5 ans.
1: Comment décrire cette relation avec votre partenaire?
2: Bon, dans le début, je suis très amoureux d'elle, et dans le début, tout se passait bien les deux premières années. Et on avait envie, elle était demandeuse, j'étais demandeur, et tout se passait bien. Dans la troisième année, il y a une diminution. Elle avait plus d'envie que moi. Et moi, de mon côté, je la considérais plus comme une sœur qu'une compagne. Donc, ce qui fait que la relation qu'on avait était, on peut dire, unilatéral, parce que moi, je ne ressentais plus tellement de choses lorsqu'on passait à l'acte. C'était comme si j'étais avec une sœur, quoi.
1: Ouais, une amie. Et vous faites part d'une sorte de déséquilibre dans la relation. On parle aussi de relation asymétrique. Et vous datez les choses. Vous dites, ça fait, après 2 ans de relation, ça fait 3 ans que les choses ont changé. Il s'est passé quelque chose de particulier ou c'est venu comme ça au fil des mois?
2: Bon, c'est un peu comme si c'était un coup de déjà vu, déjà contemplé, déjà discuté. Et je sais pas s'il fallait un renouvellement, une originalité. Ouais. Donc, je sais pas comment interpréter ça. Ça se passe dans ma tête. Je ne sais pas trop. Mais de son côté, elle, c'était toujours pareil.
1: C'était toujours pareil. Mais est-ce que les sentiments chez vous, ils sont toujours là? Parce que vous avez dit, on était très amoureux. Est-ce qu'aujourd'hui encore, vous avez l'impression que vous avez une immense affection, un amour pour elle, pas simplement de l'affection, parce qu'une amie, effectivement, on a de l'affection, mais ce grand amour pour elle. Pourquoi il y a une déconnexion, selon vous, entre le désir et votre sentiment amoureux? C'est quoi? C'est la routine, le problème?
2: Oui, entre autres, parce que toujours est-il que les relations sexuelles sont, n'est-ce pas, le point d'ancrage, n'est-ce pas, dans une relation. Et au-delà de ça, il y a d'autres qualités que la femme peut avoir. Donc, ce qui fait que c'est l'attirance au niveau du sexe qui a pris un coup, quoi.
1: D'accord. Par contre, j'ai une autre question. Est-ce que vous êtes attiré par d'autres femmes?
2: Bon, je suis fidèle, je ne suis pas encore allé voir ailleurs. Bon, je ne sais pas si en allant voir ailleurs, ça va changer, mais je n'ai pas envie d'aller voir ailleurs.
1: Eh bien, si vous n'en avez pas envie, on ne va pas aborder ce sujet, hein, ce n'est pas le but de l'émission.
3: Et il n'y allait pas.
1: Et, donc ça, c'était la voix de Noël Cagliarsi. Alors là, vous essayez de trouver une résolution dans votre couple, hein, mais c'est bien ça. Ça veut dire quoi, Steve? Vous aimeriez avoir des conseils pour retrouver cette flamme du désir, c'est ça?
2: Oui, c'est-à-dire que pour raviver la flamme d'antan, quoi, la flamme du début, comment faire pour raviver cette flamme sans toutefois aller voir ailleurs?
1: Oui, alors là, c'est vrai que j'imagine pas mal de personnes se retrouvent dans cette interrogation de Steve, Noël Cagliarsi. Évidemment, on ne va pas donner des recettes comme dans un livre de cuisine, mais j'imagine que vous avez quand même des suggestions à lui faire.
3: Bah, oui, tout à fait. Donc merci Steve pour ce partage qui, en fait, est une histoire que l'on voit très fréquemment dans les relations qui durent. Mmh. Au-delà de 2 ans et demi, 3 ans, donc ce que vous décrivez bien, bah, le fantasme, toute cette alchimie, on découvre l'autre, bah, ça s'estompe parce que tout simplement, bah, il y a la vie quotidienne qui s'installe, il y a la familiarité dans le sens, bah, on est beaucoup plus à l'aise, donc on est peut-être un peu moins dans la séduction, mais c'est quelque chose de normal. Déjà, je vais déjà vous dire ça. Après, quand vous dites « elle est devenue comme une sœur », j'aimerais qu'on voit un peu le côté positif. Donc ça veut dire que quelque part, vous arrivez à avoir une relation avec cette femme, avec votre femme, où vous pouvez partager des choses autres que de la sexualité. Effectivement, dans une relation qui dure et qui se construit avec le temps, il peut avoir une dissociation entre l'acte sexuel lui-même, que l'on peut avoir avec n'importe qui, mais aussi les sentiments. Vous dites que vous étiez amoureux, mais ça ne veut pas dire que vous ne l'êtes plus. Ça veut simplement dire que vous avez pris du recul et le côté « waouh » du début qu'on voit dans toutes les relations, quel que soit le type de couple, c'est quelque chose de classique.
1: En fait, ça change, c'est ça. C'est voilà. Que la relation du début n'est plus la relation. Ça veut dire quoi? Il faut sortir de la maison? Il faut sortir de ce train-train?
3: Voilà, il faut sortir de

0: train-train et accepter que c'est quelque chose de normal de ne plus être dans ce côté on surinvestit ou c'est féerique. Parce qu'on construit du solide, donc on commence à avoir les pieds sur terre. Donc c'est l'occasion justement pour qu'on ne rentre pas dans une routine de faire des choses ensemble et qui ne soient pas forcément de la sexualité. C'est ce qui fait qu'il y a des couples qui sont forts quand demain il y a des difficultés.
1: Oui, mais maintenant, si on est sur la fréquence des relations, c'est souvent une question qui revient chez les auditeurs et les auditrices, ça veut dire comment finalement se donner des rendez-vous amoureux intimes régulièrement pour pas avoir l'impression de passer à côté de l'autre.
0: Oui, c'est exactement ça, mais même au quotidien. Quand on parle de sexualité, on a l'impression que ça se réduit à l'acte sexuel lui-même. Or non, avoir des gestes tendres, être un peu coquine, coquin, s'envoyer des messages comme au début, être dans des insinuations sexuelles, on est déjà dans de l'acte sexuel. Ça ne se réduit pas, dans la chambre ou sur l'acte physique lui-même.
1: Ça
0: la sexualité, c'est un ensemble.
1: Il faut réinventer des petites histoires.
0: Oui, il faut réinventer des petites histoires, ne pas se baser que sur le passé. Le passé et les débuts sont de bons fondements, parce qu'on connaît l'autre. Donc on sait, au contraire, il faut le voir comme un atout.
1: On ne va pas répéter le passé.
0: Voilà, au contraire, on va l'enrichir.
1: Vous en pensez quoi, Steve, de ces conseils, en fait, plutôt de cette analyse sur votre relation, et de réinventer des petits moments, de l'imprévu, en fait, dans votre couple?
2: Justement, j'ai pensé à me réinventer et à réinventer notre relation pour essayer de voir si, en le faisant, ça, on va s'accorder, quoi.
1: La surprise, c'est bien aussi dans l'histoire quand ça dure longtemps.
0: Vous lui en avez parlé de ce que vous ressentez qui bouge un peu?
1: Vous en parlez tous les deux?
0: Ça, c'est important.
2: Non, j'ai pas envie de lui parler de ça, de toi, de la frustrer, parce qu'elle est dans son monde, dans sa bulle. Elle se dit que tout va bien et je n'ai pas envie de bouleverser tout ça.
0: Moi, je pense que c'est un tort, si je peux me permettre. C'est l'occasion, justement, comme vous êtes un couple qui se connaît, de dire, dans ces moments de partage autre que l'acte sexuel, se poser deux secondes et dire, j'aimerais qu'on relance un peu ce feu qu'on avait au début. T'en penses quoi? J'ai envie qu'on essaie de se découvrir autrement.
1: D'autant plus que Steve, vous dites, moi, j'ai pas du tout envie d'avoir une relation extra-conjugale. Je suis très amoureux, donc tous les ingrédients sont là pour en parler sans du tout la fâcher, au contraire, lui montrer que c'est elle avec qui vous voulez continuer.
0: Il faut dire les choses.
1: Voilà, on vous remercie beaucoup. Merci d'avoir échangé avec nous, Steve. On va maintenant écouter tout de suite un message qu'a enregistré un auditeur du Togo de Diokopé. C'est Yann Jeff qu'on écoute tout de suite.
3: Bonjour, je m'appelle Yann Jeff. J'ai 34 ans et je vis à Diokopé, dans la préfecture de Vaud, au Togo. Je suis enseignant et veuf. Je voudrais poser une question à la sexologue concernant la masturbation. Depuis 2010, je me masturbe régulièrement et j'aimerais savoir quel effet cette pratique peut avoir sur la santé en général et particulièrement sur la santé sexuelle lorsqu'elle est pratiquée pendant longtemps. En ce qui me concerne, j'ai parfois l'impression d'avoir du mal à contrôler cette habitude. J'aimerais donc savoir à partir de quel moment la masturbation peut être considérée comme excessive ou préoccupante. Est-ce que le fait de se masturber régulièrement peut avoir des conséquences sur la vie sexuelle, comme le désir, les érections, les accusations ou les relations avec une future partenaire. J'aimerais également savoir quelles méthodes ou quels conseils peuvent permettre de réduire progressivement cette habitude, voire de l'arrêter complètement lorsqu'on souhaite s'en libérer. Enfin, est-ce qu'il existe des signes qui montrent qu'une personne est devenue dépendante à la masturbation et qu'elle aurait besoin d'un accompagnement professionnel? Merci beaucoup.
1: Alors Yann Jeff du Togo, dont la voix a été modifiée. Au début, il dit « je vais poser une question ». Finalement, il aurait pu nous aider à construire toute une émission consacrée à ce sujet de la masturbation. Enfin bref, c'est très intéressant ces questions qu'il pose. Déjà, ce qu'on entend, moi, en toile de fond, c'est qu'il y a une forme de culpabilité. Parce qu'il veut arrêter, il s'inquiète, est-ce que ça va avoir des problèmes de santé ? Là-dedans, on entend un petit peu tous les préjugés qui sont véhiculés au sujet de la masturbation, qu'il s'agisse d'ailleurs de la masturbation masculine ou féminine. Par contre, il y a une vraie volonté chez lui, c'est de se masturber moins souvent et de savoir finalement s'il prend cette décision, est-ce qu'il peut y arriver tout seul. C'est un petit peu ça qu'il y a en toile de fond. Première chose, quand il dit est-ce que ça peut avoir une incidence sur la santé reproductive, la santé générale, qu'est-ce que vous lui dites, Noël Caillard-Si ?
0: Non, voilà. Ça n'a rien à voir. Première chose importante, se masturber régulièrement n'est pas en soi dangereux pour la santé sexuelle.
1: Donc ça c'est posé.
0: Voilà, faut vraiment se débarrasser de ce mythe qui peuvent encombrer l'esprit de chacun. Il n'existe pas non plus un nombre universel de masturbation, que ce soit chez l'homme ou chez la femme, qui aura une incidence pour le coup, puisqu'il n'y a pas d'incidence. Ma question c'est, il dit qu'il veut arrêter. Pourquoi ? Parce qu'il a peur que ça ait une conséquence sur sa santé, et la réponse est non. Ou par rapport au fait qu'il culpabilise, si ça lui fait le bien de se masturber, il n'y a pas de sujet.
1: Il pourrait considérer par exemple que ça prend trop de place, trop de temps, puis finalement ça occupe trop son esprit au cours de la journée. Donc dans ce cas-là, s'il voulait réduire le nombre de passages à l'acte tout seul, qu'est-ce que vous lui diriez ?
0: Déjà, c'est de poser la question, est-ce que ces passages à l'acte, a une incidence sur sur son quotidien. Alors, je vais prendre un exemple tout simple. Il est dans un lieu public et que ça lui prend comme une envie frénétique d'aller se masturber, qu'il ne peut pas se contrôler, à ce moment-là, il n'y a pas d'hésitation, il faut aller consulter.
1: Ouais, là, c'est problématique.
0: Mais s'il arrive à gérer ses pulsions, quand je dis de façon positive, de masturbation, il n'y a pas de sujet.
1: Si c'est dans l'intimité, dans un temps qui est consacré
0: ça ne regarde que lui.
1: C'est son intimité, c'est sa vie. Parce que c'est vrai qu'on entend parler de dépendance, on entend parler d'addiction, et tout ça, ça pose problème parce que c'est aussi une question de santé. Alors comment savoir, c'est toujours la même question, s'il y a matière à consulter. Vous l'avez dit, évidemment hors de question dans un lieu public, parce que ça c'est de l'exhibitionnisme, ça fait partie des violences ou atteintes sexuelles, c'est hors de question. Par contre, dans la vie quotidienne et la vie personnelle, ça n'a rien ni de condamnable ni de préjudiciable.
0: Tout à fait, c'est une histoire avec soi-même, c'est une relation avec son propre corps. Une satisfaction peut-être. Là, il parle de solitude, de stress. Peut-être que c'est une façon pour lui de gérer justement toute cette charge qu'il a pour se sentir bien dans ses baskets. Après, il est addict, une dépendance à la pornographie, et par conséquence, il a ce besoin irrépréhensible de se masturber, il y a aussi un sujet là. Mais c'est autre chose.
1: C'est autre chose. Voilà pour cette réponse. On a une question WhatsApp d'Eli en RDC. Comment faire pour éviter l'éjaculation précoce et quelles en sont les causes ? Là aussi, c'est tellement vague, vaste comme question qu'on pourrait y consacrer 50 minutes en direct. Néanmoins, on va y répondre assez brièvement, si vous voulez bien, Noël Caillard-Si. Éviter l'éjaculation précoce.
0: Éviter l'éjaculation précoce, déjà, c'est de ralentir lorsqu'on a un rapport sexuel. Donc là, on est dans du pratico-pratique et qu'on sent que le désir monte et qu'on est sur le point d'éjaculer. On ralentit les gestes et la pénétration, si c'est dû à une pénétration.
1: Alors encore une fois, éjaculation précoce, il y a une dimension de temps. Beaucoup de personnes, beaucoup d'hommes et de femmes se trompent d'ailleurs sur la définition d'éjaculation précoce.
0: Tout à fait, parce qu'il y a un mythe aussi où que si on ne dure pas une heure, je parle des hommes en termes d'excitation avant de jouir, c'est qu'on est un éjaculateur précoce. Or ça n'a rien à voir. En moyenne, dans les 10 minutes, c'est une moyenne bien sûr, faut pas le prendre à la lettre le temps que je définis. C'est très bien. Parce que la sexualité en elle-même, c'est toute l'excitation, les préliminaires, les frottements lors de la pénétration ou de la masturbation. Et par la suite, si on voit que ça monte et qu'on veut pas jouir tout de suite, on ralentit donc la stimulation tactile, physique.
1: Et on prend un auditeur en RDC. À Mbujimayi, c'est Kingston qui est avec nous. Bonjour Kingston.
4: Bonjour Caroline, bonjour docteur Kayersi.
1: Alors, vous avez 28 ans, Kingston, vous êtes en couple. Comment est-ce que vous pouvez décrire la relation qui vous unit à votre partenaire, s'il vous plaît?
4: Bon, c'est une relation saine, d'ailleurs, bien sûr, mais sur le plan sexuel, j'ai fait beaucoup trop d'efforts avec ma partenaire. Il faut beaucoup d'explications, il faut parfois, excusez les termes, supplier pour qu'elle puisse avoir des relations sexuelles avec moi. Mais sinon, ça va.
1: Ça va, mais finalement, vous êtes là encore dans une relation, sur le terme du désir, assez asymétrique. Ça veut dire que vous avez beaucoup plus de désir qu'elle.
4: Oui, j'ai beaucoup plus de désir qu'elle, à tel point que parfois ça me rend mal à l'aise. Quand elle me rejette, elle dit que non, pas aujourd'hui, pas demain. Ils sont donc beaucoup de rendez-vous, c'est surtout quand elle accepte. Quand si elle n'accepte pas, je suis obligé d'accepter aussi sa décision.
1: Bah, accepter, c'est bien. Hein, ça veut dire que vous avez une relation saine qui est basée sur le consentement. On dirait que c'est la base, mais il y a beaucoup, beaucoup, beaucoup de gens qui oublient cette base. Vous en parlez avec elle, est-ce que ça crée des disputes entre vous?
4: Oui, ça crée beaucoup de disputes, mais au final, on arrive toujours à régler et puis à mettre les points sur les i et puis on avance, même si donc à chaque relation, donc à chaque fois qu'on doit avoir des relations sexuelles, on ne peut pas arriver à le faire sans passer par une dispute. Je suis habitué à ça, je sais comment jouer la tactique et puis voilà.
1: Est-ce que vous vivez ensemble ou est-ce que vous avez des rendez-vous qui devraient selon vous se terminer par une relation sexuelle?
4: Non, c'est d'ailleurs disons comment, c'est des rendez-vous déjà établis dans notre agenda.
1: Oui, mais ça veut dire que vous ne vivez pas ensemble. Vous ne faites pas chambre commune, lit commun, et l'occasion se présente quand vous en avez envie, parce que vous partagez beaucoup de choses. Donc vous avez des rendez-vous un petit peu, et à ce moment-là, vous avez du désir, et pas forcément elle, c'est ça?
4: Pas forcément elle.
1: D'accord.
4: Il m'arrive d'avoir besoin de trois relations sexuelles même dans une semaine, mais elle dit que non, c'est une fois par mois, donc ça me frustre des fois, mais bon, je suis obligé de temporiser quand même.
1: Voilà, vous temporisez. Vous avez des questions à Noël Kayersi, je vous en prie, allez-y.
4: Oui, docteur, j'avais deux questions. Bon, la troisième était plus importante, donc deux questions majeures. La première, je voulais savoir, je suis quelqu'un qui a un désir intense, et surtout que j'aime ma fiancée, surtout elle est aussi très jolie. Donc quand je la vois comme ça, j'ai toujours envie d'avoir des relations sexuelles avec elle. Il arrive même quand on a des relations sexuelles, si on le fait juste deux fois, c'est fini pour elle. Elle dit que non, voilà, elle part. Alors que moi, j'ai besoin d'aller jusqu'à six fois. Je me demande, c'est un problème une forme de frigidité, même si parfois quand on le fait, bon, elle trouve aussi des sentiments, elle atteint parfois l'orgasme. Mais j'ai du mal à comprendre pourquoi il y a toujours cette dispute-là au fond. Voilà, ça a retenu ces réserves-là. Moi, ça m'inquiète vraiment.
1: Kingston, j'ai une question très pratico-pratique. J'espère que je ne vais pas être un petit peu dans les limites. Six fois au cours de la même nuit?
4: Non, ça c'est dans mon désir à moi. Mais quand on le fait, on peut aller jusqu'à toi.
1: Oui,
0: dans
1: oui.
0: La même nuit.
1: Vous avez envie d'avoir six rapports avec pénétration dans la même nuit. Ça veut dire que vous enchaînez six érections. Eh bien, dis donc. Alors, Noël Kayersi, voilà, j'ai mis les choses au point. Je vous en prie, allez-y. Voilà.
5: Bonjour Kingston, merci pour votre témoignage qui permettra justement de réajuster certaines notions dans la relation de couple hein, que vous avez avec votre partenaire, mais aussi cet échange. Déjà, il faut savoir que le désir a besoin d'amour, d'accord, et il a besoin aussi de mystère. Or là, vous nous parlez d'un agenda que vous avez par mois, donc il n'y a pas de mystère. Vous dites qu'il y a des disputes, bon, que vous êtes obligé, donc je reprends vos termes, hein, que vous êtes obligé de vous y faire quand elle ne veut pas. En fait, il n'y a pas vraiment d'échange, il n'y a pas de mystère, tout est calculé, il y a comme une forme d'obligation. Donc c'est tout à fait normal que vos échanges sont conflictuels sur vos relations avec votre partenaire. Qu'est-ce que vous en pensez?
4: Allô?
5: Allô? Oui. Oui, oui.
0: Noël vous demande...
5: Le fait d'avoir un agenda. Donc ça veut dire qu'il y a un ordre préétabli, donc ça fait un peu, alors c'est pour vous faire sourire, c'est comme si votre partenaire a un agenda et elle sait que dès qu'elle vous verra à telle date, elle devra passer à la casserole. C'est compliqué. Il y a plus de magie, vous voyez, il y a plus ce côté que l'on découvre au début.
1: Il y a un côté quantitatif. Voilà. Quand vous dites 6 fois, 2 fois, tout ça, c'est des chiffres. C'est pas. Enfin, voilà. C'est un peu une déconnexion entre ce côté très mathématique.
5: C'est ça.
1: Et l'amour, le sexe, l'intimité.
5: C'est trop cadré. Il faut un peu plus de fluidité, mais aussi de découverte de l'autre. Vous voulez que votre partenaire ait envie de vous. Donc, peut-être aussi que dans votre posture, alors je ne sais pas, je dis de façon générale pour nos auditeurs, hein, je ne dis pas que vous le faites pas, et peut-être un peu de romantisme, de magie, de conversation, feront que même si vous n'avez pas de rapport sexuel à toutes les dates qui sont préétablies de façon mensuelle, mais au moment où il y aura un rapport sexuel, ça sera quelque chose de fluide où les deux personnes, vous et votre partenaire, vous allez vraiment profiter de ce moment d'intimité.
1: Moi, j'ai autre chose à dire. Quand votre partenaire, elle dit qu'au bout de 2 fois, elle a plus envie, c'est pas forcément qu'elle n'a plus envie de vous. Peut-être que ça s'est très très bien passé et que c'était satisfaisant et que maintenant elle a besoin de dormir parce que c'était très bien et c'est pas quelque chose qui est contre vous,
5: voilà,
1: c'est à la limite, c'est tout à votre honneur. 2 fois c'était très bien.
2: C'est que voilà.
5: Vous voyez, parce que c'est pas vous êtes pas réduit en tant que partenaire, en tant qu'objet sexuel, on va dire ça comme ça, et elle non plus dans l'autre sens. Donc, faut décorréler, faut dissocier le fait qu'elle n'a pas envie du fait qu'elle ne vous aime pas. On parle de 2 choses complètement différentes.
1: C'est pas quantitatif.
5: C'est pas quantitatif. Et pour finir, parce que je l'entends aussi souvent en consultation et dans les interrogations, une femme qui dit qu'elle n'a pas envie, même si c'est quelque chose de répétitif, peut-être se poser la question pourquoi elle n'a pas envie. Se poser 2 secondes, premièrement, et cela ne qualifie pas votre partenaire de frigide. C'est extrêmement péjoratif, et même si vous dites pas ce terme vis-à-vis d'elle, elle va sentir qu'il y a une forme de résistance, de réticence, et ça donne pas envie d'aller, d'être dans le partage, puisque elle a déjà une étiquette que ça va pas fonctionner ou que vous allez dire non. Donc, du moins qu'elle va dire non.
1: Donc, première chose, Kingston, arrêtez de compter. On vous remercie beaucoup, en tout cas, pour la franchise de votre témoignage, parce que c'est pas évident. Et on vous remercie infiniment. Noël, on va avoir d'autres auditeurs, d'autres auditrices en ligne. Priorité Santé revient juste après cette chanson de Joe Edouette Filet. Le titre, c'est Rihanna, et c'est sur RFI.

0: Priorité Santé sur RFI. Vous continuez de poser vos questions à la sexologue de l'émission Noël Kayarsi. C'est maintenant Salomène du Niger à qui nous donnons la parole. Sa voix a été modifiée, on écoute son message.
1: Bonjour Priorité Santé, moi je m'appelle Salomène, je suis une dame de 46 ans. J'ai pas connu une vie sexuelle active très tôt, c'est seulement à partir de l'âge de 26 ans que j'ai connu un homme pour la première fois. Et je me suis mariée à l'âge de 32 ans. Malheureusement, je n'ai pas vécu dans le mariage pendant longtemps. Juste 2 ans après une vie commune, il y a eu une rupture entre moi et mon mari. Ça fait que je n'ai pas vraiment eu une vie sexuelle en tant que telle pendant les 2 années de mariage. Et je suis quelqu'un qui, même dès le départ, n'avait pas trop d'envie sexuelle. Ce qui fait que depuis ces 10 dernières années où je me retrouve seule, séparée de mon mari, je n'ai pas du tout profité de ma vie sexuelle. Je souffre de beaucoup de maladies comme l'hypertension, j'ai souvent des pertes de mémoire. Et je suis en train de me demander si l'absence d'une vie sexuelle active ou bien l'avoir vécu à peine pendant 2 à 3 ans, est-ce que ce n'est pas ça qui est en train de jouer sur mon état de santé? Et à l'instant où je vous parle, je suis même déjà ménopausée parce que ça fait presque 1 an et demi que je ne vois pas mes menstrues. Et je me pose des questions sur est-ce que j'aurai encore le temps de développer une vie sexuelle, même si je rencontre quelqu'un avec qui j'ai une vie stable. Je voudrais également ajouter que je suis mère de 2 ados. Et ces 2 filles vivent avec moi depuis que je suis séparée de leur père. Donc, j'ai aussi de la peine à aborder les questions de sexualité avec elles dans leur éducation. Ayant moi-même vécu dans un tabou par rapport à ce sujet, ce qui m'a maintenue sans vie sexuelle active jusqu'à l'âge de 26 ans, j'ai de la peine à mon tour à briser ce tabou et engager des conversations avec mes filles qui sont 2 ados, l'une 17, l'autre 12 ans jusqu'à présent.
0: Salomène qui parle de tabou, premier pas de franchi avec déjà cette question, avec cette franchise. Ce qu'on entend en toile de fond, Noël Kayarsi, c'est que Salomène, elle se demande « est-ce que c'est trop tard pour moi ?»
2: Non. C'est pas trop tard. On sent aussi un peu comme un regret d'un pas avoir profité de la sexualité. Les choses se sont faites comme elles sont faites.
0: Et une envie, quand même aussi.
2: Voilà. Et tant mieux, au même titre qu'elle dit qu'elle n'était pas trop penchée sur la question au début du mariage, qu'elle s'est mariée à 32 ans, mais qu'aujourd'hui, elle s'interroge et qu'elle veut vivre pleinement sa vie de femme, moi, je serais plutôt positive. Mmh. Après, ce qu'elle décrit très clairement, c'est certainement, du point de vue santé, peut-être une phase ménopausique. Je peux le dire de façon
0: filigrane. Oui, parce qu'elle se demande, j'ai pas de relation sexuelle, finalement, est-ce que ça me rend malade? C'est autre chose.
2: Non, ça n'a rien à voir. Le fait de ne pas avoir de sexualité ou de se masturber fréquemment n'a pas d'incidence sur sa santé de façon générale. Elle décrit donc qu'elle est certainement en ménopause, absence de règles depuis plus d'un an. Donc, elle pourrait faire le point avec un professionnel de santé sur ce sujet. Effectivement, une modification du physique, éventuellement sécheresse vaginale, fait qu'on n'est pas très à l'aise dans son corps et aussi une baisse du désir. Donc, on fait un point. Elle parle également qu'elle a de nombreuses maladies, dont l'hypertension artérielle. Donc, je veux bien croire qu'elle a un traitement, un antihypertenseur. Donc, ça peut aussi jouer sur la notion de désir. Quoi qu'il en soit, aujourd'hui, elle est seule. Elle se pose des questions. Elle veut faire un état des lieux. Donc, je pense qu'elle a tout le temps, on va dire, pour pouvoir réfléchir sur ce qu'elle veut, ce qu'elle veut pas. Après, concernant ses adolescentes, certes, en tant que parents, on doit accompagner nos jeunes sur ces questions-là. Faut pas compliquer les choses. Déjà attendre que le jeune pose des questions. Et puis s'il pose pas de questions, l'air de rien, parler de notions essentielles. Le consentement, le respect de soi. Et puis aussi d'apprendre à connaître son corps, tout simplement.
0: Surtout répondre à leurs questions.
2: Voilà. Et ne pas anticiper des sujets où ils ont rien demandé. Ou des fois ils en savent peut-être un peu plus que nous. Voilà.
0: Voilà pour ces réponses. On va partir tout de suite pour le Congo Brazza.
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0: En ligne avec nous, c'est Grâce. Grâce, bonjour.
5: Bonjour Caroline, bonjour docteur.
2: Bonjour. Alors Grace, vous avez 21 ans et vous aviez envie de confier, de partager votre expérience avec nous sur RFI. En préparant l'émission avec Tali, vous êtes entrée dans le vif du sujet en expliquant que vous n'aviez jamais eu de relation sexuelle. Par contre, il s'est passé des choses dans votre vie, y compris des choses difficiles. Alors, vous voulez bien en parler, bien évidemment, moi j'irai pas trop loin dans mes questions parce que j'ai pas du tout envie de vous heurter sur ce plan. Vous, vous avez connu des traumatismes sur le plan de votre vie sexuelle.
5: Absolument. Du coup, je voudrais poser ma question de savoir si ne pas avoir des relations sexuelles jusqu'à cet âge-là, parce que j'ai 21 ans et je suis vierge, pourrait avoir un impact fâcheux sur mon état de santé.
2: Ok. Par rapport aux problèmes que vous avez eus, hein, des violences sexuelles, est-ce que pour ça, vous avez eu une prise en charge ?
5: Ben, pas du tout, pas vraiment, surtout avec ces histoires de tabous ici en Afrique. C'est fréquemment expliqué à quelqu'un ou soit aller consulter un médecin pour parler de ces problèmes, c'est un peu plus difficile. Et du coup, je voudrais également poser la question de savoir si, avec à cause de ce traumatisme, si réellement plus tard, si je pourrais avoir un mari, est-ce que ce mari-là peut m'accompagner lors de mes thérapies avec un sexologue afin d'y connaître un peu plus sur moi, en fait.
2: Ces problèmes dans votre passé, malgré tout, est-ce que vous en avez déjà parlé avec un soignant ? Est-ce que vous en avez parlé avec votre famille ?
5: Non, j'en ai jamais parlé avec ma famille, mais avec un ami, oui, je me suis confiée et puis on a discuté sur le sujet. Mais c'est un truc qui m'a vraiment traumatisée jusqu'à aujourd'hui. Du coup, même avoir des attouchements sensuels, par exemple, faire quelque chose de sensuel, en gros, je frémis un peu et ça me fait un peu peur. Du coup, je me mets dans tous mes états.
2: Vous avez très peur des caresses, j'imagine.
5: Oui, j'ai vraiment peur des caresses et je mets dans tous mes états. Du coup, je voudrais savoir si c'est un sexologue, un psychologue ou peut-être les deux qui pourront m'aider à pallier ce problème.
2: Alors déjà, la première chose, c'est que vous en parlez. Voilà, vous en avez parlé à un ami, donc vous avez réussi à établir une relation de confiance avec quelqu'un. Vous dites un ami, c'était un garçon ? Ou c'était une fille, cette personne à qui vous l'avez confiée ?
5: Non, c'était une fille.
2: Une fille.
5: Ma meilleure amie.
2: Votre meilleure amie. Donc déjà, il y a déjà eu une verbalisation, hein, c'est un mot compliqué, vous en avez parlé, c'est déjà une première chose. Maintenant, s'interroger sur son avenir sexuel quand on a connu ce genre de choses, Noël Caillard-Si, c'est tout à fait normal.
6: Voilà, c'est tout à fait normal. Et j'aimerais quand même vous dire qu'après une violence sexuelle subie, quel que soit l'âge, le premier objectif n'est pas de retrouver une sexualité ou d'avoir une sexualité. C'est déjà de retrouver un sentiment de sécurité dans son propre corps. Ce qui permettra, après un partage, un accompagnement, une verbalisation, de s'ouvrir à son rythme et d'identifier quelles sont les craintes qui font que l'acte sexuel prend du temps pour se mettre en place. À votre question, est-ce que à 21 ans, je suis vierge, est-ce que c'est entre guillemets préjudiciable ? Pas du tout. Quel que soit l'âge de sa virginité, c'est pas une maladie, il y aura pas d'impact sur votre future sexualité. Le tout, c'est d'avoir ce premier rapport sexuel, hein. On avait fait une émission sur les premières fois avec quelqu'un avec qui on a confiance. Et à son rythme. Et il n'y a pas qu'une fois, il y a plusieurs premières fois. Et vous dire que vous avez trouvé un partenaire qui va pouvoir vous écouter et vous accompagner en consultation, c'est le choix que vous allez faire en termes de partenaire. Il faudra que ce soit forcément quelqu'un qui soit à l'écoute, qui soit dans cette démarche commune. Et puis, vous pouvez très bien aussi rencontrer quelqu'un qui entend ce que vous dites, c'est-à-dire que vous avez subi des violences sexuelles, ok, mais qui ne se sent pas prêt non plus à vous accompagner parce que à entendre c'est difficile. Ça voudra pas dire qu'il ne vous aime pas.
2: Grace, est-ce que vous avez besoin d'en parler à votre futur amoureux ou à votre futur partenaire ? Est-ce que pour vous, finalement, il peut pas vous approcher sans que vous ayez fait ce cheminement de lui expliquer ce qui s'est passé pour vous, en quelque sorte pour vous protéger ?
5: Oui, pour moi, je me dis que c'est très important d'en parler à mon futur partenaire afin qu'il sache au moins si j'agis de la sorte, c'est à cause de ceci. Et puis, il saura au moins comment s'y prendre avec moi. Du coup, je me dis que la seconde personne que j'en parlerai, certainement, ça sera mon futur partenaire.
6: D'accord. Noël. Alors, ce que j'ai envie de vous dire, c'est que ce n'est pas parce que vous allez partager ce traumatisme avec une personne, la personne de confiance, votre partenaire, que forcément il aura les clés pour pouvoir vous accompagner. Là, avant même qu'il soit là, vous lui mettez une responsabilité de réparation de ce que vous avez vécu, d'accompagnement, peut-être qui était peut-être trop élevé.
0: Peut-être juste de l'écoute.
6: Voilà, juste de l'écoute et de consulter.
0: Voilà, grâce, bon courage pour la suite. Le meilleur pour vous. On retourne au Cameroun à Yaoundé. C'est Georges qui est avec nous. Georges, bonjour.
7: Bonjour Caroline, bonjour docteur.
0: Alors, vous avez 55 ans, Georges. Vous avez évoqué en préparant l'émission des problèmes de libido. Qu'est-ce que vous pouvez nous dire à ce sujet?
7: Oui, ce qu'il faut dire, c'est que je souffrais de problèmes de libido. Je bandais difficilement. Alors, je suis allé voir un médecin urologue qui m'a prescrit des examens et m'a prescrit beaucoup de sport et surtout de l'abstinence en ce qui concerne l'alcool. Donc, j'ai pris le traitement et aujourd'hui, je me sens nettement mieux.
0: Et le médecin, il avait observé quoi au niveau de votre anatomie qui pouvait expliquer ce problème de libido?
7: Oui, l'urologue m'a prescrit le PSA.
0: D'accord, donc l'examen pour faire un dosage pour la santé de la prostate.
7: Tout à fait. Et les résultats ont révélé un grossissement bénin, une hypertrophie bénigne de la prostate. Et derrière ça, le médecin m'a mis sous traitement.
0: Est-ce que vous avez observé, que vous avez observé avec le traitement et avec tous les efforts que vous avez faits, une amélioration en termes de désir sexuel?
7: Oui, là, il y a une nette amélioration. Là, je me sens nettement mieux. Et voilà quoi. Mes rapports sexuels se passent très bien depuis pratiquement 2 mois.
0: Et vous avez une question à notre sexologue. Je vous en prie, Georges.
7: Oui, j'aimerais savoir si cette amélioration n'est pas aussi liée au climat, parce que actuellement, à Yaoundé, il fait un peu froid, et voilà, les rapports sexuels sont plus doux et plus voulus. Je ne sais pas si c'est lié au climat qui est plus frais, ou alors est-ce qu'il y a un risque de rechute? C'est la question que j'aimerais poser.
6: Non, et c'est
0: libido saisonnière.
6: Non, et merci pour votre question parce que ça permet aussi de balayer encore un mythe et des interprétations et vous osez poser la question à l'antenne. Rien à voir.
0: Et par contre, ça permet de balayer un mythe, mais ça permet aussi de promouvoir que des changements dans la vie quotidienne, ça peut avoir
6: tout
0: un impact et réussir à la vie sexuelle. C'est votre cas, Georges.
6: Parce que là, votre témoignage, il est positif. Réduction d'alcool, activité physique régulière, vous êtes suivi par un médecin, vous avez vous avez arrêté les produits utilisés comme les aphrodisiaques et que sais-je. Et forcément, c'est quelque chose de très positif. Et c'est ça qui fait, je pense, que votre vie sexuelle est beaucoup plus intéressante pour vous et votre partenaire.
0: Donc persévérer et pas s'inquiéter au niveau de la météo.
6: Du tout.
0: Voilà. Georges, merci beaucoup pour votre témoignage. C'est vrai qu'il était positif. Et on va retrouver un auditeur en Haïti. Là aussi, la voix est modifiée. C'est Micha.
8: Bonsoir, Priorité Santé. Je suis Micha. J'ai des problèmes liés à l'addiction sexuelle. Mon désir n'est jamais complètement satisfait. Ma copine m'a quitté à cause de cela. Je veux éjaculer 4 fois sans jamais être complètement satisfait. Et je masturbe beaucoup trop souvent. Je pense que cela a peut-être causé des effets négatifs chez moi, comme un manque de patience et encore, j'ai tendance à négliger les projets à long terme. Mes questions sont, quel est le risque de cette addiction et quels sont les moyens de protection et de prévention à prendre? Alors, je vais juste reprendre le contrôle de mon corps.
0: Alors, on retrouve un petit peu des interrogations qu'on a eues tout à l'heure, mais là, il y a quelque chose d'intéressant. Il explique qu'après, par exemple, 4 éjaculations, Micha, il a toujours envie de continuer. Comment vous réagissez à ça?
6: Moi, j'ai envie de dire que c'est une addiction, là. Voilà, ce qu'on nous dit pas, ce que Michel nous dit pas, mais et merci de votre partage, c'est que est-ce que vous prenez à côté des substances, des choses qui justement fait que vous avez une libido qui soit aussi élevée? Premièrement. Deuxièmement, dans ce que vous nous dites, c'est que vous perdez le contrôle de la situation et dans vos relations, finalement, ça ne dure pas parce que ça a une conséquence sur votre vie personnelle. Donc effectivement, il y a la sexualité, mais si on veut construire quelque chose sur le long terme, il y a autre chose que l'acte sexuel en lui-même.
0: Donc des conseils très concrets, ça va être quoi ? Faire beaucoup plus de sport, essayer de se changer les idées, qu'est-ce qu'il peut faire ?
6: C'est exactement ça. Ouais. Il faut essayer de se décentrer sur cette sexualité qui prend beaucoup de place. On met des activités, tout à l'heure l'auditeur précédent, on refait du sport, on se met à des activités qui nous font du bien, histoire que ce soit pas obsessionnel. Et puis aussi peut-être, je ne sais pas si la pornographie est beaucoup utilisée au quotidien, peut-être mettre un peu de distance.
0: Un peu de distance. Il nous reste environ 2 minutes. Ce qu'on va faire, c'est qu'on va balayer les dernières questions WhatsApp, okay, parce que les auditeurs nous appellent, mais on a aussi des messages écrits. Alors, on va pas répondre longtemps. Hélas, on n'a pas trop de temps. Boris du Cameroun. Combien de temps doit durer en moyenne le rapport sexuel ? Ça, c'est un classique.
6: Alors, moi, j'ai envie de vous dire que je vous donnerai pas de chiffres, parce que sinon, je vais créer une confusion chez les auditeurs.
0: Et un chronomètre.
6: Voilà. Et en fait, la sexualité, c'est pas un chronomètre. Pas du tout. Combien de temps ? Le temps que vous prenez du plaisir et que votre partenaire est consentant et que vous sentez bien par la suite.
0: Alors, vous êtes sexologue et sage-femme. Amadou, en Guinée, demande, on dit souvent que le rapport sexuel facilite l'accouchement chez une femme enceinte. Comment l'expliquer ? Il y a la sécrétion d'hormones, qu'est-ce que ça déclenche ?
6: C'est ça, en fait. C'est que comme il y a des hormones qui sont un peu plus, donc qui ne sont pas là habituellement, donc on peut avoir des désirs un peu plus importants. Mais après l'accouchement, il y a une chute d'hormones, donc on est aussi moins disponible quand le bébé est arrivé.
0: Oui, mais le déclenchement de l'accouchement en lui-même, ce qui dans certaines maternités s'appelle déclenchement à l'italienne, j'ai déjà entendu cette expression.
6: En fait, c'est que dans le sperme, il y a des prostaglandines. Et ça peut stimuler justement au niveau du col de l'utérus, ça peut aider à la maturation, comme on dit, et créer des contractions qui permettent d'ouvrir le col progressivement pour l'accouchement.
0: Donc ça, c'est une cause physique et chimique, on l'a bien compris. Dernière question, Alex du Congo. Quelles sont les causes de la sécheresse vaginale chez une femme de 43 ans qui en avait jamais souffert jusque-là auparavant ?
6: Les modifications hormonales liées à la ménopause. Mais je suis rassurante, il y a plein de traitements au quotidien qui font qu'on y pallie très clairement.
0: Et quand on a une question de cet ordre, ne pas hésiter
6: à consulter.
0: Aller voir un soignant, une soignante, il ne faut pas avoir peur.
6: Oui.
0: C'est des questions qu'on pose sans tabou, comme vous l'avez fait, on vous remercie toutes et tous. Pendant cette émission en direct, c'est déjà terminé. Noël Caillard, ça va vite. Hein.
6: Oui.
0: On va se retrouver très prochainement, c'est promis, on vous le promet. Hein. Toujours le jeudi dans Priorité Santé, on va se laisser en musique, avec ce titre de Carole G. C'est tout de suite sur RFI Priorité Santé et ça s'appelle Matadora.

0: Et Priorité Santé, c'est fini. Merci à toute l'équipe qui chaque jour prépare et réalise votre émission. Ophélie Lassen, Talim Pouo, Valentine Lemaire et Inès Emprin. Il y avait à la réalisation et au standard Laurent Hérault et Victor Hull. Demain dans notre émission Questions de femmes, nous allons parler de la reprise de l'activité physique après une interruption, grossesse, maladie, simplement manque de temps, grosse fatigue, quelle fréquence, choisir la pratique adaptée, au bon rythme et surtout pour quels bénéfices. On se donne rendez-vous, hein. J'espère que vous serez toutes et tous là à 9h10 temps universel. D'ici là, bien sûr, restez avec nous sur RFI et surtout portez-vous bien.
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6: 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Il est 4h ici à Paris, 2h en temps universel, 7h45 à Katmandou.
4: Grégoire Morelli.
6: Un nouveau bilan au Népal fait état de plus de 1200 morts et 5000 disparus après la crue dévastatrice de mercredi dernier. Les autorités désormais à pied d'œuvre pour lancer la reconstruction et le relogement des sinistrés. Les États-Unis ont annoncé ouvrir une enquête après la frappe menée en début de semaine sur un mariage qui a fait 4 morts en Iran. Depuis dimanche, des échanges de frappes sporadiques ont repris entre Washington et Téhéran pour tenter de trouver une issue à cette guerre. L'administration américaine mise sur de nouvelles sanctions économiques. Et puis, Alpha Yaya Sangaré, condamné à 20 ans de prison ferme au Mali. Ce colonel radié de l'armée avait été arrêté en 2024 pour avoir relayé des accusations d'exactions portées contre l'armée malienne. Au Népal, le bilan humain augmente jour après jour. On décompte au moins 1259 morts et plus de 5000 disparus une semaine après la crue dévastatrice qui a touché le pays. Les autorités, elles, évaluent les dégâts matériels. Elles estiment que plusieurs milliers d'habitations devront être reconstruites. Mélissa Barra.
7: Plus de 7600 bâtiments détruits dans 5 districts différents du Népal et ce n'est qu'un premier bilan établi avec des images satellites, explique Prakash Arial, directeur adjoint du département de développement urbain au sein du ministère népalais des infrastructures.
8: Il n'y avait pas que des lieux résidentiels. Les gens y tenaient aussi leurs boutiques. La plupart ont non seulement perdu leur logement mais aussi leur source de revenus. Environ 4000 personnes sont actuellement réfugiées dans nos différents centres d'accueil dans 3 districts. Il y en a aussi de nombreux autres qui sont hébergés chez des proches.
7: La tâche est colossale, explique l'expert du gouvernement. La prochaine étape, c'est la planification urbaine, car il ne s'agit pas ici d'empêcher les habitants de retourner sur leurs terres ancestrales.
8: Nous n'avons pas de loi d'urbanisme très stricte. Nous devons réfléchir à comment mieux planifier en reconstruisant, par exemple, pas au même endroit, mais autour. L'aménagement urbain doit être plus sûr, plus durable. Nous voulons aussi construire des bâtiments plus solides, de meilleure qualité, en utilisant des techniques et des matériaux locaux.
7: Il est encore trop tôt pour calculer le coût de la reconstruction. Il faut une évaluation de terrain. L'accès à certains endroits est encore très risqué et la saison des pluies n'est pas terminée.
6: Le président argentin dit sentir des vents favorables pour la revendication de l'Argentine sur les îles Malouines. Javier Milei a annoncé lors d'une allocution télévisée également des sanctions durcies pour des projets pétroliers autour de l'archipel dont Buenos Aires et Londres se disputent la souveraineté. Cette annonce du président argentin intervient quelques jours après que le président américain Donald Trump a dit ne pas exclure de revoir la position américaine de neutralité concernant les Malouines. Le président brésilien Lula exige que la Cour suprême mène une enquête sur le le scandale de corruption qui implique notamment l'un de ses juges, à savoir Alexandre de Moraes, qui avait été en charge du procès qui a conduit en 2025 à la condamnation de l'ancien chef de l'État d'extrême droite Jair Bolsonaro. Ces révélations surviennent à quelques semaines de l'élection présidentielle du 4 octobre qui opposera le président de gauche à Flavio Bolsonaro, fils de Jair Bolsonaro. La chute du pouvoir iranien est à portée de main, c'est en tout cas ce qu'affirme le premier ministre israélien Benjamin Netanyahou ce jeudi dans une vidéo diffusée par son bureau. Le régime iranien se bat pour sa survie, affirme-t-il. Après un mois d'accalmie, les affrontements entre Washington et Téhéran ont repris de manière sporadique ce dimanche à l'initiative de l'armée américaine. Alors que Donald Trump peine à trouver une issue à ce conflit, l'administration américaine mise aussi sur la pression économique avec l'annonce de nouvelles sanctions à venir contre les partenaires commerciaux de Téhéran, la capitale iranienne où la vie est de plus en plus difficile, comme l'explique l'historien Jonathan Piron.
9: Le quotidien des Iraniennes et des Iraniens est très compliqué, avec une inflation qui se maintient à 60%. On voit notamment que des biens de consommation courante deviennent inaccessibles. Il y a moins de viande consommée, les œufs aussi deviennent très chers. Des produits ménagers comme des machines à lessiver, des voitures ne sont plus remplacés, ce qui montre en fait qu'il y a vraiment une hausse de la précarisation de la population et aussi une disparition de la classe moyenne. Alors il y a certes une inflation qui est présente, mais l'effondrement économique de l'Iran ne semble pas être certain à court terme parce que en fait l'économie continue de tourner. La monnaie, même s'il y a une dévaluation par rapport au dollar, maintient le choc. Les rentrées fiscales sont toujours présentes. Il y a toujours aussi des fonds qui arrivent auprès de la banque centrale iranienne et les salaires continuent à être versés dans la monnaie nationale. Et donc, si on se met alors du point de vue du régime iranien, celui-ci considère qu'il a encore une marge de manœuvre pour tenir face aux sanctions américaines.
6: L'historien Jonathan Piron, il répondait aux questions de Marine de la Moissonnière. L'Organisation météorologique mondiale de l'ONU met en garde, l'épisode actuel d'El Niño pourrait être le plus puissant observé depuis le début des mesures de ce phénomène climatique il y a 40 ans. Ce phénomène météo s'est en effet solidement installé et va s'intensifier pour devenir très forte intensité dans les mois à venir. L'OMM dit s'attendre à des répercussions importantes sur les risques d'inondations, de sécheresses et de chaleurs extrêmes. Toujours plusieurs dizaines de milliers d'habitants de Toronto dans le noir, d'importantes coupures d'électricité après des orages d'une rare intensité qui ont inondé les principaux axes routiers de la plus grande ville du Canada. Toronto a reçu en quelques heures ce mercredi plus de l'équivalent de la totalité des précipitations moyennes pour le mois de septembre. On reste au Canada où Alstom a remporté un contrat de 3 milliards d'euros pour concevoir une nouvelle flotte de trains longue distance. L'accord avec Ottawa et le constructeur français prévoit la livraison de 313 voitures pour remplacer les trains canadiens en service depuis plus de 77 ans. Je vous le disais, anti-titre au Mali, l'ex-colonel Alpha Yaya Sangaré condamné ce jeudi à 20 ans de prison ferme, arrêté en mars 2024. Après la publication d'un livre dans lequel il relayait des accusations d'exactions portées contre l'armée malienne, ce haut gradé a été jugé fin août par la chambre criminelle du pôle judiciaire anti-cybercriminalité qui a rendu ce matin donc son très lourd verdict, David Baché.
10: Le parquet avait requis la peine de mort, non appliquée au Mali, pour trahison. Alpha Yaya Sangaré a finalement été condamné à 20 années de prison ferme pour atteinte à la sécurité extérieure de l'État. Fin février 2024, le colonel Sangaré présente à Bamako son livre « Mali, le défi du terrorisme en Afrique ». Plusieurs ministres de transition assistent à l'événement, avant de découvrir, quelques jours plus tard, des passages dans lesquels l'ancien commandant de la gendarmerie de Bamako relaie des accusations d'exaction portées contre l'armée malienne par l'ONG Human Rights Watch. Ni la hiérarchie militaire ni les autorités judiciaires n'ont procédé à des enquêtes sur ces abus présumés, écrivait encore le colonel Sangaré. Le ministère de la Défense avait alors dénoncé des accusations mensongères. Dans la foulée, Alpha Yaya Sangaré était interpellé à son domicile. Radié de l'armée en décembre dernier, le désormais ex-colonel Sangaré n'était pourtant pas une voix critique de la transition. Mais sa liberté de parole et, selon certains observateurs, sa richesse personnel et sa popularité au sein de l'armée ont suscité l'ire des militaires au pouvoir. Sollicité par RFI, ni le procureur du pôle anti-cybercriminalité, ni l'avocat d'Alpha Yaya Sangaré n'ont souhaité commenter.
6: David Bachet. Après Dolly Parton, c'est Gloria Steinem qui disparaît. En une semaine, les États-Unis auront perdu deux grandes voix féminines. Star de la musique pour la première, championne du féminisme pour la seconde. Journaliste, autrice, militante, Gloria Steinem a été l'une des premières personnalités américaine américaine à mettre des mots sur la cause des femmes. Et elle a marqué par ses discours et ses écrits toute une génération d'Américaines comme Sarah, cette Américaine francophile de 79 ans, rencontrée par Vincent Souriot à Washington.
11: Sur le moment, c'était une révélation ce qu'elle disait. C'est quelque chose qui a exprimé ce que les femmes savaient sans le savoir. Que les femmes s'expriment, que les femmes ne sont pas dépendantes des hommes. On ne s'en rendait pas compte sur le moment que vraiment c'était la voie de l'avenir. D'ailleurs, mes filles se définissent comme féministes, ce que moi-même je n'ai jamais fait, tout en croyant et en soutenant les thèses, les attitudes féministes.
6: Est-ce que vous pensez que ça vous a influencé dans la manière dont vous êtes devenue une femme?
11: Oui, dans mes attentes. Je n'aurais pas pu faire ça si je n'avais pas eu, pas elle toute seule, mais là, un peu l'air du temps. Mais en même temps, je n'ai pas assez réagi. J'aurais pu avoir une vie plus affirmée.
6: Vous n'avez pas assez rendu hommage à Gloria Steinem.
11: ou à moi-même.
6: Blue Origin et SpaceX ne participeront pas au sommet spatial international à Paris la semaine prochaine. Selon le média américain Politico, la Maison-Blanche a poussé ses entreprises américaines à ne pas participer, assurant que leur présence pourrait être perçue comme un soutien tacite aux positions politiques de l'Union européenne. Au total, ce sont 4 sociétés américaines qui ont annoncé qu'elles renonceraient à venir à ce sommet inédit qui doit rassembler les acteurs économiques et institutionnels du secteur les 9 et 10 septembre prochain à Paris. Donc, direction le Queens à New York, où Gaël Monfils a été battu cette nuit au deuxième tour de l'US Open par l'Américain Lienard Tien, classé 15e mondial. Il s'agissait du dernier match disputé par le Français dans un tournoi du Grand Chelem. Il doit en effet prendre sa retraite prochainement, 4h09 ici à Paris. Et c'est la fin de ce journal. Merci à vous de nous avoir écoutés. Le prochain, ce sera d'ici une cinquantaine de minutes avec Martin Guèze. Mais tout de suite, sur la radio du monde, c'est 8 milliards de voisins.
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15: Bonjour, bienvenue, 8 milliards de voisins et de voisines. Et oui, toute l'équipe est de retour en direct avec aujourd'hui un sujet qui vous concerne. Trouver un emploi, tous les conseils de nos experts. Si vous êtes jeune diplômé ou un peu plus expérimenté, eh bien nous allons parler avec vous de votre projet professionnel, de votre CV, de vos méthodes aussi de recherche d'emploi, de votre préparation aux entretiens d'embauche, si vous avez la chance de passer déjà des entretiens d'embauche. Et après la coupure de l'été, c'est le moment de reprendre les bons réflexes, de se poser les bonnes questions sur son parcours, sur son CV. Le monde du travail, vous le savez, évolue très vite. Alors contactez-nous dès maintenant. J'espère que vous vous souvenez de notre compte WhatsApp. C'est le 336 1180 41 89. Yann Azoum, bonjour.
16: Bonjour Emmanuel.
15: On est ravis de vous retrouver, Yann Azoumé. Vous êtes consultant RH et chasseur de tête. Et en direct d'Abidjan, Agnella Vekwaku. Bonjour Agnella.
17: Bonjour Emmanuel, bonjour Yann, et puis bien sûr, bonjour aux voisins et aux voisines.
15: Vous êtes fondatrice de Agiloya Afrique, qui est un cabinet de conseil en ressources humaines, en recrutement. Donc vous êtes prêts tous les deux à vous exprimer, vous connaissez la règle, en toute franchise, mais évidemment avec des conseils constructifs,
16: Yann. Et bienveillants.
17: Toujours.
15: Merci à vous en tout cas d'être en direct. Vous nous appelez les voisins et les voisines au 336 11 80 41 89. C'est parti.
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18: Bonjour les voisins, bonjour les voisines.
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0: en stage en CDD aussi. Et vous vous questionnez, si j'ai bien compris, un peu sur un changement de projet professionnel. Racontez-nous un peu votre parcours et les questions que vous vous posez, Mariem.
1: Oui, effectivement. Juste une petite rectification, je vous appelle depuis la Belgique.
0: Pardon.
1: Oui, c'est, donc,
0: c'est là que vous résidez en ce moment.
1: Oui, c'est ça, exactement, depuis plusieurs années. Donc, j'ai orienté, en fait, tout le début de ma carrière dans la coopération au développement, dans travailler dans les ONG, dans l'agriculture, donc je suis ingénieur agronome. Mon objectif était vraiment de faire un métier utile et de contribuer à mon échelle à améliorer la vie des autres. Et avec ces différentes expériences, je me suis rendu compte que ce qui me plaisait aussi, c'était analyser la manière dont les choses fonctionnent, identifier ce qui peut être amélioré, et toujours dans cet objectif-là d'améliorer la vie des autres. Et donc ici, je suis en recherche d'emploi depuis mai 2026. Mon contrat précédent s'est arrêté. Je travaille dans une ONG pour des raisons budgétaires. Et ouais. Donc, c'est par là que je veux faire une réorientation et avoir un profil un peu plus qualité.
0: Ouais. Alors, bien sûr, il faut le préciser, l'aide au développement ne cesse de s'amenuiser. Donc, les ONG sont en difficulté financière, ce qui explique que vous ayez enchaîné des CDD. Si vous passez les entretiens dans le secteur privé, évidemment, ils ne seront pas surpris parce que c'est un tout autre secteur où ce sont des missions et plutôt des postes à mission, on va dire, ce que vous avez occupé.
1: Oui, c'est ça. Et ici, le précédent poste que j'ai occupé, d'ailleurs, c'est vers ça que l'ONG va se diriger, de vraiment embaucher des personnes par projet et pas sur le long terme.
0: Oui. Alors, quelles questions vous souhaitez poser à Yann Azoumé, à Agnella Vekwaku? On vous écoute, Mariem.
1: Oui. Donc, vraiment, c'est sur cette réorientation-là. Comment, déjà, sur mon CV, donc actuellement, j'ai deux CV, un CV orienté plus qualité, un CV ONG. Comment structurer cette ONG-là
0: CV,
1: de telle façon à le rendre intéressant pour les recruteurs.
0: C'est ça. C'est-à-dire qu'en fait, ce que vous recherchez maintenant, c'est plutôt un poste d'ingénieur agronome spécialisé en gestion de la qualité.
1: Exactement, c'est ça, oui.
0: Alors, Yann Azoumé, est-ce que vous commencez par répondre à cette première question?
2: Oui, volontiers.
0: Elle a deux versions déjà, hein, Mariem. Oui. Une version pour les ONG, au cas où il y aurait un super contrat qui se débloquerait, et une version secteur privé.
2: Ce qui en soi est une très bonne chose. Mariem a déjà compris que on adapte chaque CV à chaque offre d'emploi qui se présente. Donc c'est excellent déjà. Et pour revenir donc à la préoccupation de Mariem, qui est de se réorienter vers le secteur privé et d'orienter son CV vers la qualité, je dirais qu'en fait elle a déjà tous les éléments dans son CV. Simplement, il faut en faire une version qui soit plus courte et avec 2-3 points de suggestion.
0: Oui, je précise que le CV de Mariem est sur 2 pages et écrit vraiment avec des caractères vraiment tout petits. Donc très chargé. Oui.
2: Exactement. Par exemple, le fait de mettre des blocs de compétences, c'est très très bien, par exemple. Mais elle, en l'occurrence, ce qu'elle recherche et ce sur quoi elle veut que l'attention soit attirée, c'est l'audit et la conformité. Donc moi, je remonterai, par exemple, dans la partie des colonnes de compétences, cet aspect-là. Première chose. Et puis ensuite, seconde chose, il y a des certifications qui permettent de faire le pont très aisément entre le secteur privé et le secteur des ONG, et elle peut faire une certification du type que la Banque mondiale ou les organisations de ce type proposent, des certifications HACCP orientées secteur privé.

0: en gestion de projet. Vous pouvez dire, par exemple, j'ai coordonné telle activité avec telle réalisation, j'ai analysé telle situation, j'ai eu accompagné tel projet, j'ai produit. Voilà. Vraiment en mode concret, en mode résultat, et quand bien même vous n'auriez pas sur terrain les compétences techniques, c'est justement vous documenter et vous dire mais qu'est-ce qui peut être attendu en fait de cette fonction et de se dire mais je sais justement le chemin pour pouvoir avoir les résultats. En fait, ce sont vraiment les résultats et se dire que vous allez être rapidement opérationnel. Dès que vous vous mettez ça dans l'esprit, je pense que voilà, vous pouvez avoir les arguments devant le
1: Ouais.
0: recruteur qui lui aussi sera bah, de ce fait rassuré.
1: Quand vous avez passé un entretien, c'était une entreprise de quel type, Mariem?
2: Oui, c'est une entreprise qui est spécialisée dans la gestion des déchets, dans les déchets ménagers.
1: D'accord. C'était en Belgique?
2: Donc dans l'environnement. Oui, en Belgique.
1: Et vous regardez aussi du côté du Sénégal, puisque vous êtes double culture?
2: Non, je n'ai pas encore regardé. En fait, je me disais qu'il fallait d'abord que je consolide cette expérience là en qualité dans l'environnement que je connais
1: C'est ça.
2: avant d'aller travailler au Sénégal, d'avoir une vraie expérience.
1: Ouais, une vraie expérience, ingénieur
2: Oui,
1: agronome spécialisé dans le contrôle qualité.
2: c'est ça.
1: Yann Azoumé.
3: Oui, je pense que Mariem, la meilleure façon de ne pas se survendre, c'est de s'appuyer sur des éléments factuels chiffrés. Et vous le faites très très bien déjà. 61 570, trois bailleurs, voilà. Ce sont des chiffres exacts mis en contexte qui ne vous emmène ni ne vous oblige pas à étoffer et qui disent de même ce que vous faites. Et donc, ce que vous faites par exemple dans votre CV, dans les premières expériences, il faut le faire dans toutes les autres rubriques, dans tous les autres postes. C'est-à-dire prendre des éléments factuels, chiffrés et en donner des résultats. On dit souvent que la responsabilité dit ce que vous deviez faire ou ce que vous êtes censé faire, et puis les résultats disent ce que vous savez réellement produire. Et dans votre CV, il y a beaucoup plus de responsabilités que d'éléments factuels et de production.
1: Action, résultat.
3: Exactement,
0: Absolument.
3: exactement. Voilà.
1: Agnella?
0: Oui, alors je voulais juste rajouter pour Mariem, ce qui serait intéressant, c'est vraiment de comprendre et de connaître sa stratégie de recherche. Quel secteur elle vise avec ce nouveau projet professionnel? Bien évidemment, je pense qu'elle a pensé aux industries agroalimentaires, donc vraiment lister un certain nombre d'industries, bien comprendre comment est-ce qu'il fonctionne et identifier les fonctions à cibler qui pourraient être intéressées par son profil.
1: C'est ce que
0: Tout
1: vous
0: ce qui
1: faites,
0: va être aussi.
1: Mariem?
2: Oui, c'est ce que j'ai fait. J'ai listé toutes les entreprises dans la grande industrie ici en Belgique. Et donc, j'ai envoyé des candidatures spontanées pour certaines. Et pour d'autres qui avaient des postes ouverts, j'ai postulé.
1: Et combien? Vous postulez à combien d'offres en moyenne par semaine à peu près?
2: Je postule à 2 offres par jour. Je mets minimum 5 offres par semaine.
1: C'est un bon ratio, Yann Azoumé?
3: Oui, deux offres par jour, c'est tout à fait correct. Oui. Quand
1: C'est
3: elle est
1: quali,
3: sélectionnée, qu'elle est
1: oui.
3: choisie, qu'elle est cible
2: Oui, c'est ça,
3: correctement.
2: oui.
0: Exactement. Enfin, pour les autres secteurs, bien sûr, tout ce qui est filière agricole, fournisseur de l'agroalimentaire, on a tendance à les oublier, il faut y penser. Et puis tout ce
2: D'accord,
0: qui est,
2: ok.
0: bien sûr, contrôle, certification et sécurité alimentaire aussi, peut être
1: D'accord,
0: intéressé par votre parcours.
1: ouais, fournisseur de
0: D'accord,
1: l'agroalimentaire, tous les
0: ok.
1: prestataires, effectivement, c'est une longue chaîne, hein.
3: Tout à fait.
1: Yann?
3: Mariem, est-ce que vous avez regardé les certifications, les formations que donnent par exemple des organismes comme Bureau Veritas ou l'AEGS qui
2: Non.
3: permettent d'ajouter un référencement, une référence directement lisible par un recruteur du secteur agroalimentaire et de faire le pont entre votre secteur ONG, organisation internationale, et le secteur privé? Vous avez essayé de voir?
2: Non. Non, je ne connais pas du tout. Je vais regarder
3: Mais
2: par là.
3: regardez,
2: Je
3: ouais, ça peut
2: regarde
3: être un
2: les
3: bon pont très utile.
2: D'accord.
1: Ouais, et puis ça
2: Ok,
1: rajoute de la logique, c'est ça,
2: oui.
1: hein,
3: Exactement.
1: sur
2: Absolument.
1: La réorientation. Bon, Mariem, on vous souhaite bonne chance. Merci
2: Merci
1: en tout cas
2: beaucoup.
1: de votre
2: Oui.
1: confiance. Est-ce qu'on a suffisamment répondu à toutes les questions que vous vous posiez?
2: Absolument, vous avez répondu à tout. Vous m'avez donné plein de pistes très concrètes. Donc, merci
0: Bonne
2: beaucoup.
0: chance.
1: Bonne chance, Mariem. C'est
2: Merci.
1: vrai que
2: Bonne journée.
3: Au revoir, Mariem.
1: on voit souvent sur les forums LinkedIn, Yann Azoumé, il y a une question qui tue, typique d'un recruteur. Je ne sais pas si vous la posez d'ailleurs l'un et l'autre. Parlez-moi de vous. Et alors là, C'est le grand blanc parce que le candidat ne sait pas s'il doit se survendre. Il a très peur de se sous-estimer ou au contraire de se survendre. C'est exactement la question que posait Mariam. Le parlez-moi de vous.
3: Oui.
1: C'est terrifiant. Ah,
0: moi, je suis fan de cette question.
1: Ah, c'est ça, vous la posez donc, Agnella.
3: Absolument.
0: Ah, bon, oui. Systématiquement parce que, bien sûr, le profil m'intéresse et c'est surtout, j'ai un besoin à pourvoir. Qui est cette personne? Quelle est son histoire? Quelles sont ses compétences? Et pourquoi est-ce qu'elle se présente, en fait? Ce qu'on aime bien, enfin en tout cas moi ce que j'aime bien dans cette question, c'est qu'elle est tellement ouverte qu'elle va permettre d'avoir un maximum d'informations et d'observer les réflexes aussi quelque part du candidat, et comment est-ce que cette personne parle d'elle, comment est-ce qu'elle met en lumière ses compétences. Vous voyez, c'est très ouvert, c'est pas restreint, et voilà, donc moi j'aime bien.
1: Les voisins et les voisines, donc si vous écoutez cette émission en direct et que vous cherchez du boulot et que vous passez des entretiens, faites attention à ce piège. Alors, parlez-moi de vous. Il faut que vous soyez préparé à cette question dramatiquement large et quand même très embarrassante pour les candidats. Merci Yann Azoumé, Agnella Vekwaku. Vous restez avec nous. Hein. Les voisins ont continué de recevoir bien sûr vos CV. On se retrouve juste après les rappeurs Style Fresh et Titoff. No ex, no stress. Ça a le mérite d'être clair. Allez, pas chouette.

0: Vous écoutez 8 milliards de voisins, nous sommes en direct sur RFI et nous parlons de vous, de vos recherches d'emploi, de vos méthodes, de vos projets professionnels, de vos CV bien sûr, que vous postez tout au long de cette émission et bien sûr en amont aussi de l'émission. 33 6 11 80 41 89, 33 6 11 80 41 89, c'est notre compte WhatsApp pour nous joindre, pour nous poser des questions et pour participer en direct bien sûr. À l'émission, nous accueillons Abdoulaye qui est à Douala au Cameroun. Bonjour Abdoulaye.
1: Bonjour Emmanuel Basti.
0: Soyez le bienvenu Abdoulaye, Agnella Vekwaku, Yann Azoumé sont à mes côtés pour vous écouter d'abord et puis répondre à vos questions, à vos préoccupations. Vous êtes diplômé d'un Master 1 en droit international et communautaire de l'université de Douala. Vous êtes actuellement en poste, hein, vous êtes juriste, vous êtes en CDD, c'est ça?
1: Oui, c'est ça.
0: Dans une entreprise qui est spécialisée dans le financement et le recouvrement des créances. Vous faites le recouvrement des créances?
1: Oui, nous faisons le recouvrement des créances.
0: Oui. Alors, quel est le problème, Abdoulaye? Quelles sont les grandes interrogations que vous avez sur votre parcours professionnel?
1: Oui, la grande interrogation, la principale que je me pose d'ailleurs, est le fait de faire une seule chose. Dans notre activité, nous faisons que du recouvrement. Alors moi, je suis juriste. Et je me demande du jour au lendemain si je dois quitter mon poste actuellement. Est-ce que je serai compétitif par rapport à la compétence que j'ai acquise ici au regard de mon parcours? C'est-à-dire, ce que j'ai actuellement, est-ce que ça ne sera pas un frein pour moi pour l'immersion dans d'autres activités du droit et de ne pas perdre le pédale, si je peux dire ainsi, les autres notions du droit que j'ai acquis, compte tenu du fait que je me retrouve en train de faire une seule et unique chose au lieu de faire le droit des entreprises, par exemple.
0: Ah oui, d'accord. Vous pensez au droit des entreprises, qui est quelque chose qui pourrait éventuellement vous intéresser pour une réorientation, c'est ça, Abdoulaye?
1: Oui, pour une orientation.
0: Ouais. Et votre employeur à l'heure actuelle, donc, il veut que vous soyez spécialisé dans le recouvrement et vous êtes dans une entreprise qui ne fait quasiment que ça, c'est ça?
1: Oui, bien que ça.
0: Je crois qu'il souhaite vous confier d'autres tâches aussi, Abdoulaye.
1: Oui, d'autres tâches, mais précisément sur le financement et la facturage, qui n'a pas toujours un rapport direct avec le droit.
0: La facturage, c'est ce qui permet à une entreprise qui est un peu en difficulté de paiement de céder ses factures en attente de règlement, c'est ça?
1: Oui, c'est ça.
0: Ouais. À un établissement spécialisé. Agnella Vekwaku, est-ce que pour vous, Abdoulaye est un candidat qui est en train de se spécialiser à outrance et de perdre ses compétences, comme il semble nous le dire?
2: Alors, je ne dirais pas comme ça. Abdoulaye, votre première force, c'est que vous êtes beaucoup plus qu'un profil recouvrement. Donc, je pense que ça, vous en avez conscience. Et votre CV va déjà montrer des compétences, hein, en droit des affaires, OADA, rédaction, révision de contrat, acte de procédure, etc. Donc, est-ce que effectivement, en continuant et en étant principalement dans le recouvrement, en fait, vous risquez d'être enfermé? Oui et non, pas nécessairement, mais il faut être vigilant maintenant. Déjà, bon, je regarde votre profil.
0: Alors, vigilant maintenant, je précise que Abdoulaye, vous avez 28 ans. Hein.
1: Oui.
0: D'accord.
2: Bon, alors donc déjà sur dans la future recherche d'opportunités, s'il faut refaire le CV, je recommanderais de mentionner et de rajouter à côté de juriste droit des affaires et OADA, contrat, recouvrement, contentieux et le recouvrement, attention, devient aussi une compétence parmi tant d'autres et non votre identité en fait professionnelle. Donc pour le moment, je quitterai pas comme ça, hein, du jour au lendemain ma fonction, mais je ne refuserai pas non plus automatiquement la facturage. Si vous apprenez à travailler sur les créances, les contrats, les risques, les mécanismes de financement, sachez que cela peut enrichir votre profil de juriste d'affaires. Donc concrètement, comment vous devez faire maintenant? Dans votre entreprise, peut-être essayer d'aller chercher progressivement des missions liées au contrat, tout ce qui est mise en demeure, très contentieux, veille juridique, problématique OADA, et puis parallèlement vos connaissances, même une heure de veille juridique par semaine, peuvent vraiment vous permettre de rester à niveau. Et n'attendez pas, bien sûr, 2 ou 3 ans avant de tester le marché. Parallèlement, vous pouvez déjà surveiller des postes de juriste entreprise junior, de chargé des affaires juridiques, de juriste contrat, juriste contentieux, recouvrement. Et je suis sûre que voilà, vous allez pouvoir, ça va vous ouvrir en fait les perspectives et avoir conscience vraiment de tout ce que vous êtes capable de faire et que vous pouvez vendre en entreprise.
0: Ça répond à la deuxième question d'Abdoulaye, hein, pour insérer de nouvelles compétences dans son CV. Mais en même temps, Yann Azoumé, c'est toute une négociation là qui doit s'installer avec son employeur d'une certaine manière.
3: Oui, tout à fait. C'est-à-dire que je suis tout à fait d'accord avec ce qu'Aniela vient de dire. Abdoulaye, je pense qu'il faut avoir une idée claire de ce que vous faites. Le recouvrement est une spécialité juridique. C'est pas un métier à côté. C'est du droit des sûretés, c'est des procédures d'exécution. C'est du contentieux commercial. Donc, il s'agit de le mettre en valeur dans votre CV. De la même manière, la facturage, c'est une réalité et une opportunité plutôt qu'une menace aujourd'hui dans le monde des affaires dans lequel vous travaillez. Donc, vous ne quittez pas le domaine juridique, vous acquérez des billes supplémentaires. Maintenant, ayant acquis ces billes, vous pouvez négocier avec votre employeur de continuer à travailler sur la formulation de contrats et sur le conseil juridique. Mais je pense que c'est une opportunité qui vous est donnée avec ces spécialisations juridiques que vous pouvez compléter en négociant des périmètres de responsabilité plus grands.
0: En fait, c'est une forme de négociation, Abdoulaye, hein, si je comprends bien. Surtout si votre employeur veut vous confier des missions d'affacturage, vous pouvez en retour demander à élargir votre périmètre, comme vous le suggère Aniela et Yann. Est-ce que ça vous semble possible? Vous avez de bonnes relations avec votre employeur, Abdoulaye?
1: Oui, ça me semble possible. J'ai de bonnes relations avec mon employeur.
0: Vous avez une question aussi sur votre CV, sur la taille de votre CV, parce que vous avez fait un gros effort, Abdoulaye, pour que votre CV tienne sur une seule page, même si c'est écrit assez petit. Alors, toutes ces compétences que vous allez devoir rajouter sur votre CV, ça suscite une question pour vous?
1: Oui, ça suscite une question pour moi, dans la mesure où parfois... en regardant certaines CV, j'ai l'impression que les personnes ont beaucoup plus d'expérience et les CV gonflent au fur et à mesure. Et je ne sais pas, l'idéal, c'est de prolonger les CV au fur et à mesure en 2-3 pages ou bien on peut rester sur une seule page en insérant des compétences techniques uniquement.
0: Aniel Avekwaku, il y a toujours cette inflation du CV, cette tentation de l'inflation du CV. Alors, quel est le juste milieu pour un jeune qui a 28 ans?
2: Surtout pour un jeune qui a 28 ans, c'est une page. C'est de savoir utiliser des templates qui existent avec les rubriques qui permettent vraiment de mettre en lumière les compétences. Alors, il a parlé de compétences techniques, mais pas seulement, les compétences comportementales. Voilà, toutes ces qualités qu'on peut avoir qui nous permettent aussi de rentrer de manière efficace dans la fonction. Aujourd'hui, on veut se vendre, on veut se survendre, on veut montrer qu'on est capable et on peut avoir tendance à écrire. Et en fait, Abdoulaye, il faut savoir que c'est l'effet vraiment contraire que ça nous fait à nous recruteurs, parce qu'on a quelques secondes pour lire le CV, on a quelques secondes pour voir les mots-clés qui nous intéressent. Donc lisez juste l'offre, regardez les missions et montrez justement dans des verbes d'action, dans les résultats aussi et dans vos missions que vous êtes totalement en phase en fait avec ces offres-là. Mais ça peut très bien tenir sur une page plutôt que 2-3 et on regarde pas tout ça en vrai à la première lecture.
0: Yann Azoumé.
3: Abdoulaye, je vous suggérerais également dans votre CV aujourd'hui, votre poste actuel tient sur une ligne ou deux et manque de détails. Moi, j'ajouterais des choses, 3-4 puces pour reformuler en vocabulaire juridique transférable la gestion du recouvrement des créances, les procédures, etc., l'application du droit des sûretés et du suivi de garantie, c'est les choses que vous allez faire ou que vous faites déjà, et puis la facturage. Donc ça, c'est pour étoffer. Et puis les expériences précédentes qui sont peut-être plus datée et moins pertinente pour ce que vous voulez faire, je les concentrerai, ça vous permettra de rester
0: et de gagner de la place.
3: Exactement, sur un format d'une page et d'être plus pertinent pour demain, ce que vous recherchez.
0: Bravo à vous, en tout cas, Abdoulaye. Et surtout, n'enlevez pas la dernière ligne. Nous, elle nous fait rêver. Vous avez été député junior des Nations Unies pour le Cameroun. Oui. Il y a eu un klaxon, on n'a pas entendu. Je le redis, député junior des Nations Unies pour le Cameroun. Ça, c'est formidable quand même. Merci beaucoup à vous et très belle journée à Douala. Merci, Abdoulaye, de nous avoir appelés.
1: Merci, Emmanuel Darcy. Et bonne émission à vous.
0: Merci et bonne chance à vous. Vous continuez de nous téléphoner, les voisins, les voisines, avec bien sûr votre CV que l'on a sous les yeux, si vous l'avez posté suffisamment tôt. 33 6 11 80 41 89. On accueille Odilon qui nous appelle de Cotonou. Bonjour Odilon.
4: Bonjour Emmanuel, vous allez bien?
0: Très bien. Et vous, comment ça va Odilon?
4: Ça va super bien, je pense. Bonjour au plateau également.
0: Bon, alors, on ne vous entend pas très très bien, mais ça, ce n'est pas de votre faute, c'est une histoire de ligne téléphonique. On va peut-être essayer de vous rappeler, peut-être on va vous laisser poser votre question, mais ensuite on va vous rappeler. Je rappelle que vous êtes diplômé d'une licence professionnelle Management des Ressources Humaines de l'Université Privée Polytechnique ONM à Cotonou. Et en fait, actuellement, vous êtes en poste, vous occupez un poste de manager réceptionniste dans un hôtel depuis 2 ans. Vous avez le sentiment que ça coïncide pas tout à fait avec votre formation, si j'ai bien compris, Odilon. On essaye de le rappeler, alors. En tout cas, c'est un poste qui est pas tout à fait en adéquation avec une formation en ressources humaines. Je pense que là-dessus, Yann Azoumé, Aniela Vekwaku, vous qui êtes des professionnels des ressources humaines, vous concevez le décalage. Aniela?
2: Oui et non.
0: Oui. Ah! Oui et non.
2: Oui et non, parce que quand on est manager réceptionniste, on manage la première richesse qui fait un projet, qui fait une organisation, on gère des hommes. Donc il y a de la gestion d'équipe, il y a de la gestion d'effectifs. En fait, donc il faut savoir lire quelque part dans cette fonction toutes les compétences qui sont en lien avec le domaine. En fait, de la ressource humaine. Donc, non, manager réceptionniste, c'est pas forcément éloigné de la gestion de l'humain, et encore plus dans un tel secteur d'activité qui a une grande exigence. Voilà. Donc, moi, je regarde le CV, le profil d'Odilon. Je pense qu'il est, il est plus intéressant pour les RH forcément que son poste actuel peut laisser penser. Mais il en est pas non plus éloigné. Il a une licence professionnelle en management des RH. Il a un profil qui reste intéressant avec en plus une expérience de manager.
0: Et pourtant, Odilon, vous répondez à pas mal d'annonces, si j'ai bien compris, mais vous ne décrochez pas d'entretien d'embauche, c'est ça?
4: C'est ça, Emmanuel, c'est ça.
0: Et donc, la question que vous vous posez, c'est quoi alors?
4: Ben, je veux savoir si c'est utile d'envoyer des candidatures spontanées.
0: Là, à l'heure actuelle, ce sont des candidatures spontanées que vous envoyez.
4: Non, je voudrais savoir si c'est utile de procéder à l'envoi des candidatures spontanées pour avoir plus de chances, en fait.
0: D'accord. Donc, en fait, pour élargir et ne pas répondre uniquement à des annonces.
4: Tout à fait.
0: D'accord. Yann Azoumé, qu'est-ce qu'on peut répondre? Est-ce que c'est un problème de méthode, c'est un problème de CV ou c'est un problème de parcours professionnel? Ce que ne semblait pas dire Aniela, finalement, qui disait d'emblée, mais non.
3: Oui, je suis assez d'accord avec Aniela. En fait, la vérité,
0: elle avait une vision très positive.
3: Tout à fait. Et c'est une question de transférabilité, en tout cas, de démontrer la transférabilité des compétences. C'est-à-dire que si ça n'est pas explicité, effectivement, le recruteur ira au minimum. Donc, il y a un travail déjà pour expliciter cette transférabilité, la première chose. Ensuite, la seconde chose, sur la nécessité d'envoyer des candidatures spontanées, oui, bien sûr. Cibler les personnes dans les organisations, vous voulez faire notamment du recrutement dans les organisations humanitaires, cibler ces organisations-là, voir les personnes qui sont importantes ou qui sont sur ces métiers, et puis leur adresser personnellement. Ensuite, on dit souvent que l'expérience n'est pas seulement un contrat, c'est un problème résolu. Et donc, si vous n'avez pas d'expérience en recrutement dans le domaine humanitaire, mais faites l'expérience, montrez par des exemples des engagements personnels et volontaires sur des projets que vous savez le faire. En gros, il faut aller chercher une expérience volontaires, bénévoles, et la mettre au profit de votre projet professionnel.
0: Oui. Est-ce que là, vous pensez comme ça, à chaud, Odilon, je sais que vous êtes en direct sur RFI, que c'est pas facile, mais à une expérience, ou même vous, en tant que manager réceptionniste dans un hôtel, à cette fameuse transférabilité des compétences pour rejoindre, pourquoi pas, un cabinet de recrutement, pour faire vraiment directement du recrutement ressources humaines, puisque c'est ce que vous souhaitez faire?
4: Oui, c'est ce que je souhaite faire, mais bon, en fait, ça a été toujours un objectif pour moi, et je vais dire que ça, comme vous l'aviez dit à l'antenne tout à l'heure, ça ne coïncide pas vraiment avec ce que je fais, mais bon, je pense que Monsieur Razumet a parlé tout à l'heure du volontariat. C'est vrai que je ne m'intéresse pas trop au volontariat, mais je vais dire que c'est une idée, j'avoue que c'est une idée solide qui vient de me donner, et je pense que je vais un peu plus m'intéresser à ça, et pourquoi pas.
3: Je vais vous donner un petit conseil, Odilon, quelque chose qui marche très très bien. Dans les cabinets de recrutement, il y a en back-office, beaucoup de travail est fait par les assistants RH, les assistants en recrutement, qui aident à on va dire, de déménager les CV, à les analyser, bien que l'IA aide aujourd'hui de plus en plus. C'est donc proposer dans les cabinets de recrutement de la place, il y en a un certain nombre à Cotonou que je connais, proposer vos services. Voilà, je ne suis pas là pour un travail nécessairement, je veux gagner de l'expérience et vous apporter mon expérience pour pouvoir en bénéficier après, et faire un deal avec des cabinets de la place où vous faites un espèce de stage, mais sur les sujets spécifiquement qui vous intéressent, et autant que faire se peut, dans les domaines, c'est-à-dire les ONG internationales et l'humanitaire, qui vous intéressent. Et ça, je suis sûr qu'il n'y a plus d'un cabinet de recrutement à Cotonou qui accepterait.
0: Odilon, je vous suggère vraiment de réécouter l'émission en podcast, parce qu'il y a eu pas mal de réactions très positives. Daniela Voué-Kouapkou, pendant qu'on essayait de vous rappeler, vous n'avez pas pu donc nous entendre. Mais je vous sens assez pessimiste en fait, hein, dans votre vision. Vous dévalorisez pas mal votre emploi, et je pense qu'il faut peut-être que vous changiez un petit peu de logiciel, que vous réécoutiez bien les conseils Daniela et de Yann. Et là, peut-être que vous allez vous dire, ah mais oui, en fait, ça, je sais le faire, ça, je le fais tous les jours au quotidien. Je fais déjà de la RH, et je m'en rendais pas compte. Hein.
4: Peut-être que je me rends pas compte, mais bon, vu que vous parlez sur le tas, je me rends compte que j'exerce à part entière dans mon domaine, en fait, même si c'est pas directement lié au domaine des ressources humaines, mais bon, je vais dire à part entière.
0: Exactement. En tout cas, on vous souhaite bonne chance et merci,
2: Emmanuel,
0: Agnella.
2: Pour Odilon, juste vraiment pour qu'il ait ça en tête avant de raccrocher. Certainement que vous faites tout ce qui est organisation de planning, accueil de nouveaux collaborateurs, encadrement, supervision quotidienne, transmission de consignes, gestion d'absence. Vous participez au recrutement. Tout ça, c'est de la RH. Et en tant que manager réceptionniste, on y touche, je pense.
0: Et c'est pas écrit dans le CV.
4: J'ai pas écrit, je voulais réduire un peu le nombre de pages.
2: Et voilà.
3: Odilon, est-ce que vous avez le CICR, la Croix-Rouge béninoise, a ouvert une présence à Cotonou récemment. Est-ce que vous avez vérifié s'ils cherchaient des gens pour le recrutement? Il est probable qu'il va y avoir des campagnes de recrutement. Ça, c'est le numéro un. Numéro deux, vous n'hésitez pas à m'envoyer votre CV à titre personnel. Je fais de temps en temps des recrutements dans le domaine humanitaire. Je serais ravi de pouvoir vous aider à vous mettre le pied à l'étrier dans le cadre de sélection de candidature pour des clients.
4: D'accord, c'est compris.
0: Eh ben voilà, que des bonnes nouvelles aujourd'hui, Odilon.
2: Il repart pas sans rien, Odilon.
0: Allez, on vous laisse retourner au desk de l'hôtel. Merci beaucoup, en tout cas, pour votre confiance. Merci, Odilon. Vous continuez de nous appeler. On va prendre un dernier auditeur. 33 6 11 80 41 89.
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0: Une voisine, un voisin nous appelle. Eh bien, c'est un voisin, Josué, 29 ans. Il est à Cotonou également, au Bénin. Bonjour Josué, soyez le bienvenu.
7: Bonjour.
0: Josué, alors vous nous appelez parce que vous avez suivi une formation au départ en transit international et logistique portuaire dans un centre professionnel, c'est le centre professionnel de Parakou, le CEFODI. Vous souhaiteriez, si j'ai bien compris, poursuivre vos études. À l'heure actuelle, vous êtes en emploi, hein, Josué.
7: Oui, oui, j'agence un emploi de chauffeur.
0: Vous êtes chauffeur depuis 4 ans, hein, c'est ça? Vous êtes chauffeur pour une entreprise qui est une entreprise formelle?
7: Bon, oui, formelle, je veux dire, formelle.
0: Oui, et c'est une entreprise de quoi?
7: C'est une entreprise qui travaille actuellement au port. Il s'agit de Jack.
0: D'accord. Et vous, qu'est-ce que vous faites exactement? C'est du transport de marchandises, de personnes?
7: Non, du personnel. Le transport du personnel.
0: Transport du personnel, d'accord. Oui. Et qu'est-ce que vous souhaitez alors? Quel est votre projet, Josué? Quelles sont vos difficultés plus exactement, puisque c'est pour ça que vous nous appelez?
7: La difficulté, en réalité, c'est que je voudrais faire une licence en transport logistique, voire le master si possible.
0: Oui.
7: Et aujourd'hui, avec mon boulot, mon emploi, c'est-à-dire faire face à mes charges au quotidien, parce que là, j'ai déjà 2 enfants, une femme. Mmh. Et les charges, mes factures, en même temps aussi payer les études, c'est une chose un peu compliquée. Mmh. Parce que là, le salaire n'est pas trop consistant pour pouvoir faire face à tout en même temps.
0: Et la formation que vous visez, c'est une formation qui est payante, c'est pas à l'université publique?
7: Bon, si je dois faire l'université publique, cela va me coûter même aussi mon emploi. Je ne sais pas combiner les deux. En même temps, ça va être compliqué. Il s'agit d'une université privée, de la place qu'il organise. Et en même temps, on a la chance, la possibilité d'être inscrit à l'examen national où on passe la licence. Parce que moi, j'ai un bac très ancien. Mm. Donc, voilà un peu. Et la formation, le coût, c'est à 320 000 francs.
0: Donc ça fait à peu près 500 euros.
7: Voilà, il y aurait des programmes de mentorat ou par exemple des institutions où on ne sait pas si éventuellement je peux aussi avoir le boulot de chauffeur quelque part où je pourrais être encore payé plus mieux pour pouvoir faire face à mes charges. Oui.
0: Mais dans tous les cas, il faudra dégager du temps pour étudier. Alors la question, histoire, hein, hélas, elle est assez répandue. Hein. On a beaucoup de jeunes qui nous écrivent, qui veulent reprendre des études parce qu'ils veulent se réorienter. Yann Azoumé, qu'est-ce qu'on peut conseiller à Josué?
3: Le cas de Josué est un peu particulier. Ceci étant, il existe des organismes au Bénin, notamment le FODEFCA, qui est un fonds de formation et d'acquisition de compétences, qui accompagne les jeunes dans le repositionnement professionnel, les salariés déjà en poste. Autrement dit, ils pourraient se rapprocher de ce fonds et savoir s'il existe aujourd'hui des programmes pour accompagner des salariés en poste.
0: C'est un fonds qui est financé par le versement patronal, taxe d'apprentissage, etc.
3: Il requiert donc qu'il y ait une démarche conjointe de l'employeur et de l'employé. Donc, la première chose à faire, c'est de voir avec son employeur, qui ne me semble pas être un employeur particulier, un privé, mais qui est une société, si il y a la possibilité de s'inscrire dans ce fonds pour faire sa formation professionnelle. Ensuite de quoi, ma foi, il a le niveau licence, c'est de négocier avec cet employeur pour me financer cette formation. Je m'engage à rester en poste au moins 2-3 ans, par exemple, et puis progressivement de migrer vers une fonction qui lui correspond mieux.
0: Oui, et effectivement, tous les salariés hein, ont le droit d'avoir envie d'évoluer. Est-ce que vous avez discuté avec votre manager, Josué, de ces questions-là ou pas du tout?
7: Bon, là c'est un peu compliqué parce que les responsables c'est des Chinois en fait. Et le problème c'est qu'il y a des interprètes, c'est-à-dire un intermédiaire entre l'employeur et moi. Et donc aller vers eux avec ce genre de questions, dire bon je voudrais me remettre en poste professionnel, étudier, tout ça là, ça va paraître un peu bizarre.
0: Effectivement, soit vous changez de poste de travail d'entreprise, d'employeur, pour avoir davantage de perspectives d'évolution. Un dernier mot, Agnella?
2: Bah, pour moi, ce serait la solution la plus, comment dire, je vais pas dire la plus simple, mais bon, la plus évidente. Rester chauffeur, continuer à gagner sa vie, construire progressivement son passage vers la logistique. Il y a des secteurs d'activité qui en logistique qui recrutent notamment des chauffeurs et qui permettent en fait cette évolution. Donc je suis vraiment, je vous recommande de vous orienter, d'identifier ces entreprises en logistique qui vont rechercher des chauffeurs et qui vont être vraiment ouverts en fait à cette évolution professionnelle. Et ce sera beaucoup plus simple pour vous.
0: D'accord. Voilà ce qu'on pouvait vous conseiller, Josué. Merci à vous de nous avoir appelés. Juste un dernier mot avec vous, Yana Zoumé et Agnella Vekwaku, parce qu'on a eu plusieurs profils aujourd'hui de jeunes diplômés qui veulent se réorienter, ou qui, en tout cas, qui cherchent à se rapprocher de leurs compétences initiales aussi, ou à aller plus loin. Alors, comment est-ce qu'on peut finalement bâtir un projet professionnel qui soit à la fois réaliste, hein, par rapport à ses problématiques familiales, notamment, mais aussi réaliste par rapport au marché de l'emploi, et en même temps qui soit pas un projet du renoncement perpétuel. Agnella Vekwaku, en quelques mots.
2: Bon, avec merci Emmanuel. À travers en fait tous les profils qu'on a vus, on voit que la réorientation professionnelle, elle signifie pas presque jamais repartir de zéro. Donc déjà le premier travail, c'est de définir, je pense, le métier, l'objectif visé, pas seulement le secteur, d'arriver à relire chacune des expériences qu'on a en cherchant les compétences transférables, et puis ne pas rejeter une expérience simplement parce que son intitulé ne correspond pas au métier visé. Identifier enfin ce qui nous manque et chercher vraiment une fonction passerelle qui permet d'évoluer de manière douce, entre guillemets, vers le nouveau projet. Et puis, bien évidemment, travailler les outils, CV, lettre de motivation, le réseau à développer et être justement convaincu de ses compétences pour pouvoir le faire. Parce que premier levier que nous écoutons, que nous considérons recruteurs, c'est la motivation.
0: Yann, un dernier conseil pour ces jeunes trentenaires ou même pas trentenaires, hein, qui ont un peu plus de 25 ans, un peu d'expérience et qui ne veulent pas renoncer à leur projet.
3: Oui, non, c'est un vrai sujet et je reçois beaucoup d'appels de gens qui me donnent des conseils dans ce sens et je me rends compte que beaucoup ignorent à l'heure du numérique et à l'heure de l'information et de la formation et des contenus disponibles sur Internet, ignorent les possibilités de faire cette passerelle dont parlait Anila via des certifications, parfois gratuites et qui sont tout à fait intéressantes.
0: Merci, voilà ce qu'on pouvait dire. Les voisins, si vous avez écouté cette émission ou si vous l'avez prise en cours de route, surtout n'hésitez pas à écouter le podcast sur l'appli RFI Pure Radio ou sur la page sur RFI.fr. Et si vous avez des questions à poser sur votre parcours professionnel, vos recherches d'emploi, vous nous contactez surtout dès maintenant pour passer dans la prochaine émission et dialoguer avec nos experts. Vous postez vos CV, vous expliquez en quelques phrases votre problème. Le compte WhatsApp, c'est le 33 6 11 80 41 89. Merci à tous les deux, Yana Zoumé, consultant RH, chasseur de tête. Merci Agnella Vekwaku d'avoir été en direct d'Abidjan.
2: Avec plaisir.
0: Fondatrice d'Agiloya Afrique, un cabinet de conseil en ressources humaines et en recrutement. Merci à tous les deux. On se quitte avec l'Enterloupe et Flavia Coelho, à retrouver sur la playlist de RFI, bien sûr.

0: 8 milliards de voisins, merci à l'équipe. Juliette Brault, Delphine Cachin, Maëlle Guyot, Anya Pied, Inès Emprin. Vous nous retrouvez sur nos réseaux sociaux aussi, sur Instagram, sur la chaîne WhatsApp sur laquelle nous annonçons tous nos sujets. Demain, 8 milliards de voisins, Lucie Bouteloup présentera l'émission. 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Dans quelques instants, ce sera le journal sur RFI. À très vite les voisins et les voisines. Merci de nous suivre et n'oubliez pas de nous retrouver aussi bien sûr en podcast.
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5: Bonjour et merci d'écouter RFI, les 5h à Paris, Magdebourg et à Barry, 3h en temps universel.
3: Martin Guèze.
5: Et à la une de ce journal, cette élection régionale cruciale ce dimanche en Allemagne. Le Land de la Saxe-Anhalt est en passe de tomber aux mains de l'extrême droite, du jamais vu pour une région allemande depuis l'après-guerre. L'AFD est en tête des sondages, voilà de quoi inquiéter les populations étrangères qui vivent sur place. Reportage dès le début de cette édition. En Europe toujours, le gouvernement italien de Giorgia Meloni s'apprête à fêter aujourd'hui un record de longévité. Tandis qu'à Malte, l'indignation ne retombe pas après l'acquittement de Jürgen Fenech. Riche homme d'affaires soupçonné d'avoir commandité l'assassinat de la journaliste d'investigation Daphne Caruana Galizia en 2017. Voilà, finalement, il est ressorti libre de son procès. Nous serons aussi au Sénégal où le PASTEF réagit après l'accord entre le gouvernement et le FMI sur un prêt de 2 milliards de dollars pour éponger la dette du pays. Et puis enfin, à Zurich, en Suisse, où avaient lieu pour la première fois les prix Ig Nobel, récompense scientifique improbable d'ordinaire remise aux États-Unis. Explication en fin d'édition. L'Allemagne est donc à un tournant de son histoire politique. Le pays pourrait connaître une première depuis 1945, à savoir un Land, une région allemande, aux mains de l'extrême droite. Car la Saxe-Anhalt, région de l'Est de 2 millions d'habitants, concentrée autour des villes de Magdebourg et de Halle, pourrait tomber dans le giron de l'AFD. Les élections régionales se tiennent dimanche et pourraient encore un peu plus fragiliser le chancelier Friedrich Merz. Son parti de droite conservatrice, la CDU, est largement distancé par l'AFD dans les sondages, qui donne près de 20 points d'écart entre les deux formations. L'alternative pour l'Allemagne, parti anti-migrant, russophile et proche de Donald Trump, a surtout fait campagne sur son programme très restrictif sur l'immigration, ce qui inquiète forcément les populations étrangères de la Saxe-Anhalt. Illustration à Halle, où s'est rendu notre correspondant Pascal Thibault, reportage.
6: Je fais des conférences avec les élèves qui m'ont toujours posé la question, est-ce que vous pensez que nous pouvons rester encore dans ce pays?
7: Karamba Diaby vit à Halle en Saxe-Anhalt depuis environ 40 ans. Ce Sénégalais d'origine a été député social-démocrate au Bundestag durant 12 ans. Sa permanence de député a dans le passé été attaquée et lui aussi a été la cible de l'extrême droite. Le Camerounais Herman, lui, n'a jamais été attaqué mais s'inquiète malgré tout.
8: On a souvent observé que ceux qui appartiennent à ce parti politique ont généralement des tendances un peu plus violentes envers des étrangers.
7: La communauté étrangère s'interroge, comme l'explique Undula Dressler, elle-même d'origine mongole. Elle dirige l'ONG Lamsa, qui fédère les organisations de migrants dans la région.
9: Je déciderai après l'élection si je reste ou non. Je déciderai si je cherche ou non un nouvel emploi. Je verrai après le 6 septembre si j'ai un avenir dans la région. Je déciderai ou non de fonder une famille.
7: Pour Karamba Diaby, pas question de partir.
6: Je pense qu'il faut rester ici et ne pas donner l'impression qu'il y a des personnes qui vont quitter ce pays. Ce serait un cadeau pour l'extrême droite.
7: La population étrangère est pourtant essentielle pour le marché du travail dans une région vieille. vieillissante. Le secteur de la santé en est un exemple. Cette tendance va aller en s'accroissant. Pascal Thibault, Halle, RFI.
5: Et à deux jours de ce scrutin crucial, cette annonce fracassante sur le plan économique en Allemagne. Le conseil de surveillance du constructeur automobile Volkswagen a approuvé hier soir à l'unanimité un plan de restructuration historique prévoyant la suppression record de 100 000 emplois dans les 5 prochaines années. Une opération baptisée Plan d'avenir 2030, des suppressions qui constituent environ 15% des effectifs mondiaux du groupe. L'actualité en Europe, marquée aussi ce vendredi par ce record de longévité en Italie, où le gouvernement d'extrême droite de Giorgia Meloni efface Silvio Berlusconi des tablettes puisqu'elle enchaîne aujourd'hui un 1413e jour à la tête du gouvernement italien. Du jamais vu, là encore, depuis l'après-guerre. Son parti Fratelli d'Italia fêtera aujourd'hui dans les Pouilles, dans le sud-est de l'Italie, ce record de longévité où des milliers de participants et de sympathisants sont attendus. Non loin de l'Italie, à présent à Malte, c'est une affaire qui avait fait grand bruit, à savoir l'assassinat de la journaliste d'investigation Daphne Caruana Galizia. C'était en 2017 lors d'un attentat à la voiture piégée. Eh bien, le riche homme d'affaires qui avait commandité l'attentat a été acquitté par la justice, ce qui a provoqué une immense vague de colère sur la petite île. Le Premier ministre maltais a appelé à la prudence et à la retenue, mais sur place, l'émotion ne retombe pas. Le verdict rendu par un jury populaire mercredi a suscité l'indignation, notamment de Reporters sans frontières, dont Pavel Salaï est le directeur.
10: Nous sommes indignés, c'est un choc. Nous ne nous attendions vraiment pas à un acquittement après ce long procès. C'était vraiment un procès qui est allé très loin. Il y a eu 100 témoins, des anciens associés, de l'accusé, la famille de Daphné, des agents de police. Et il y a eu des preuves très fortes et des témoignages très forts qui pointaient le doigt sur Joachim Fenech. Et donc, aujourd'hui, cette décision est incompréhensible et je pense qu'il y a une urgence qui s'impose, c'est la sécurité des journalistes et je pense aussi la sécurité de la famille. C'est un verdict extrêmement inquiétant, non seulement pour Malte, mais aussi pour toute l'Union européenne, puisque depuis l'assassinat de Daphne Caruana Galizia, il y a eu 3 autres assassinats de journalistes dans l'Union européenne.
5: Des propos recueillis par Marine de la Moissonnière. Et face à la colère qui monte à Malte, le Parlement doit lui tenir une session extraordinaire ce vendredi pour débattre de l'affaire.
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5: RFI, 3h06, en temps universel comme à Dakar, où les réactions pleuvent suite à l'annonce de cet accord conclu entre le Sénégal et le FMI qui se sont accordés sur un prêt de plus de 2 milliards de dollars pour soulager les finances du pays en situation de surendettement. Le PASTEF, formation de l'ex-premier ministre Ousmane Sonko et désormais parti d'opposition, exige une transparence absolue des autorités concernant le traitement de la dette. RFI Dakar, Léa Dizavesteroff.
11: Pour le PASTEF,
12: dès lors que les conditions initiales de remboursement sont modifiées, nous entrons dans une logique de restructuration de la dette.
11: Mais au-delà du mot, que les autorités et le PASTEF se renvoient comme une patate chaude, le parti d'Ousmane Sonko exige une transparence absolue sur les conditions de renégociation de cette dette et le possible impact sur l'économie et les ménages. Car pour Aïb Dafé, député du PASTEF,
12: les Sénégalais ne doivent pas payer deux fois. Ils ne peuvent pas avoir subi les conséquences d'une dette qui n'a pas été correctement retracée et être demain les premiers à supporter par les taxes la baisse des subventions ou la compression des dépenses sociales, le coût de sa restructuration.
11: En face, le gouvernement appelle les acteurs politiques à
13: regarder de l'avant et ne plus nous concentrer sur les discussions polémiques qui peuvent être préjudiciables pour l'économie nationale.
11: Peu de détails encore sur les négociations à venir avec les créanciers étrangers, mais le secrétaire général du ministère de l'Économie et des Finances promet qu'une meilleure répartition des subventions va permettre de sécuriser des droits sociaux à Yundiaï.
13: Ça permet à l'État de dégager des marges pour augmenter les filets sociaux, pour consolider la couverture maladie universelle, pour également préserver la bourse des étudiants et également se concentrer sur l'accès également à d'autres infrastructures sociales de base.
11: Le Sénégal qui pour l'heure promet de continuer à honorer ses échéances, la prochaine dès le 13 septembre, 34 millions de dollars pour le remboursement partiel d'un eurobond. Léa Lisa-Westerhoff, Dakar, RFI.
5: L'actualité africaine également marquée ce matin par cette annonce de Kinshasa. La RDC déplace son ambassade en Israël de Tel Aviv Aviv à Jérusalem. On y revient dans la première édition d'Afrique Matin dans une vingtaine de minutes avec Vincent Dublange. Enfin, vous connaissiez les prix Nobel. Voici les prix Ig Nobel qui récompensent des découvertes scientifiques improbables, de quoi faire rire mais aussi réfléchir. Un événement organisé depuis 35 ans aux États-Unis, mais pas cette année. Une remise de prix qui avait lieu à Zurich hier en Suisse pour la première fois. Une façon de protester contre les attaques menées par l'administration Trump contre la communauté scientifique, Simon Rosé.
14: Ce n'était pas à Boston comme d'habitude, mais la cérémonie des Ig Nobel a été conforme à la tradition. Des avions en papier envoyés sur les lauréats, des discours qui ne dépassent pas 60 secondes, des chants, des déguisements et des gags pour célébrer l'humour, l'autodérision et l'imagination dont peuvent faire preuve certains scientifiques considérés désormais comme des géants de la science improbable. 10 prix ont été remis, on ne les citera pas tous, on pointera néanmoins le prix d'économie qui récompense des chercheurs qui ont mis en avant que les personnes les plus riches sont plus susceptibles de se servir dans la réserve à bonbons de leurs enfants que d'autres membres de classes économiques moins aisées. Le prix de médecine remis au japonais Tokuji Unno pour son travail, une étude aérodynamique sur le mouchage de nez. Pas si anodin puisque mal fait, cela peut provoquer des drames comme cette dame qui s'était fracturé l'orbite de l'œil gauche en se mouchant trop violemment. Venin de serpent forme des urinoirs pour éviter les éclaboussures. Le palmarès a une nouvelle fois été très riche dans une cérémonie qui a mis également en avant son nouveau pays d'accueil, la Suisse, terre natale d'Albert Einstein et de l'horloge à coucou.
5: Explication signée Simon Rosé. On termine sur les terrains avec d'abord en tennis le dernier match en grand chelem de l'immense carrière de Gaël Monfils. Le Français de 40 ans a cédé au second tour de l'US Open, battu en 3-7 par l'Américain Lian Ortien. La Monf qui a tout de même eu droit à une dernière standing ovation à Flushing Meadows sur le court Louis Armstrong. Et puis enfin en football, Lille prend provisoirement la tête du championnat de France de Ligue 1 après sa victoire au forceps 1-0 sur la pelouse de Toulouse. Voilà, tout de suite vous avez rendez-vous à Grand Reportage sur RFI.
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15: Les lapins, origine lointaine, Espagne et Portugal. En Europe, ils ont plutôt la côte, aux carottes le dimanche, doudou pour bébé, joujou pour chasseur. Mais en Australie, les lapins sont une catastrophe. Pour l'économie, pour l'environnement. Et on les mange peu, on préfère le kangourou. Introduits nonchalamment par les colons britanniques au milieu du 19e siècle, ils se sont multipliés en l'absence de prédateurs naturels, comme des lapins, et ils ont conquis la quasi-totalité du territoire. Plus de 150 ans après, et malgré de multiples campagnes d'éradication massive, les Australiens ont tout essayé, ils sont toujours là, 200 millions peut-être, aux grandes dames notamment des agriculteurs. Australie, mille façons d'accommoder le lapin. Un grand reportage de notre correspondant Grégory Pless.
16: Je laisse tourner le moteur 30 secondes à une minute pour qu'il chauffe.
17: Ce moteur, c'est celui d'une souffleuse de feuilles reconvertie en machine de mort. Raccordée à un tuyau, elle relâche du monoxyde de carbone dans des terriers de lapins qui pullulent dans cette banlieue pavillonnaire de Melbourne. Mais pour que le système fonctionne, il faut s'assurer que tous les trous reliés à ce même terrier soient bouchés. C'est ce que fait Max, le spécialiste de la fumigation, qui repère par où la fumée s'échappe.
18: Ah, look, there you go.
16: Ah bah tiens,
18: there's a hole.
16: Voilà un trou.
18: So it's as simple as it gets.
16: En fait, c'est simple comme bonjour.
18: Put air through one hole, come down through the other.
16: L'air remplit le terrier par un trou et s'échappe par un autre. Ensuite, il n'y a plus qu'à le boucher. Bien tasser la terre.
18: Hole no more.
16: Et voilà, il n'y a plus de trou.
17: Avec sa pelle et sa souffleuse, c'est la cinquième fois en un an que Max intervient dans le quartier.
16: Donc là, ce qui vient de se passer, c'est que tout l'oxygène est épuisé. Et donc, les lapins qui se trouvent dans ce terrier sont en train d'étouffer. Le monoxyde de carbone est en train de se répandre. Et une fois que les lapins sont morts, on bouche les trous. Il n'y a pas d'odeur qui se dégage. Et c'est aussi humain que possible.
17: Une méthode radicale à la hauteur des dégâts causés par les lapins.
16: Ils mangent les plantes et la végétation et ils creusent aussi sous les maisons, à tel point qu'on a plusieurs cas de maisons qui s'affaissent.
17: Et dans le secteur, les lapins, on en a par-dessus la tête.
19: Vous cherchez des lapins ?
16: Oui, absolument.
19: C'est une vraie plaie, pas vrai ?
16: Oh oui.
19: Oh, ils sont partout, c'est terrible.
17: Pour Katrina, qui promène son chien avec son mari, les lapins sont une véritable menace.
20: On est toujours sur la brèche à essayer de repousser les lapins et à reboucher leurs trous. Et puis j'ai eu une opération chirurgicale. Si je me tords la cheville dans l'un de ces terriers, je suis foutue. Quelques kilos.

0: dépassé des milliers de dollars. L'exclusion des lapins, c'est le seul truc qui fonctionne. J'ai tout essayé. Des dispositifs sonores, des carillons et plein d'autres choses. Mais les grillages, c'est le seul moyen de les empêcher de tout manger. Il est loin d'être le seul dans cette situation, d'après Michelle Crother, la maire adjointe de la ville de Casey.
1: Qu'il s'agisse des résidents qui doivent barricader leur jardin, de nos infrastructures sportives où les bénévoles passent du temps à boucher les trous pour que les enfants puissent faire du sport, c'est le principal sujet dont me parlent les habitants depuis que j'ai été élue il y a 18 mois.
0: Mais les moyens déployés par cette ville, environ 50 000 euros par an, qui financent donc des opérations de fumigation et de destruction de terriers, c'est une paille face à l'incroyable capacité de reproduction des lapins.
1: Avec seulement deux lapins, on peut potentiellement avoir 184 lapins 18 mois plus tard. C'est pourquoi il nous faut une réponse coordonnée de la part de tous les propriétaires terriens, qu'il s'agisse de particuliers ou d'agences d'État, qui possèdent beaucoup de terres dans le secteur. Le conseil municipal ne peut agir que sur son propre territoire, et donc on n'a qu'un impact limité, ce qui ne permet pas de régler le problème sur le long terme.
0: La situation est plus critique encore en zone rurale, en particulier pour les agriculteurs pour qui les lapins représentent un manque à gagner de plus de 120 millions d'euros par an. Les principales victimes sont les producteurs céréaliers, mais les éleveurs aussi sont affectés. Parmi eux, il y a Jim qui élève du bétail à 4 heures de route au nord-ouest de Melbourne.
2: Ce sont différentes races de bouvillons et ce qu'on fait, c'est qu'on les engraisse. On les achète quand ils font un certain poids et on les revend quand ils pèsent le double. Pour cela, il nous faut de bons pâturages. L'objectif, c'est qu'ils prennent un certain nombre de kilos par tête et par jour.
0: Un objectif contrecarré par les lapins.
2: Et ce que font les lapins, c'est contaminer les pâturages. Ils urinent, laissent des crottes, égrattent, égreusent. Et là où ils font ce genre de choses, le bétail ne veut pas manger de cette herbe. Et ça devient un problème majeur.
0: Ce problème, il est partagé par tous les éleveurs du secteur. C'est le cas, par exemple, de Hayden, qui passe désormais une bonne partie de son temps à repousser les invasions de lapins sur son terrain.
3: Au cours des trois dernières années, leur nombre a beaucoup augmenté ici. On n'avait pas trop de problèmes avant, mais comme vous pouvez voir, il y a un terrier ici que l'un de mes chiens a trouvé. On dirait qu'il n'y a qu'une seule entrée. Je vais le détruire pour les dissuader de l'utiliser à nouveau. Alors allons-y.
0: La propriété d'Hayden est de taille plutôt modeste par rapport à ses voisins, seulement 8 hectares. En revanche, il dispose d'une machine que tous dans le secteur lui envient. Cette machine, c'est un excavateur. Équipé d'un long soc qui s'enfonce dans la terre, Hayden éventre ainsi le terrier.
3: C'est juste un petit terrier, mais il faut quand même intervenir sur un périmètre d'environ 3 mètres autour pour être sûr de détruire tous les tunnels.
0: Privés de terriers, les lapins ne sont plus protégés et deviennent ainsi des proies faciles, en particulier dans cette région où vivent certains oiseaux de proie, comme des aigles et des faucons. Mais le problème que souligne Hayden, c'est que ce type de machine n'est pas adapté à tous les types de terrains.
3: On est un peu limité avec cette machine sur les terrains les plus en pente. Et dans ces cas-là, même avec un bulldozer, on ne peut pas travailler sur certains terrains.
0: C'est le cas par exemple du flanc de colline à quelques kilomètres de là, où Léon élève, lui, des chevaux.
4: Ah, il faut vraiment aimer les frisons, hein. Potelés, poilus et péteurs.
0: Des chevaux un peu farceurs, mais surtout fragiles. D'autant que le terrain de Léon, percé de toutes parts par les terriers de lapins, s'est transformé en véritable gruyère.
4: Si un cheval galopait la nuit, tombait dans l'un de ces trous, il pourrait facilement se casser une jambe. Et si un cheval se casse une jambe, il faut l'abattre. Et c'est pareil pour le bétail. Si une vache se casse une patte, c'est 2000 dollars de revenus que vous venez de perdre.
0: Mais ça, pour Léon, c'est hors de question. Il a donc décidé d'attendre la nuit et de faire appel à un expert.
5: Hey Adam,
4: comment ça va?
5: Bien, ça fait plaisir de te voir. J'ai

0: Jeter un coup d'œil avec ma lunette thermique, il y en a pas mal là-bas, je te le dis. Tu ne vas pas t'ennuyer ce soir.
1: Adam est un tireur professionnel et il n'a jamais été aussi demandé.
2: On n'arrête pas de recevoir des appels d'agriculteurs. On n'arrive pas à suivre, il y a tellement de fermes.
1: Les lapins, cachés durant la journée, recouvrent désormais tout le terrain. Avec son fusil à air comprimé équipé d'une lunette thermique, Adam se met en position et ajuste sa visée.
2: Il ne reste pas en place assez longtemps. J'ai juste besoin qu'il tourne la tête.
0: Il est à 67 mètres.
2: C'est bon, je l'ai eu. Il est mort.
1: Et ça, ce n'est que le début.
2: Je tire entre 50 et 100 lapins par nuit, et en seulement 2 ou 3 heures. Oui, il y a beaucoup de lapins.
1: Quelques lapins de moins, c'est une bonne nouvelle pour Léon, même s'il est conscient que ce ne sera pas suffisant.
0: On ne pourra jamais se débarrasser de tous les lapins en leur tirant dessus, parce qu'il y en a plein, et certains restent sous terre pendant que les autres sortent se nourrir. La meilleure méthode, c'est de réduire leur nombre. Ça peut être avec du poison, mais dans le secteur, c'est difficile, parce que ça pourrait aussi tuer les oiseaux. On peut aussi détruire leurs terriers et les priver de leur maison. Des implosions, ça les tue instantanément dans leur trou. Mais le secret, c'est de garder un œil dessus, ne pas relâcher son attention.
1: Et des tireurs professionnels, il n'y a pas qu'en zone rurale qu'on y a recours en Australie. Canberra, la capitale du pays, est elle aussi envahie par les lapins. L'autorité territoriale dépense ainsi 500 000 dollars par an pour limiter les dégâts qu'ils causent, un budget partiellement consacré à recruter des tireurs professionnels qui chassent le lapin une fois la nuit tombée. Mais ici, les habitants de la ville ne semblent pas plus gênés que ça par les lapins. C'est par exemple ce que nous confie Émilie.
3: Moi, ça ne me dérange pas du tout. Les chiens les adorent, évidemment, quand on les emmène se promener. Les lapins foncent se cacher dans leur terrier. Et les enfants s'amusent à les courser avec leur vélo. Mais les lapins s'écartent et restent loin de nous. Donc, ils ne m'affectent pas, mais j'ai entendu que le gouvernement tente d'en exterminer un certain nombre.
1: La bataille est même vaine, d'après Damon, que nous croisons alors qu'il rentre chez lui à vélo.
4: Les lapins ont toujours été là. Je suis né ici et aussi loin que je me souvienne, il y en a toujours eu.
1: Et Damon ne croit pas si bien dire, non seulement il y a toujours eu des lapins à Canberra, mais d'une certaine manière, ce sont les lapins eux-mêmes qui ont décidé de l'implantation de la capitale australienne. C'est ce que nous explique le professeur Nick Brown. Il a écrit un livre sur l'histoire de Canberra.
5: L'une des raisons pour lesquelles ce site a été choisi pour construire la capitale nationale, c'est que les agriculteurs qui travaillaient dans cette région avaient beaucoup de mal à s'en sortir. Il y avait très peu de pâturage pour que les moutons puissent paître, en partie parce que cette région avait subi une invasion de lapins. Et du coup, de nombreux propriétaires de terrain étaient tout à fait disposés à vendre leurs terres au gouvernement, parce qu'elles n'étaient de toute façon pas économiquement viables.
1: Qui aurait pu prédire que le lapin de Garenne pourrait faire tant de ravages? Certainement pas Thomas Austin, un colon britannique qui, en 1859, en a ramené 13 d'Europe pour les lâcher sur sa propriété dans le sud-est de l'Australie. Il comptait les chasser sur son temps libre, seulement voilà, ils ont très vite échappé à son contrôle et faute de prédateurs naturels, ils se sont multipliés puis répandus à travers tout le continent. Une catastrophe pour les agriculteurs, mais aussi pour la biodiversité. Les lapins menacent en effet directement la survie de plus de 300 espèces de plantes et d'animaux endémiques. Nick Brown, de l'Australian National University.
5: Certains disent qu'il n'y a pas d'équivalent en termes de dévastation écologique d'un continent par une espèce introduite à celle provoquée par l'introduction des lapins en Australie.
1: De fait, on estime qu'au début du XXe siècle, des lapins en Australie, il y en avait plusieurs milliards. Un fléau qui s'est transformé en opportunité pour certains, qu'on appelait alors les « rabbitos », des chasseurs de lapins itinérants qui vendaient la viande et la peau récoltée et qui ont fini par entrer dans la postérité.

Car oui, les Rabbitohs, c'est aussi, depuis 1908, l'une des meilleures équipes de rugby à 13 du pays. Un nom qui à l'origine se voulait péjoratif, employé par des équipes rivales pour se moquer des joueurs de ce club représentant un quartier pauvre de Sydney. Et de fait, de nombreux joueurs de South Sydney, issus de la classe ouvrière, avaient pour habitude, pour arrondir les fins de mois, d'aller chasser le lapin le samedi.

0: Reste qu'à l'écart des stades de rugby, les lapins continuent de proliférer. On estime la population actuelle à plus de 200 millions. Et face à une telle ampleur, la fumigation, les destructions de terriers ou même des tireurs aussi efficaces qu'Adam, cela revient à vider l'océan à la petite cuillère. En fait, la seule solution efficace à l'échelle du continent, elle est biologique. C'est pourquoi dans les années 50, l'Australie a développé la myxomatose, un virus qui aurait à l'époque décimé 98% des lapins d'Australie. Mais les survivants ont développé une immunité qu'ils ont ensuite transmise à leur descendance, ce qui contraint l'Australie à régulièrement développer et introduire de nouveaux virus spécifiquement conçus pour tuer les lapins. Le problème, comme le souligne Heidi Kleinert du Centre de solutions contre les espèces invasives, c'est que ces virus ne sont jamais efficaces très longtemps.
1: Au bout d'un certain temps, les lapins deviennent génétiquement résistants au virus et donc on peut les soumettre à n'importe quoi, ils finissent par être immunisés.
0: Le dernier virus en date, inoculé en 2017, une variante du calicivirus, commence à perdre en efficacité et n'a pour l'instant pas de successeur. Et pour le prochain virus, il va falloir se montrer patient. C'est ce que souligne Tania Strive, en charge du biocontrôle des lapins au CSIRO, l'agence scientifique du gouvernement australien.
2: Si on se base sur les expériences passées entre la recherche, l'homologation et la mise en production, il faudra attendre 6 à 10 ans pour qu'un nouveau virus soit répandu.
0: Et ça, c'est dans l'hypothèse la plus optimiste, puisque depuis l'année dernière, le gouvernement australien ne finance plus de programme de recherche de nouveaux virus. Heidi Kleinert ne comprend tout simplement pas pourquoi.
1: On pourrait penser qu'on apprend du passé et que ça nous pousserait à poursuivre les recherches dans de nouveaux virus. Mais en fait, il y a eu une diminution des financements. Et on n'a même aucun financement sur la gestion à long terme des espèces nuisibles en Australie. Et bien qu'on ait une stratégie en la matière, on n'a pas mis d'argent pour financer la recherche.
0: Mais d'autres pistes sont également explorées, en particulier une méthode appelée le guidage génétique qui permet de transmettre à coup sûr à la descendance d'un animal certaines caractéristiques. C'est l'un des sujets sur lesquels travaille Tania Strive.
2: On pourrait faire en sorte qu'il n'y ait parmi la progéniture des lapins que des mâles, bien que toutes les femelles soient stériles, ce qui conduirait à un effondrement de la population.
0: Mais pour l'instant, les lapins peuvent dormir sur leurs deux oreilles, cette technique étant encore très loin d'être maîtrisée. Et dans l'intervalle, alors que la population des lapins explose en Australie, Heidi Kleinert appelle tout le monde à sortir l'artillerie lourde.
1: Tout le monde doit être sur le pont en attendant qu'un nouveau virus soit découvert. Des mesures de contrôle comme le poison, la destruction de terriers, l'abattage jouent un rôle très important pour gérer les populations de lapins.
0: Des méthodes qui peuvent choquer les défenseurs des animaux, mais qui sont au final assez banales. En Australie, où outre les lapins, les dromadaires, les chevaux ou encore les chèvres sauvages sont également considérées comme des espèces nuisibles. Et elles sont d'ailleurs aussi régulièrement la cible de campagnes d'abattage. Pour Nick Brown, l'Australie paie là le prix de son histoire.
3: C'est le problème australien. Nous sommes une nation de colons et on a amené tellement de choses du reste du monde, notamment des lapins ou des gens comme moi. Et maintenant, on essaie de s'en débarrasser. Et je suis sûr qu'il y a des gens qui aimeraient que moi aussi je disparaisse.
0: Parmi les espèces disparues, on recense une trentaine de mammifères depuis le début de la colonisation sur le continent australien, un record mondial. La principale cause, devant le réchauffement climatique ou la déforestation, ce sont deux autres espèces introduites par les Européens, le chat et le renard. Pour ces derniers, les lapins représentent une source de nourriture quasi infinie, leur permettant de se maintenir à des niveaux de population élevés, qui ne laissent donc aucune chance aux espèces endémiques.
4: Australie, mille façons d'accommoder le lapin. Un grand reportage de notre correspondant Grégory Pless. Réalisation Vanessa Rovensky.
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8: Bienvenue si vous nous rejoignez sur Radio France Internationale. Il est 5h30 ici à Paris, une heure de plus à Antananarivo.
5: Vincent Dublange.
8: Afrique Matin, on est ensemble pour une demi-heure. On débute par le journal et à Madagascar. Avec ces magistrats qui veulent leur réintégration, ils ont été suspendus la semaine dernière pour ne pas avoir respecté un ordre de leur hiérarchie, un ordre transmis à l'oral, sans trace écrite, contrairement à la procédure officielle. L'ambassade de la RDC, bientôt à Jérusalem et non plus à Tel Aviv, c'est l'annonce réitérée de Félix Tshisekedi à l'occasion de son séjour en Israël, on va en parler. On parle aussi de cette nouvelle manifestation des mouvements anti-migrants africains en Afrique du Sud, avec ces tensions hier à Durban, quand le cortège s'est approché d'un lieu où des étrangers campent depuis des mois. À la une également, El Niño, qui va probablement être le plus fort depuis des décennies. Le phénomène climatique va produire des effets extrêmes sur notre planète. Le Mozambique ou Madagascar, ils sont particulièrement exposés. Et puis dans 10 minutes, on va faire un tour au Festival du film soudanais. C'est en ce moment à Paris, avec des réalisatrices qui sont mises à l'honneur. Elles qui tournent au smartphone et qui n'avaient aucune notion de cinéma il y a encore quelques mois. Mais d'abord, donc, Madagascar et le Conseil d'État qui doit se prononcer aujourd'hui au sujet de la suspension de 3 magistrats du pôle anticorruption d'Antananarivo. Suspension décidée il y a 8 jours par le ministère malgache de la Justice. Il leur reproche des manquements dans l'exercice de leurs fonctions. Le syndicat de la magistrature a déposé un recours pour faire annuler la décision et obtenir leur réintégration. Au cœur de ce bras de fer, la question des instructions, ces ordres que les magistrats peuvent légalement recevoir de leur hiérarchie, mais en suivant une procédure bien définie. RFI Tana, Guillaume Fabry.
9: Le ministère de la Justice reproche notamment aux 3 magistrats d'avoir enfreint le principe de subordination hiérarchique. Celui-ci autorise le procureur général du pôle anticorruption, placé sous l'autorité de la garde des Sceaux, à leur transmettre des instructions à suivre quant au traitement des dossiers. Cette disposition légale va à l'encontre de la séparation des pouvoirs, estime une source judiciaire jointe par RFI. Le nouveau statut de la magistrature, en vigueur depuis début juillet, fixe tout de même un garde-fou réclamé de longue date par les magistrats. Ces consignes doivent être formulées à l'écrit pour identifier leur origine et tracer toute la procédure. Pour le syndicat de la magistrature, les 3 mis en cause n'auraient pas dû être suspendus car ils n'ont fait que respecter la loi en refusant précisément de céder à des consignes sans trace écrite, autrement dit des pressions sur un dossier sensible. Dans un communiqué publié en début de semaine, ce syndicat appelle directement la ministre de la Justice, Fanirsou Ernaïve, à respecter le cadre prévu pour les instructions imposées aux magistrats. Il promet qu'il veillera à leur indépendance. Guillaume Fabrion, Tananarive, RFI.
8: En RDC, malgré les difficultés, l'optimisme du patron de l'Africa City, ici Jean Kaseya, qui gère l'agence sanitaire de l'Union africaine. Il était notre invité hier pour évoquer Ebola, qui a fait désormais plus de 3000 décès dans le pays. Il décèle des signes positifs, notamment cette dizaine de zones de santé en RDC, sans aucun cas détecté depuis 21 jours. Le Sud Kivu aussi, où la transmission semble arrêtée, en tout cas pour le moment. Toutefois, hier, l'Institut congolais de santé publique a rappelé que de nombreux défis attendent les soignants sur le terrain, notamment dans certaines communautés où les obsèques se font dans des conditions toujours propices à la contamination en masse. La République démocratique du Congo, qui va déplacer son ambassade en Israël de Tel Aviv à Jérusalem, c'est l'annonce qui a été faite après la visite du président congolais en Israël, visite dont on parlait hier. Alors, le projet n'est pas nouveau, hein, puisqu'en 2023 déjà, l'annonce avait été faite en marge de l'Assemblée générale de l'ONU, mais il n'y avait eu aucune avancée depuis. La correspondance à Jérusalem de Frédéric Misselin.
10: Félix Tshisekedi était en visite cette semaine à Jérusalem. C'est à l'issue de ce voyage que l'annonce du transfert de l'ambassade a été faite. Une décision qui rompt avec le consensus international sur ce dossier. Israël a annexé la partie est de Jérusalem en 1967, à l'issue de la guerre israélo-arabe. Depuis, la quasi-totalité des pays ont une ambassade à Tel Aviv, car l'annexion de Jérusalem n'est pas reconnue par les Nations Unies. Exception de taille, Les Américains, ils ont déplacé leur représentation diplomatique en 2018 lors du premier mandat de Donald Trump, suivi plus récemment par le Somaliland sur le continent africain. Le Malawi et la Guinée équatoriale l'avaient promis, mais cela ne s'est pas concrétisé. Pour les Israéliens, la reconnaissance de Jérusalem comme capitale représente un enjeu diplomatique majeur. Le président congolais, lui, souhaite développer avec Israël une coopération dans le domaine de l'agriculture, de l'eau, de la sécurité. Frédéric Misselin, Jérusalem RFI.
8: Il est 5h35 tout pile à Durban, sur la côte est de l'Afrique du Sud, où les manifestations anti-immigration continuent. Des membres du mouvement March and March ont provoqué une altercation hier là-bas. Ils se sont rendus devant un campement d'une centaine, deux centaines d'étrangers, des plusieurs centaines de personnes de différentes nationalités qui affirment être présentes légalement en Afrique du Sud et avoir dû quitter leur domicile ces derniers mois par peur des représailles xénophobes. RFI Johannesburg, Claire Bargelès.
11: Cela fait plus de trois mois que ces personnes campent sur la rue Che Guevara devant des bureaux du ministère de l'Intérieur. Parmi eux se trouvent nombre de Congolais comme Raphaël Bahébois, religieux venu de RDC il y a plus de 25 ans.
12: Je ne suis pas dans mon habitation depuis au moins la première semaine de juin. Même les gens qui nous ont attaqués au Che Guevara, l'un d'eux m'a pointé, il a dit que toi, on te connaît, on sait là où vous restez. C'est ce qui me fait peur, mais moi je suis pasteur, je suis un homme de Dieu. S'il y a une injustice, il faut toujours que je puisse parler.
11: La confrontation avec les manifestants réclamant leur départ s'est soldée par plusieurs blessés et un étranger arrêté après un jet de pierre. La police a dû disperser la foule. Les associations de défense des droits humains, comme Siafana Sonke Action Campaign, continuent de réclamer des mesures de protection. Yeshlen Govender en est l'un de ses représentants.
13: Nous avons demandé depuis le début que des hébergements temporaires d'urgence soient proposés, que tout le monde puisse avoir accès à des services de santé et que tous les enfants qui se trouvent là puissent retourner à l'école. Mais nous n'avons jamais pu obtenir ces garanties de la part du gouvernement et sa réponse n'est pas assez ferme face à ce groupe xénophobe.
11: De leur côté, les militants de March and March ont justifié leur action en faisant part de leur volonté de, je cite, « nettoyer la rue ». Claire Bargelès, Johannesburg, RFI.
8: Économiser l'eau douce sans laquelle les navires ne passeraient pas. C'est le défi auquel est confronté le Panama, le petit État qui gère le canal du même nom, qui va réduire le trafic des cargos pour la deuxième fois seulement de son histoire. L'image est symbolique et elle est marquante. Dû à El Niño, ce phénomène naturel qui revient tous les 2 à 7 ans et qui a des conséquences dans de multiples endroits dans le monde. Pour le Panama, c'est une immense sécheresse. Le phénomène El Niño a débuté ces derniers mois et pourrait être le plus puissant depuis 4 décennies, nous dit l'ONU. Il va continuer jusqu'à début 2027. En Afrique, c'est l'inquiétude, notamment dans le sud-est du continent. Gaël Lalex, illustration avec le Mozambique.
14: Le Mozambique intègre ce classement aux côtés du Malawi et de Madagascar. Selon le rapport préparatoire d'OCHA, le Bureau des Nations Unies pour les Affaires Humanitaires, il y a plus de 90% de chances que l'actuel épisode El Niño atteigne une intensité très forte d'ici mars 2027. Longue bande d'environ 3000 km, le Mozambique sera affecté de différentes manières. D'après l'Institut de Météorologie Nationale, le centre et le sud du pays souffriront de sécheresse. La petite saison des pluies entre octobre et décembre risque d'être la plus faible depuis 1950. Le nord du pays, en revanche, essuiera probablement des précipitations diluviennes avec un fort risque d'inondation. Dans les deux cas, les conséquences peuvent s'avérer dramatiques pour ce pays qui vit essentiellement de l'agriculture. Mi-août, le ministre des Travaux publics a annoncé qu'un plan de mitigation des effets d'El Niño serait prochainement proposé au Conseil des ministres. Le gouvernement a déjà identifié 52 districts dans le sud du pays susceptibles de souffrir de pénurie d'eau. La situation du Mozambique est déjà particulièrement difficile. OCHA rappelle que 3,5 millions de personnes se trouvent actuellement en situation d'insécurité alimentaire aiguë. Gaël Lalex, Nairobi, RFI.
8: Au Zimbabwe, les risques de la voir fuir à l'étranger sont trop élevés, disent les juges. La belle-fille du président reste en détention, demande de libération, sous caution rejetée pour Kelsea Tafirenika, accusée de trafic de drogue et de blanchiment d'argent. Justice en Tunisie, les pourvois rejetés dans l'affaire du complot contre la sûreté de l'État, ce procès hautement politique où 34 figures d'opposition, avocats, défenseurs des droits humains, hommes d'affaires ont été condamnés à des peines allant de 5 à 45 ans de prison en novembre dernier. Le pays maghrébin qui traverse une crise politique et sociale, accumulation de ras-le-bol pendant l'été avec ses coupures d'électricité et d'eau à répétition, les trois contre-pouvoirs de la société civile encore présents sur la scène publique tunisienne prennent la parole, reprenant ainsi un rôle qu'elles ont longtemps joué sur la décennie précédente. Explication Lilia Blaise.
15: En Tunisie, l'Ordre des avocats, la centrale syndicale UGTT et la Ligue tunisienne des droits de l'homme ont joué un rôle politique important après la Révolution. Avec l'UTICA, le syndicat patronal, leur quartet avait permis une sortie de crise entre 2013 et 2014 et l'organisation de nouvelles élections, une initiative pour laquelle ils avaient reçu le prix Nobel de la paix en 2015 grâce à leur processus d'un dialogue national. Plus d'une décennie plus tard, sans le patronat, ces organisations de la société civile s'unissent de nouveau. Elles dénoncent dans un communiqué les choix politiques qui ont prouvé leur incapacité à résoudre les crises accumulées et qui ont aggravé les souffrances quotidiennes des Tunisiens, ainsi que le recul dans le domaine des droits et des libertés, l'exercice de l'action syndicale et politique et le resserrement de l'espace civique. Le communiqué tire aussi à boulet rouge sur l'institution pénitentiaire avec une aggravation des conditions de détention des détenus, notamment pendant la vague de canicule de cet été. Cette coordination des trois organisations réclame la reprise d'un dialogue social au point mort depuis des années. Lilia Blaise, Tunis, RFI.
8: Les sports et le basket, c'est le coup d'envoi de la Coupe du Monde féminine tout à l'heure à Berlin, en Allemagne. 16 pays participent, 2 nations africaines, le Nigeria, champion d'Afrique en titre, et leur dauphin, les Maliennes qu'il y a 4 ans était reparti d'Australie avec 5 défaites. L'ambition, ce sera de faire mieux avec notamment leur leader, Sika Kone, l'ailière d'Atlanta que nous présente Baba Kardiara.
16: La patrie avant tout. Pour Sika Kone, les succès hors des frontières maliennes seront toujours secondaires. C'est pourtant en Espagne que sa carrière a décollé, après sa découverte à 12 ans du ballon orange. À 23 ans, l'ailière a déjà bourlingué dans 3 clubs de la Liga Feminina, figurant souvent dans les nommés pour les distinctions de fin de saison. Et depuis 4 étés, elle cumule ses apparitions en Espagne avec celle durant l'été en WNBA, la Ligue professionnelle nord-américaine. Un rythme courant mais éprouvant qui peut pousser à mettre de côté la sélection, sauf que Sika Kone place le maillot national avant tout, au point d'avoir laissé son ex-club Washington en cours de saison l'année dernière pour défendre les couleurs maliennes à l'afro-basket. Finaliste perdante, la joueuse d'1m90 avait fait admirer son abattage avant de reproduire ça en mars dernier pour obtenir l'un des derniers tickets qualificatifs au mondial lors d'un tournoi en Chine. L'objectif sera simple pour la native de Bamako, faire partie de la première équipe malienne victorieuse dans une Coupe du Monde féminine FIBA.
8: Babacar Diarra, journal des sports complet dans une heure sur Radio France Internationale. Terminons au festival du film soudanais Arkawit. Il se déroula à Paris jusqu'à dimanche. Hier, la journée était centrée sur le thème de la guerre et des exils. Plusieurs courts-métrages et documentaires ont été projetés, avec notamment cette carte blanche accordée à Fawi Films. C'est une société de production dirigée par un homme, Mohamed Fawi. Il a lancé un projet, le cinéma Banat, cinéma des femmes. C'était en 2024 à Port-Soudan, la ville où il se trouvait alors obligé d'être pour des raisons familiales. Ouda Ibrahim a rencontré pour nous le producteur et cinéaste soudanais.
17: Port-Soudan est situé sur la mer Rouge à l'est du pays. Cette ville a accueilli des milliers de réfugiés de la capitale Khartoum au début de la guerre. Mohamed Fawi, réfugié à Port-Soudan, a formé de jeunes femmes au métier du cinéma. 3 courts-métrages de documentaires ont résulté de cette formation. Les films ont été tournés à l'aide de smartphones. Ils sont signés par Zainab El-Fadl, Ithar Khaled Khairi et Arish Hussein. Elle raconte la résilience et l'espoir. Le producteur Mohamed Fawi.
18: Quand elles ont intégré la formation, elles ne savaient absolument rien sur le cinéma. Je leur ai expliqué la technique en leur montrant la première caméra, les cadres, les prises des films des Frères Lumière. Pendant 3 mois, je leur ai expliqué l'art du cinéma, les bases à apprendre, l'écriture et la réalisation, ainsi que le tournage et le montage. Nous avons ensuite tourné les 3 projets en 2 mois. L'un de ces 3 films traite de la communauté des sourds déplacés à Port-Soudan. Ce film adopte le langage des sourds et parle d'eux à travers une femme sourde qui est mère, enseignante et réfugiée à la fois. Je pense que c'était une belle expérience.
17: Mohamed Fawi est aujourd'hui installé à Londres où il travaille à l'élaboration d'un scénario à partir du roman La saison de la migration vers le nord de l'écrivain soudanais Tayyip Saleh.
8: Ouda Ibrahim du service Afrique d'RFI au festival du cinéma soudanais à Paris. Paris où il est 5h44.
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8: Et oui, on est ensemble encore pour 16 minutes à suivre sur RFI des histoires de boom économique. Celui de la bourse au Maroc, devenue la 2e capitalisation d'Afrique. celui des vraquiers, ces grands navires de transport portés notamment par le commerce de certains minerais depuis l'ouest du continent africain. Et puis avant le journal international de 4h temps universel, on va rejoindre bien sûr comme tous les jours nos collègues de La Première dans l'océan Indien. On parle notamment de ce nouveau câble sous-marin qui connecte la Réunion. Mais d'abord, reportage grand format sur RFI en Centrafrique. Premier volet d'une série de trois reportages à Zamboye, ce village né de l'activité minière à la frontière avec le Cameroun. La même où il y a deux semaines, vous vous en souvenez peut-être, ce terrible éboulement qui a fait 49 morts selon les autorités centrafricaines. Les familles des victimes évoquent potentiellement jusqu'à une centaine de décès. Zamboye était autrefois occupé par les groupes rebelles. Le site aurifère a depuis été repris ces dernières années par les forces russes de Wagner et les forces armées centrafricaines. Aujourd'hui, Zamboye attire des milliers de travailleurs venus de plusieurs régions de la Centrafrique, d'autres pays africains également. Notre correspondant Rolf Stef Domiale nous raconte l'histoire de ce jeune village.
19: Autour du village, Alio Garga, responsable de la société Douakouzou, propriétaire du chantier, gravit lentement une petite colline. Depuis les hauteurs, il observe Zamboye. Les maisons en bâche, les pistes poussiéreuses et l'immensité du village se dévoilent peu à peu. Du bout de l'index, il désigne les différents espaces du village et raconte son histoire, née au cœur d'une vaste forêt.
20: Pendant 7 ans, cette zone était occupée par les rebelles. C'était une grande forêt. Les rebelles ont finalement été chassés par les Russes et des FACA. L'endroit a été baptisé Moscou RCA. Les artisans miniers ont commencé à s'y installer. J'ai obtenu 2 permis auprès du gouvernement et je suis ici depuis 1 an et 7 mois.
19: À Zamboye, plusieurs milliers de personnes vivent désormais au rythme de l'or. Venus de plusieurs régions du Centrafrique et d'autres pays africains, chercheurs d'or et commerçants affluent dans ce village en pleine expansion. À la tête de cette population grandissante, Pélagie Elimo tente d'organiser la vie du village.
21: Aujourd'hui, 20 000 personnes vivent ici. J'étais commerçante à Garoua-Boulaï, puis je suis venue ici pour gagner ma vie dans la mine d'or. Je me suis installée avec toute ma famille. Les habitants ont vu mon caractère sociable, ma bravoure et mon engagement. Depuis 1 an et 3 mois, ils m'ont élu chef de Moscou RCA.
19: Ici, les services déconcentrés de l'État restent quasiment absents. On note toutefois la présence de policiers, de gendarmes et d'une équipe d'inspecteurs des mines, mais en effectif limité. Prince Divin Gaibiro, président de la jeunesse de Zamboye.
22: C'est l'or qui nous a amenés ici. Tout le monde vit de l'or ici. Moi, par exemple, je viens de la capitale pour gagner ma vie. On n'a pas de métier, pas de commerce, on ne sait ni chasser ni pêcher. La plupart des habitants sont des jeunes désœuvrés qui ont abandonné l'école. Nous sommes dans les mines pour gagner de l'argent et avancer.
19: Depuis son installation, la société Douakouzou accompagne l'émancipation de Zamboye. Autour du chantier, quelques infrastructures ont ainsi vu le jour. Alio Garga est son responsable.
23: Nous avons créer une société, une station-service, des hôtels, une école, un marché et un centre de santé. J'ai également créé la route pour contribuer au développement de la région. Avant d'installer cette société, j'ai commencé par une coopérative.
19: À Zamboye, sur la rivière Kadéi, marque la frontière naturelle entre la Centrafrique et le Cameroun. Des deux côtés, l'or attire les hommes, fait vivre des familles et façonne peu à peu ce territoire frontalier. Rolf-Estève Domiale, de retour de Zamboye, RFI.
8: Et on continue cette plongée à Zamboye avec Rolf-Stef Domiale demain à la même heure. On est au Mazi. Le Mazi, c'est la bourse au Maroc dans une minute. Mais d'abord, l'actualité internationale de ce vendredi 4 août. L'Iran qui a de nouveau visé des cibles militaires américaines dans le Golfe, qui jure de venger, je cite, l'attaque qui a tué 4 personnes lors d'un mariage. C'était mardi soir. Les États-Unis ne s'étaient jusqu'ici pas exprimés officiellement sur cette frappe. Ils disent mener désormais une enquête approfondie. En Allemagne, des engins incendiaires lancés sur des bâtiments abritant des entreprises d'armement à Munich. C'était dans la nuit de mercredi à jeudi. 2 suspects bulgares ont été arrêtés. Cet incident s'inscrit dans un contexte de multiplication de sabotages et d'attaques hybrides en Allemagne. Premier soutien de l'Ukraine contre la Russie. L'Allemagne, où le conseil de surveillance de Volkswagen a approuvé à l'unanimité hier un plan de restructuration historique. 100 000 postes supprimés sur 5 ans, 50 000 dans le monde, en plus des 50 000 déjà décidés en Allemagne. Et puis OpenAI qui lance GPT-6 Astra, son premier modèle d'intelligence artificielle capable de pirater seul des systèmes informatiques très protégés. GPT-6 qui sera ouvert dans les prochains jours aux abonnés payant de ChatGPT, avec une sécurité qui doit être notre priorité absolue, assure au journaliste le président d'OpenAI. La suite et la fin de notre série Afrique Echo consacrée aux bourses africaines. Pour ce cinquième épisode, on est donc au Maroc, où le Moroccan All Shares Index, le MASI, l'indice de la place casablancaise, a connu une forte hausse ces dernières années. À l'origine de cette tendance à la hausse, le retour des petits porteurs et puis bien sûr la perspective de la Coupe du Monde de football 2030 co-organisée par le Maroc. Afrique Économie, signé Mathias Reynal.
0: Il y a un an, le 18 juillet 2025, le cap des 100 milliards de dollars de capitalisation était franchi. Une première historique pour la bourse de Casablanca. Mohamed Jadri est économiste spécialisé en éducation financière.
1: Tout cela est dû au chantier de la Coupe du Monde 2030 et aussi parce que aujourd'hui il y a un intérêt particulier par pas mal d'entreprises qui viennent vers la bourse pour lever de fonds. La bourse aussi aujourd'hui a un objectif d'atteindre une introduction en bourse par mois.
0: Avec une croissance du PIB de près de 5% attendue pour 2026 au Maroc, les perspectives économiques sont toujours aussi bonnes.
1: Jusqu'à quelques années auparavant, il n'y avait que les grands investisseurs. Aujourd'hui, on voit les particuliers, les fonctionnaires, les salariés du secteur privé. Donc, ça montre qu'il y a un intérêt.
0: Ce qui a effectivement permis à la bourse de Casablanca de battre des records, c'est notamment le retour des petits porteurs, comme Jalal, un chef de projet senior dans l'informatique.
2: La bourse de Casa a traversé plusieurs périodes difficiles. Il y a d'abord eu le retrait de la cote de plusieurs grandes sociétés, puis la crise de Covid. Le contexte s'est amélioré petit à petit, surtout après l'annonce de l'organisation de la Coupe du Monde 2030. Tout ça a renforcé cet optimisme.
0: Les investisseurs particuliers représentent environ 30% des transactions. Investir en bourse n'a jamais été aussi simple et ludique. Les petits porteurs passent désormais par des plateformes de trading.
2: Au-delà de la Coupe du Monde, bon, j'espère surtout que cette dynamique permettra d'attirer davantage d'entreprises en bourse, de développer le marché actions marocain. En tant qu'investisseur, c'est ce qui m'intéresse en fait. Donc, c'est avoir plus d'opportunités d'investissement.
0: Après deux années de forte progression, la place casablancaise est entrée dans une phase de consolidation. Depuis le début de l'année, l'indice MASI affiche ainsi un recul d'environ 5%. Dû en grande partie à la guerre au Moyen-Orient.
1: L'année dernière, on a craint qu'à un moment donné, que la bourse rentrait dans une bulle spéculative, mais cette guerre, en fin de compte, il y avait quelques points positifs pour le marché boursier de manière spécifique.
0: Casablanca est désormais au deuxième rang des places financières africaines en valeur, encore loin néanmoins de Johannesburg, à la capitalisation 10 fois supérieure. Mathias Reynal, Casablanca, RFI.
8: 5h52 ici à Paris, 3h52 en temps universel. Les matières premières et le transport de matières premières qui est en surchauffe. Le Baltic Dry Index, cet indicateur qui reflète les prix pratiqués sur une vingtaine de routes maritimes de transport en vrac, a atteint, figurez-vous, un sommet depuis 2 ans. C'est ça, Marie-Pierre-Olfan, bonjour.
3: Bonjour.
8: Depuis le début de l'année, le BDI a augmenté de 77%.
3: Exactement, et la hausse de cet indicateur clé reflète une augmentation des tarifs journaliers moyens demandés par les affréteurs. À titre d'exemple, un navire qui coûtait entre 20 000 et 30 000 dollars par jour en janvier a vu son prix bondir à 40 000 dollars par jour au mois d'août. Le premier facteur pour expliquer cette flambée, c'est bien sûr la guerre au Moyen-Orient qui a perturbé le transport et fait monter en flèche le coût du fuel maritime. À cette situation s'est ajouté ces dernières semaines un facteur météo. Les activités portuaires le long de la façade pacifique ont été fortement désorganisées par une série de typhons.
8: Des perturbations météo qui tombent mal, Marie-Pierre, en face, la demande en vrac est forte.
3: Effectivement, on parle pour être clair de tous ces bateaux qui sillonnent les mers et transportent du fer, des céréales, du charbon ou encore des engrais. Panamax, Supramax, la pression du marché concerne toutes les tailles de navires, mais la hausse des prix la plus importante s'observe sur les Capesize qui ont une capacité de 150 000 à 200 000 tonnes. Fin août, la demande de navires sur les routes transatlantiques a été le principal moteur de la hausse des tarifs. Les activités maritimes entre le sud du Brésil et la Chine et l'Afrique de l'Ouest et la Chine ont aussi augmenté. Et qui dit plus de commerce, dit aussi plus de concurrence pour affréter des navires.
8: Vous parliez de l'Afrique de l'Ouest, on parle en particulier de la Guinée, Marie-Pierre.
3: Oui, le pays exporte de la bauxite, mais aussi du fer depuis l'année dernière. Grâce à la modernisation des installations de transbordement au large des côtes guinéennes, La cadence d'exportation de ce minerai de fer issu du gisement de Simandou continue d'augmenter, ce qui sous-entend plus de navires mobilisés et sur un temps long puisqu'il s'agit de relier la Guinée à la Chine. Ce besoin de braquiers va devenir structurel et s'ajouter aux Capesize déjà mobilisés sur la route Australie-Chine pour transporter là aussi des minerais.
4: Merci beaucoup Marie-Pierre Olfond. Le journal international et Marion Kazanov dans 5 minutes sur RFI, mais d'abord votre rendez-vous quotidien avec nos confrères et consoeurs du réseau La Première dans l'océan Indien. À la une, ce matin, en 2028, il y aura un nouveau câble sous-marin qui va assurer à l'île de la Réunion une connexion internet à très haut débit. Bonjour Benoît Ferrand.
6: Bonjour, nommé Réunion, Nyon signifiant New Indian Ocean Network, ce câble reliera dans un premier temps Saint-Paul sur la côte ouest de la Réunion à Durban en Afrique du Sud, puis un peu plus tard la Réunion à Singapour. André Martin est le président d'Orange Réunion Mayotte. Il est au micro d'Adjaya Waro.
7: Il va permettre, d'une part, de répondre à l'augmentation très forte des capacités et du trafic mondial d'Internet et aussi avec l'intelligence artificielle. Les volumes de données qui vont être transportés vont être de plus en plus importants. Donc ce câble apporte une solution pour conserver l'avance que l'île a aujourd'hui en matière de connectivité. Et puis deuxièmement, pour les Réunionnais, très pratiquement, on est quand même assez souvent sujet à des cyclones notamment. Il y a des problèmes climatiques et géopolitiques parfois qui font que les câbles, les routes actuelles peuvent être sectionnées. Là, ça apporte une solution pour avoir une sécurisation et une résilience des connectivités via cette nouvelle route. Donc c'est très concret.
6: C'était prévu. Les nouveaux tarifs des produits pétroliers à l'île de la Réunion, tarifs fixés par le préfet, ont augmenté ce mardi tout en restant à des niveaux qui feraient rêver beaucoup d'automobilistes métropolitains. Plus 13 centimes pour le gazole qui passe à 1,83 €, plus 5 centimes pour le sans-plomb à 1,68 €. Alors, d'où vient cet avantage, entre guillemets, de la Réunion sur l'Hexagone? Les explications de Gérard Lebon, président du syndicat des exploitants de stations-service. Il est au micro de Jonathan Évrard.
9: La provenance du carburant, Singapour, le coût du fret qui a été plus ou moins maîtrisé, la fiscalité qui est peu importante par rapport à l'Hexagone. Okay, la région, depuis des années, se contente d'une fiscalité qui bouge peu. On n'a pas de TVA non plus. Rappelez-vous qu'il n'y a pas de TVA sur carburant dans les Outre-mer. Donc ce sont des éléments qui permettent de contenir le prix à la pompe. Et en métropole, le libre marché fait que le gazole est à 2,25 €. À La Réunion, on est encore largement en dessous des 2 €. On paye moins cher et on préserve des emplois. Donc c'est quand même pas rien, quoi.
6: Mayotte, pour terminer, on la croit sortie par la porte et la voilà qui revient par la fenêtre, exfiltrée, entre guillemets, de la gestion du port de Longoni depuis ce mardi. La célèbre chef d'entreprise Idanel est pourtant toujours bel et bien présente sur les quais du port de Mayotte grâce à sa société de manutention. Et les premiers ennuis n'ont pas traîné puisque le port, désormais sous la houlette d'un établissement public départemental, est déjà à l'arrêt, les manutentionnaires refusant, pour l'instant, de décharger les conteneurs. Raphaël Kahn.
24: La société explique ne pas accepter l'AOT proposée, l'autorisation d'occupation temporaire. C'est le titre qui permet aux manutentionnaires d'occuper une partie du port. Il aurait reçu le document lundi, la veille de la reprise en main par l'établissement public. Mais surtout, il manque plusieurs éléments. Manuport demande aussi de préciser les parties du texte qui protègent l'établissement public contre des recours. Il demande donc une convention d'occupation temporaire. C'est le même principe, mais sous la forme d'un contrat définissant les obligations des uns et des autres. Le département n'a pas encore officiellement répondu, mais a indiqué avoir comme priorité la reprise de l'activité du port.
6: Fin de cette édition. Bonne journée, bon week-end.
4: Merci également. Week-end studieux pour ce qui est de nous ici à RFI. On sera à vos côtés, chers auditrices et auditeurs. Merci de votre fidélité. Fin de cette première demi-heure africaine sur la radio du monde. Dans une demi-heure, Xavier Besson vous expliquera ce qu'est venu faire le chef de la MONUSCO au Rwanda, au Burundi et en Ouganda. Dans une minute, le journal international.
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26: Maria Ilie.
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27: 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Eu am venit doar pentru punctul 1, care se referă la procurorii pe care parchetul general îi propune pentru investigarea infracțiunilor de corupție săvârșite de magistrați. Aici avem un deficit de procurori la secția specială din cadrul parchetului general. 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Azi au mai fost propuși 2. 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E un subiect important pentru că suspiciunea de infracțiune chiar în rândul magistraților deteriorează, afectează încrederea românilor în chiar statul român. Deci e important să tranșăm administrativ chestiunea asta.
25: Primăria Capitalei anunță măsuri speciale de fluidizare a traficului în contextul începerii anului școlar. Avem 63 de șantiere deschise în București. Din ele, 35 afectează direct traficul pe 30 de artere de circulație. 45 de intersecții și noduri sensibile sunt și ele impactate. 230 de unități de învățământ se află la mai puțin de 500 de metri de aceste șantiere, iar 60 la mai puțin de 100 de metri. Începe școala, iar circulația din oraș se va aglomera mai ales în aceste zone, transmite instituția, care adaugă: asta este situația, nu avem cum să nu deschidem aceste șantiere, se pierdeau avize, bani, putem să plătim lucrări la timp, rugămintea este ca toți constructorii să lucreze cât pot de mult îi putem plăti, mai adaugă Primăria Generală. Potrivit primarului Ciprian Ciucu, echipe ale Poliției Capitalei și ale polițiștilor locali de sector vor fi în intersecțiile cu șantiere pentru a dirija traficul. De asemenea, edilul le-a cerut constructorilor să verifice fiecare șantier și să se asigure că toate au culoare sau puncte de trecere și sunt împrejmuite corespunzător. Guvernul german va aloca suplimentar aproximativ 250 de milioane de euro pentru fondul de sprijin energetic destinat Ucrainei. Banii sunt necesari pentru reparațiile infrastructurii energetice a țării invadate de Rusia, a informat executivul de la Berlin, transmite agenția EFE. 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
5: Furnizarea de energie continuă să fie una din liniile frontului în acest război. De aceea sprijinim Ucraina în protejarea și reconstrucția infrastructurilor sale energetice, a transmis într-un comunicat ministrul economiei din Germania. 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Potrivit guvernului german, datorită donațiilor din acest fond s-au putut acoperi cu o contribuție de 2,4 miliarde de euro lucrări de reparații ce au permis restabilirea alimentării cu energie pentru 1,4 milioane de persoane din Ucraina.
25: O rețea de hackeri activă de mai bine de două decenii a fost destructurată după o operațiune internațională în care au fost implicate și autoritățile din România. Dan Andreșescu are detalii.
15: FBI a lăudat colaborarea dintre țara noastră, Ungaria, Bulgaria și Statele Unite din cadrul operațiunii de desfințare a virusului Sality, asociat Rusiei. De-a lungul anilor, autoritățile au identificat circa 11 milioane de adrese IP asociate rețelei. Calculatoarele infectate erau folosite inclusiv pentru atacuri informatice și furturi de criptomonede. După cum notează și Euronews, rețeaua era dificil de neutralizat, deoarece funcționa descentralizat, prin comunicarea directă între calculatoarele infectate, fără să depindă de un singur server. Specialiștii au reușit însă să se infiltreze în infrastructura rețelei și să întrerupă legăturile dintre dispozitivele infectate și sistemele folosite de hacker pentru controlul acestora.
25: La final de jurnal, informațiile despre vreme. Cer variabil în cea mai mare parte a țării, însă mai ales după amiaza și seara vor fi averse și descărcări electrice la munte, dar și în Dobrogea, Muntenia, Moldova și Transilvania. Temperaturile maxime vor fi cuprinse între 23 și 33 de grade. În București, cer variabil, vânt slab și moderat, iar maxima va urca până la 31 de grade. 27 de grade vor fi astăzi la Cluj-Napoca și la Sibiu. La Iași, maximă de 29 de grade la Timișoara vor fi 30 de grade, la Craiova 32, iar la Chișinău se vor înregistra 29 de grade Celsius. Este ora 7:07, sumarie Ilie, matinal de zi cu zi cu Andreea Pietroșel. Începem în câteva momente.
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2: Bonsoir ou peut-être bonjour, tout dépend de l'endroit du monde d'où vous nous écoutez. En tout cas, ici à Paris, il est pile 19h.
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2: Bienvenue dans la grande session d'information du soir avec des faits, des commentaires, des reportages et des analyses. Dans 10 minutes après le journal, ce sera Pourquoi RFI dit ça. Puis dans une demi-heure, les dessous de l'infox. Ce soir, le virus invisible de la désinformation en Afrique. Ces trucages vidéo, ces logos de médias sérieux usurpés, des photos sorties de leur contexte derrière lesquelles on retrouve des réseaux étrangers ou locaux qui tentent de manipuler l'opinion. Quelle est l'ampleur de l'épidémie? Comment la combattre? C'est donc tout à l'heure. Et puis au Moyen-Orient, après un mois d'accalmie, les échanges de frappes entre l'Iran et les États-Unis ont repris, entraînant de nouvelles avalanches de fausses informations. Afrique Soir s'intéressera entre autres aux obsèques des victimes de l'éboulement d'une décharge à Conakry, en Guinée. Et puis dans 2 heures sur RFI, le grand entretien, je recevrai une journaliste et réalisatrice ukrainienne installée en France depuis 2005 qui documente la guerre au cours des depuis 4 ans. Sera diffusé à la télévision française la semaine prochaine un documentaire intitulé « Vacances en propagande quand la Russie invite des enfants européens en colonie ». À 21h40, ce sera ici l'Europe qui accueillera François-Xavier Bellamy, député européen du PPE et vice-président des Républicains. RFI Soir, il est 17h en temps universel. Tout de suite, l'essentiel de l'actualité avec un premier journal. C'est avec vous, Diane Berger. Et tout d'abord, l'extrême droite aux portes du pouvoir dans l'une des régions d'Allemagne.
4: Les électeurs votent dans 2 jours en Saxe-Anhalt, dans l'est du pays. Et le parti d'extrême droite AfD est en effet crédité de plus de 40% des voix dans les sondages. La CDU, qui gère le Land au sein d'une coalition avec les sociodémocrates et les libéraux, accuse un retard de 20 points. Ces meetings n'attirent pas les fous. Et la journée de dimanche s'annonce difficile pour le parti. Notre correspondant, Pascal Thibault, a pu rencontrer aujourd'hui son candidat.
5: Les photographes se marchent sur les pieds devant la remorque où Sven Schulze vient de monter pour rejoindre l'équipe qui distribue des saucisses au curry et des frites. 2 jours avant les élections, c'est la CDU qui régale. Les images du ministre-président chrétien-démocrate au fourneau sont un bon cliché de campagne. Mais dans ce quartier périphérique de Magdebourg, il y a plus de journalistes et de membres de la CDU que de badauds intéressés par le candidat chrétien-démocrate. Avec 22% dans les sondages qui se refusent à s'améliorer et 20 points de retard sur l'extrême droite, la CDU n'attire pas les foules. Le candidat chrétien-démocrate dans cette circonscription le reconnaît. L'impopularité de son chancelier Friedrich Merz n'est pas porteuse. Andreas Schumann.
6: C'est difficile. Je ne veux pas en dire plus. Ce qui se passe à Berlin ne nous aide pas. Et ici, on affronte un vent mauvais. Malgré tout, nous allons nous battre pour la démocratie.
5: La CDU ne peut qu'espérer que l'AfD n'arrive pas au pouvoir. Hartmut Schmidt, un sympathisant de longue date de la CDU.
7: Cela me fait peur quand je me dis que l'AfD pourrait diriger demain cette région.
5: La CDU peut encore espérer, après les élections, construire une coalition minoritaire pour contrer l'AfD. Mais pourra-t-elle se passer du parti de gauche Die Linke, avec lequel, sur le papier, toute coopération est rejetée? Dans les coulisses déjà, les contacts et les spéculations vont bon train. À la CDU, on espère que les derniers sondages qui montrent un tassement de l'AfD se confirmeront dimanche. Pascal Thibault, Magdebourg, RFI.
4: Un autre parti d'extrême droite réunit en ce moment ses militants au Royaume-Uni. C'est le congrès en ce moment de Reform UK, aujourd'hui et demain à Birmingham. Manière de faire oublier un été compliqué pour le mouvement, mis en cause dans plusieurs scandales liés à son financement. Et parmi les invités d'honneur de l'événement, il y a le français Jordan Bardella, le président du Rassemblement National. Emmeline Vint, le bras droit de Marine Le Pen, a signé un protocole d'accord avec Nigel Farage, le chef de Reform UK, concernant l'immigration clandestine.
8: Jordan Bardella s'engage, s'il devient Premier ministre, à reprendre puis à expulser les migrants arrivés par la Manche sur les côtes anglaises.
9: Si les Français nous amènent au pouvoir en 2027, notre gouvernement fera tout ce qui est en son pouvoir pour s'assurer que la France n'est plus la voie d'accès privilégiée pour l'immigration irrégulière vers le Royaume-Uni.
8: Cela prendrait plusieurs années. On connaît le président du Rassemblement National à l'issue d'un discours très flatteur envers Nigel Farage et très apprécié des militants.
6: Il a toutes les bonnes réponses. Il serait un bon partenaire pour le Royaume-Uni, à mon sens. Il a raison, toutes les frontières sont ouvertes, ici ou en France.
8: Devant un congrès clairsemé, les deux leaders appellent de leur vœu une union des extrêmes droites européennes. Même si elle rejette cette étiquette, Claire se réjouit de cette convergence.
10: Avec les Allemands de l'AFD aussi, par exemple, l'Europe doit se reprendre, elle perd son identité. Nos dirigeants doivent défendre leur peuple.
8: Nigel Farage et Jordan Bardella promettent une nouvelle entente cordiale, en particulier sur la défense. Aucune élection n'est prévue au Royaume-Uni avant 2029. Emeline Van Birmingham, RFI.
4: Le gouvernement du Royaume-Uni hausse, lui, le ton contre l'Argentine. Les îles Malouines sont britanniques et elles le resteront. Ce sont les mots d'Ed Miliband, le chef de la diplomatie britannique, après les dernières déclarations du président argentin, Javier Milei. Théo Conscience, Javier Milei a revendiqué hier la souveraineté de son pays sur cet archipel au large de l'Amérique du Sud.
11: Oui, dans une allocution retransmise en direct à la télévision, le ton solennel, le président argentin a déclaré hier soir que les îles Malouines sont argentines, je cite, par histoire et par le droit, et qu'il sentait des vents favorables à la revendication historique de son pays sur l'archipel. Galvanisé par les propos de son allié Donald Trump, qui s'est dit prêt à reconsidérer la position de neutralité des États-Unis sur cette dispute territoriale, Javier Milei a donc décidé de monter au créneau et il a durci le ton en annonçant des sanctions contre un projet pétrolier britannique au large des îles Malouines. Une manière de jouer sur la fibre patriotique des Argentins qui sont très attachés à cette revendication, notamment depuis la guerre des Malouines en 1982. Quand la dictature argentine avait voulu reprendre les îles par la force avant d'en être chassée par l'armée britannique. La Fédération nationale d'anciens combattants argentins a d'ailleurs salué hier l'allocution du président Milei. Critiqué par le passé pour avoir fait part de son admiration pour Margaret Thatcher, première ministre britannique au moment du conflit, Javier Milei réussit donc à redorer son image en s'emparant d'une cause qui fait l'unanimité au sein de la société argentine.
4: Théo Conscience en direct de Buenos Aires pour RFI. Le président ukrainien annonce qu'il n'y aura pas de frappes aériennes contre la Russie pendant la visite des émissaires de Donald Trump à Moscou et il demande à la Russie, en réciprocité, une pause équivalente lorsque les deux envoyés de la Maison-Blanche seront à Kiev dimanche. Une proposition de trêve au moment où Washington tente de relancer les efforts diplomatiques pour mettre fin à la guerre. Et en attendant, les bombardements continuent. Un drone russe a touché le QG du service de sécurité ukrainien cet après-midi à Kiev. Son chef a été visé, mais il n'était pas présent, selon les autorités ukrainiennes. Il suffit qu'il manque un ascenseur ou une rampe et un lieu devient tout à coup impossible d'accès pour de nombreuses personnes en situation de handicap. Emmanuel Macron, le président français, a présenté tout à l'heure une soixantaine de mesures pour améliorer leur vie quotidienne et l'un des grands chantiers, c'est évidemment les transports et l'accès aux lieux dont ils ont besoin. Aujourd'hui, moins de la moitié des établissements qui reçoivent du public sont aux normes en France. De quoi créer des prisons sans barreaux. Aram Beng a rencontré une dame très concernée, elle se déplace en fauteuil roulant. Reportage.
12: Le regard vif et pétillant, chiquement habillée de couleurs vives, Liliane Morellec se déplace en fauteuil roulant depuis son plus jeune âge. À 70 ans, elle est conseillère municipale dans sa ville de Noisy-le-Roi, en région parisienne, et membre de l'association APF France Handicap qui défend les droits des personnes handicapées. Selon la septuagénaire, le quotidien des personnes en situation de handicap reste compliqué concernant l'accessibilité.
13: L'accessibilité, il n'y en a pas partout. Donc nous, on fait comment? On ne peut pas se déplacer, on ne peut pas... Et si les bus, ils ne peuvent pas baisser les plateformes, donc automatiquement, on a une barrière. Les trains, il y a des améliorations, mais ça reste encore vraiment très compliqué. Et surtout dans les petites villes, si au quotidien, vous ne pouvez pas aller chercher votre pain, si au quotidien, vous ne pouvez pas aller à la pharmacie, c'est encore là, c'est des barrières. Et c'est vraiment pour nous un fardeau qui s'ajoute à l'handicap. Et ça, on n'en a vraiment pas besoin.
12: Et comme tous les citoyens, les personnes en situation de handicap veulent vivre comme tout le monde.
13: Mais à l'heure actuelle, on ne peut pas, parce qu'il y a trop de barrières. Il faut vraiment qu'on prenne conscience qu'on a besoin de vivre comme tout le monde. Il y en a ras-le-bol. Il faut que vraiment les personnes handicapées, on les insère dans la société.
12: Liliane Morellec invite aussi les personnes handicapées à s'impliquer dans leur commune pour faire bouger les choses.
4: Aram Beng du service France de RFI. Et puis après un été de tous les records, le gouvernement français annonce également un grand plan d'aide pour soutenir les agriculteurs. Leurs fermes ont été ravagées par la sécheresse, leurs élevages touchés par les très fortes chaleurs. Alors pour les soutenir, le gouvernement français leur promet plus d'1 milliard d'euros. Ce n'est pas assez, selon le principal syndicat du secteur, la FNSEA, qui chiffre les dégâts du changement climatique cet été à 5 milliards d'euros. C'est la fin de ce journal, il est maintenant quasiment 17h10, en temps universel 19h10, ici à Paris. Mais restez à notre écoute tout de suite, c'est Pourquoi RFI dit ça.
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17: Bonjour. Comment RFI a-t-elle parlé des événements à Niamey le week-end dernier ? Mutinerie, tentative de coup d'État ou bien rébellion ? On fait le point dans un instant avec Magali Lagrange. Comment parlent les diplomates ? Les journalistes doivent savoir déchiffrer le langage diplomatique pour comprendre les actes qui se cachent derrière les mots. L'auteur du dictionnaire de la diplomatie contemporaine, Raoul Delcorde, ambassadeur honoraire de Belgique, est notre invité. Et donc pourquoi RFI dit ça comme ça ? Frédéric Genot revient sur un mot qu'on a beaucoup entendu cet été, fixé. C'est votre rendez-vous avec la Fabrique de l'Information, comme chaque semaine jusqu'à 18h, temps universel. Dans 20 minutes, vous retrouvez Paul Longsin-Spinelli pour les Dessous de l'Infox. Bonsoir Paul.
18: Bonsoir Juliette.
17: Et au programme de l'émission aujourd'hui ?
18: Bien, on reçoit Dominique Chimbakala. Elle est journaliste, elle a longtemps travaillé à TV5 Monde et elle publie un essai intitulé « Le virus invisible », essai sur la désinformation en Afrique. Alors, quelle est l'ampleur de l'épidémie ? Quelle solution ? Réponse dans les Dessous de l'Infox.
17: Merci Paul, à tout à l'heure.
18: Merci beaucoup Juliette.
19: Le retour à la normale à Niamey après la mutinerie de samedi, des dispositifs de sécurité restent visibles.
17: La situation à Niamey, au Niger, donc, situation que vous avez beaucoup suivie sur l'antenne et sur les réseaux sociaux. Bonjour Thibaut Matta.
20: Bonjour Juliette.
17: Une question en particulier revient beaucoup.
20: Tout à fait, oui, je le rappelle un petit peu. Dans la nuit du vendredi 28 au samedi 29 août, des échanges de tirs ont été entendus autour de l'aéroport de Niamey au Niger. Et sur les réseaux sociaux de RFI, eh bien, ça fait réagir. Nous avons reçu beaucoup de commentaires sur notre couverture de cette mutinerie au Niger. Et mutinerie, eh bien, c'est justement le mot qui interpelle les internautes. JC Cœur Pur ou encore Nova Terra, hein, ce sont leurs pseudos, demandent sur Facebook pourquoi nous parlons de mutinerie et pas de tentative de coup d'État.
17: Pour vous répondre, Magali Lagrange, qui suit le Niger au service Afrique de RFI. Magali, nous allons revenir sur le fil des événements du week-end avec vous, parce que ce mot de mutinerie, il n'est pas employé tout de suite.
21: Non, au départ, on commence par donner les infos qui nous remontent. Des tirs sont entendus dans la capitale nigérienne, ils débutent dans la nuit de vendredi à samedi. Au départ, c'est ça que l'on sait. Aussi, les zones dans lesquelles ils ont lieu, la zone de l'aéroport, celle du palais présidentiel, le centre-ville. À ce moment-là, on ne connaît pas l'origine de ces tirs. On garde en tête qu'il y a eu 2 attaques djihadistes dans le secteur de l'aéroport de Niamey depuis le début de l'année. Donc, on se pose ces questions-là. À quoi ces tirs correspondent-ils ? Est-ce que ce sont des attaques terroristes dans la capitale ? Est-ce qu'il se passe autre chose et quoi ? Et donc, on travaille comme on le fait toujours, en appelant nos sources pour essayer de comprendre la situation de façon plus précise.
17: À partir de quel moment cesse-t-on de parler de situation, justement, d'événements, de tensions, et où on commence à employer le mot de mutinerie? Et par ailleurs, ce mot de mutinerie, il correspond à quoi ?
21: On cesse d'employer un mot générique comme événement, situation, quand on a pu vérifier la nature de ce qui est en train de se passer, comme on le fait toujours en recoupant l'information. Dans la matinée de samedi, par exemple, une source sécuritaire confie à RFI que le mouvement vient d'insurgés issus des rangs de l'armée. À partir du moment où on est certain qu'il s'agit d'affrontements entre soldats, on peut employer ce terme de mutinerie pour ensuite affiner encore l'information en cherchant qui sont ces soldats mutins, quel est le rapport de force, etc.
17: À ce moment-là, le pouvoir nigérien, lui, parle de mouvement d'humeur. Cela paraît un peu minimiser l'événement. On a vu pourtant que les affrontements avaient été violents, que les mutins avaient été durement réprimés, avec des aides extérieures.
21: Oui, ce sont les termes qui sont employés dans le communiqué lu sur les médias d'État, communiqué du ministère nigérien de la Défense. RFI s'en fait aussi l'écho. Mais en effet, le terme mouvement d'humeur nous semble un peu faible au vu de la durée de l'événement. Il a commencé dans la nuit de vendredi à samedi pour ne se terminer que le samedi soir avec l'intervention de la garde présidentielle appuyée par les forces russes d'Africa Corps. Et puis, il y a aussi des interrogations autour de la géographie des événements. Ils ne se sont pas cantonnés à la base militaire 101 au niveau de l'aéroport. Des tirs ont aussi été entendus dans la zone du palais présidentiel, dans le centre-ville. C'est donc un événement d'ampleur qui s'est produit à Niamey le week-end dernier. Et cette semaine, d'ailleurs, le chef d'état-major particulier d'Abdourahman Tchiani, le général Ibro, a dit que ce n'était pas une mutinerie, c'était pour, selon ses termes, empêcher le Niger de continuer sa marche vers sa souveraineté.
17: Alors, est-ce qu'on peut pour autant parler de coup de force, de tentative de coup d'État, comme nous le dit les internautes, Magali? Le journal guinéen Ledjeli, par exemple, a pu écrire qu'il y avait eu là un putsch manqué à RFI. On a les informations pour affirmer qu'il y a putsch, pas putsch. Qu'est-ce qu'il faut encore définir? Il y a des zones d'ombre?
21: Alors nous nous sommes évidemment beaucoup, beaucoup interrogés sur le bon terme à employer. Derrière une tentative de coup d'État, il y a normalement une planification, il y a des leaders, il y a une volonté politique. Or, dans le cas de ce qui s'est passé à Niamey samedi dernier, il n'y a pas eu de communication des soldats mutins qui permettrait de connaître leur agenda, leurs revendications précises. À ce stade, nous n'avons donc pas la preuve que les militaires voulaient prendre le pouvoir. C'est possible qu'ils l'aient voulu, mais ce n'est pas encore prouvé, ce n'est pas encore établi. Donc en toute rigueur, nous avons choisi de ne pas retenir le terme de tentative de coup d'État. Nous y avons réfléchi à plusieurs, journalistes, rédaction en chef, et c'est donc la conclusion à laquelle nous sommes arrivés.
17: Magali Lagrange du service Afrique de RFI.
0: On m'appelle Excellence, on lue mon élégance. Je reçois les présidents, les monstres, les marchands, les tyrans, les démocrates, professeurs, diplomates.
17: Ce vendredi et ce samedi, à Paris, le ministère de l'Europe et des Affaires étrangères organise la fabrique de la diplomatie. L'événement propose une plongée au cœur des enjeux internationaux et des métiers qui façonnent la politique étrangère de la France. La diplomatie en actes, mais aussi en mots. À cette occasion, nous recevons Raoul Delcorde, qui publie un dictionnaire de la diplomatie contemporaine. Ambassadeur honoraire de Belgique, son dictionnaire comporte quelques 200 entrées pour mieux comprendre la réalité diplomatique, à commencer par ce mot de diplomatie.
1: Il y a 1000 définitions de la diplomatie, qui est la conduite des relations extérieures par le moyen de la négociation et de la représentation. J'aime citer un auteur canadien qui l'a résumé en une phrase. La diplomatie, c'est représenter son pays dans le monde et le monde dans son pays. Et cette dynamique, elle est au cœur du travail diplomatique. Le métier de diplomate existe depuis l'Antiquité, mais le mot lui-même a été créé, semble-t-il, par Robespierre, on ne sait pas très bien, en tout cas à la fin du XVIIIe siècle, et vient du grec diploma, qui était un document plié. Alors vous allez me dire, mais qu'est-ce que ça a à voir? Justement, les représentants, à l'époque des souverains et des princes, étaient porteurs d'un document signé par leur souverain, qui les accréditait en quelque sorte auprès d'un souverain étranger, d'où le terme diplomate.
17: Quand vous dites document plié, on pense à un autre aspect de la diplomatie, c'est le secret.
1: Oui. Alors, je fais partie d'une école qui privilégie quand même l'utilisation ou la pratique du secret dans la négociation diplomatique. Tout ne doit pas se dire. D'autant que, en révélant les négociations, on affaiblit le négociateur. Donc, il faut une part du secret. Mais dans l'opinion publique, secret est souvent assimilé à dissimulation, à tromperie, à ruse. Non, le secret, tel que je l'entends en tant que diplomate, c'est une qualité. C'est la préservation de la confidentialité de la négociation.
17: Je me suis arrêtée sur trois entrées dans votre dictionnaire. Bons offices, oui. Franc et ouvert, oui. Et ambiguïté constructive. J'ai trouvé que on avait l'essence de la diplomatie, oui, dans ces trois mots. Ambiguïté, oui, constructive, par exemple, qu'est-ce que ça veut dire?
1: Il faudrait relire Machiavel, n'est-ce pas, qui est au fond le père de tous les diplomates. À savoir que il y a dans une négociation toujours une part d'ombre, on ne dévoile pas toutes ses cartes. Franc et ouvert, oui, j'ai pas résisté au plaisir de cet euphémisme ou de cet understatement, parce que, bon, l'ambassadeur des États-Unis à Bruxelles a eu un entretien qualifié de franc et ouvert avec le ministre belge des Affaires étrangères. Je peux vous dire que cela signifie qu'il n'avait aucun accord sur aucun des points qui ont été discutés. Mais voilà, l'homme de la rue n'est pas nécessairement au courant du langage diplomatique, et en lisant cela, il peut se réjouir en disant, au fond, mais c'est bien, ils se sont parlé. Mais en réalité, on préfère, voyez-vous, dans le langage diplomatique, utiliser les tournures obliques, plutôt que le langage direct auquel on est habitué dans d'autres milieux.
17: Les bons offices, alors qu'est-ce que c'est?
1: Une médiation. Prenons encore un exemple de l'actualité internationale. On peut dire que le sultanat d'Oman a offert ses bons offices pour tenter de trouver une solution à la guerre qui s'est développée dans le Golfe Persique. Donc, les bons offices, c'est la définition même, d'une certaine façon, du travail diplomatique. Et ça requiert, je puis vous l'assurer, beaucoup de patience, une bonne connaissance de ses interlocuteurs et de réelles capacités de négociation.
17: J'ai entendu que vous aviez employé un mot en anglais, understatement, tout à l'heure. Pourtant, la langue de la diplomatie, c'est le français. Vous avez d'ailleurs consacré, oui, un article de ce dictionnaire, oui, au français. Et puis, comme partout, l'anglais apparaît sur understatement, sur off the record.
1: Oui, bien sûr, le français perd du terrain. Il a été la langue de la diplomatie parce qu'il s'est substitué au latin à partir du XVIIIe siècle pour les traités internationaux. Et que dans les relations internationales en Europe, au XVIIIe, au XIXe siècle, et jusqu'à l'Empire ottoman, on pratiquait le français. Et puis, le tournant, figurez-vous, c'est la conférence de Versailles à l'issue de la Première Guerre mondiale. Les Américains sont arrivés et ils ont fait savoir qu'ils ne connaissaient pas ou mal le français, et que donc les négociations devaient aussi se dérouler en anglais. Et à partir de là, compte tenu de l'influence du monde anglo-saxon, l'anglais...

0: diplomates de la francophonie, en particulier de la francophonie africaine, pour que progressivement on reprenne du terrain dans les négociations internationales, car la précision du français mérite d'en faire une langue diplomatique au même titre que l'anglais.
1: On dit qu'on est face à un moment dans le monde, le retour des puissances. Est-ce que, à travers ça, il y a encore une voie pour la diplomatie réellement, avec des mots qui apparaîtraient, d'autres qui passeraient un peu de mode?
0: Alors, le retour des puissances, c'est vrai, mais les puissances moyennes, dans lequel inclut aussi bien mon pays que la France, ou le Canada, où j'ai été ambassadeur, doivent se faire entendre, et se font entendre par la voie du multilatéralisme. Quoi qu'en pense le président américain. Et donc, je crois qu'il y a, oui, de l'avenir pour la diplomatie multilatérale notamment. Alors, y a-t-il des termes qui s'imposent aujourd'hui? Oui, par exemple, le soft power, là, pour le coup, on utilise le terme anglais, le pouvoir doux, la diplomatie d'influence, c'est certainement aujourd'hui un des termes les plus usités et une des pratiques aussi les plus connues du travail diplomatique. Par rapport au hard power, justement, qui est la politique des puissances, elle qui impose par la force. En revanche, c'est vrai que si je vous dis que l'on a convoqué tel diplomate étranger au Quai d'Orsay pour lui faire des représentations, c'est un terme qui n'est plus usité, qui veut dire en réalité le mettre en garde, puis dire qu'il s'est conduit d'une manière qui n'est pas acceptable. Donc voilà, il y a certains termes plutôt du protocole qui sont quelque peu surannés. Et en revanche, un terme de plus en plus important aujourd'hui, c'est ce qu'on appelle la paradiplomatie, c'est-à-dire une diplomatie qui n'est plus entièrement dans les mains des États, mais qui est aussi pratiquée par d'autres entités étatiques ou non étatiques. La diplomatie aujourd'hui, elle est aussi pratiquée par les ONG, par les villes, les ports. Bref, elle s'est globalisée.
1: Comment est-ce qu'on fait de la diplomatie quand on est une ville ou un port, justement?
0: Bien que j'appartienne à l'ancienne école, je me réjouis de voir que une ville parle à une autre ville, qu'un port noue des relations avec un autre port, qu'une université noue des relations. Et donc toutes ces entités-là ont développé même les médias, services de relations internationales. Mais je voudrais quand même, en tant qu'ancien ambassadeur, plaider pour qu'à un moment donné, même si je suis heureux que cela existe, la coordination se fasse au sein des ambassades.
1: Raoul Delcorde sera ce samedi à 12h-15h de Paris à la Fabrique de la Diplomatie. C'est aussi l'occasion de rencontrer ceux qui font France Média Monde. Nous vous proposons ateliers et rencontres. C'est ouvert à tous et c'est gratuit. Ça se passe sur le campus de la Sorbonne Nouvelle dans le 12e arrondissement. RFI dit ça, comme ça. Bonjour Frédéric Genot.
2: Bonjour.
1: Est-ce qu'il y a un mot qui incarne la rentrée sur RFI?
2: Ce n'est pas à proprement parler un mot de rentrée, mais c'est un mot qui mérite qu'on s'y attarde, car on l'a vraiment beaucoup entendu cet été. Ce mot, c'est le verbe fixer. Fixer vient du latin figere, qui signifie ficher en terre, planter. Au fil du temps, il a été utilisé pour décrire ce qui est attaché, ce qui ne bouge pas, comme le taux d'imposition ou le tarif du titre transport. Le prix est fixé, ça veut dire il est le même pour tout le monde. Enfin, on peut fixer le regard de quelqu'un ou fixer quelqu'un du regard. C'est quand on regarde cette personne sans la quitter des yeux, ce qui peut être une façon de montrer son intérêt, mais qui peut déplaire, car c'est une attitude parfois un peu étrange.
1: Le verbe fixer est assez courant en français et on ne se trompe jamais sur son sens.
2: C'était exact, et ça l'est peut-être moins depuis quelques années. En anglais, le verbe « to fix » a un sens plus complexe. Comme en français, il peut signifier « décider de façon définitive » ou bien « accrocher fermement » comme quand on fixe un tableau au mur. Il a aussi ce sens de « réparer ». Recoller les morceaux. Et c'est là où il y a une différence avec le français. Quand dans une crise politique, un responsable dit à son équipe « fix it », cela signifie « trouver les moyens de faire passer le message » ou bien « réglez-moi ça ». Et ce sens du verbe « to fix », on le retrouve dans le substantif « fixeur ».
1: Le fixeur, qui est dans notre profession la personne qui est une aide précieuse sur le terrain pour faciliter le travail du journaliste.
2: Oui, c'est d'ailleurs souvent un journaliste basé dans le pays où le reportage

0: page est tournée, une personne qui parle la langue locale, qui a un carnet d'adresses, en d'autres mots, qui fait avancer les choses, qui sait qui il faut rencontrer pour faire un bon reportage.
1: Fixeur, c'est du jargon, un peu comme quand on dit « les incendies ont été fixés ».
0: Précisément, Juliette. Alors, ce terme, on l'a beaucoup entendu cet été 2026, où il y a eu toute une série d'incendies très dramatiques. Ces dernières années, déjà, on entendait le mot « fixé » dans la bouche des porte-paroles des pompiers, mais pas dans celle des présentateurs. Cet été, les digues ont cédé. Bien sûr, il y a eu quelques poignées de journalistes rigoureux qui ont défendu leur position. Le jargon, ils le savent, ce n'est pas bon pour les auditeurs et ils ont continué à utiliser des mots que tout le monde comprend. C'était un défi, car qui comprend de nos jours une expression telle que le feu est circonscrit ? D'autres présentateurs souhaitant apporter une information précise, tout en pensant aux auditeurs, ont ainsi dit « le feu est fixé », ce qui signifie qu'il n'est pas éteint, mais qu'il ne progresse plus.
1: À chaque fois ?
0: Oui, et c'est respectueux de l'auditeur, mais c'est un peu long. Enfin, certains présentateurs ont craqué. Ont-ils considéré qu'après avoir expliqué 10 fois, 20 fois ce que signifiait le terme « fixé », l'auditeur avait compris ? Après tout, les responsables politiques, eux aussi, ne se gênaient pas pour employer le verbe « fixer ». Il n'empêche, Juliette, il suffit de poser la question autour de soi pour réaliser que les gens n'ont qu'une vague notion de ce qu'est un feu fixé. Mieux vaut donc continuer de l'expliquer chaque fois qu'on l'utilise. Sans compter qu'on a aussi entendu des âneries cet été à l'antenne, des phrases du genre « les pompiers tentent de fixer le feu ». Eh bien non, les pompiers cherchaient à éteindre le feu. Fixer, c'est une étape sur la voie de l'extinction, mais ce n'est pas un objectif en soi. Et si vous me permettez cette conclusion, Juliette, en 2026, on a un peu abusé de la fixation, mais c'est beaucoup moins pénible pour les oreilles que cette formule omniprésente dans tous les médias il y a une vingtaine d'années. Le feu est sous contrôle. On ne l'a pas entendu une seule fois cet été.
1: Frédéric Genot, sous contrôle. À la semaine prochaine. Pourquoi RFI dit ça ? À la réalisation, Françoise Grelot. Dans un instant, c'est les dessous de l'Infox avec Paul Lonsin-Spinelli.
2: Merci beaucoup, Julie.
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2: Bonsoir à tous. Il existe une maladie insidieuse qui se répand non pas par le toucher, le sang ou dans l'air, mais par vos téléphones portables. Il s'agit de la désinformation qui prospère tout particulièrement en Afrique ces dernières années. Les symptômes, eh bien, ce sont ces hyper-trucages vidéo, les logos de médias sérieux usurpés, les photos sorties de leur contexte. Et derrière, on retrouve bien souvent des réseaux, la plupart du temps étrangers, mais certains aussi locaux, qui tente de manipuler l'opinion et aussi de s'enrichir. Un véritable virus invisible, comme le décrit la journaliste Dominique Chimbakala dans son nouvel essai « Apparaître ». Elle est notre invitée ce soir. Et justement, l'une des dernières infox en date qui a fait du bruit cet été concerne le Niger et l'arrêt des réacteurs nucléaires français. Non, ce n'était pas dû à une pénurie d'uranium, mais bien aux canicules. Notre confrère de l'AFP, Kaofi Sui, va tout vous expliquer. Et puis au Moyen-Orient, nouveaux échanges de frappes entre l'Iran et les États-Unis. Et nouvelle avalanche de fausses informations, ça sera la chronique de Grégory Genevrier. Les fils d'actualité et les messages échangés sur les réseaux sociaux propagent parfois et malheureusement assez souvent un poison extrêmement nocif pour les sociétés, à savoir la désinformation. Et face à ce fléau, l'Afrique est aujourd'hui vulnérable et vous avez décidé d'y consacrer un livre. Dominique Chimbakala, bonjour.
4: Bonjour.
2: Vous êtes journaliste, vous avez entre autres présenté le journal Afrique de TV5 Monde pendant 7 ans. Aujourd'hui, vous êtes journaliste indépendante et vous signez donc Le virus invisible, essai sur la désinformation en Afrique, un livre à paraître le 24 septembre prochain. Dominique Chimbakala, pourquoi avoir choisi d'écrire un livre sur cette thématique ? Est-ce qu'il y a eu chez vous un élément déclencheur ?
4: Oui, il y a eu, je pense, plusieurs éléments déclencheurs. Je me suis rendu compte que, bon, nous journalistes, nous faisons des reportages, nous présentons des journaux, et puis finalement, on se rend compte que malgré tout, malgré notre foi dans ce métier, la désinformation elle gagne du terrain toujours. Et je me rendais compte aussi que beaucoup de nos téléspectateurs, au fond, ne comprenaient pas spécifiquement quel était vraiment notre métier. Journaliste, communicant, animateur, tout ça c'était un petit peu la même chose. Et c'est aussi ça qui fait le lit de la désinformation. Et donc je me suis dit que à notre époque peut-être que c'était au moins aussi important, pas seulement de faire du journalisme, mais d'expliquer ce qu'était le journalisme. Voilà.
2: Le titre de votre essai comporte le mot virus. C'est très important parce que tout au long des lignes de ce livre, il y a cette métaphore sanitaire en quelque sorte que vous filez. Pourquoi est-ce que vous avez fait ce choix ?
4: Parce que je pense que cette désinformation agit effectivement comme un virus et on en est déjà au stade de l'épidémie. Exactement comme un virus, il y a une contagion, il y a une propagation, il y a une extension voilà, à tout un continent et au monde entier au fond, parce que c'est pas seulement moi, mon livre concerne l'Afrique, mais la réalité de la désinformation, elle se passe à l'échelle planétaire et dans la manière de fonctionner, la désinformation et les virus sont exactement la même manière. Et j'ai voulu faire cette métaphore parce que, au fond, dans la façon de le combattre, peut-être qu'on devrait s'inspirer aussi de la lutte contre les virus et contre les épidémies.
2: Alors peut-être qu'on y reviendra plus tard, effectivement, aux solutions. En tout cas, dans votre essai, vous parlez d'une quatrième ruée vers l'Afrique, basée essentiellement sur l'enjeu informationnel. Pourquoi est-ce que l'Afrique est donc une cible privilégiée aujourd'hui des réseaux de désinformation ?
4: C'est une cible privilégiée parce que, bon, d'abord, il y a un enjeu de relations internationales avec l'Afrique, il y a un enjeu démographique, c'est un continent de plus de 1,5 milliard habitants, et en 2050, ce sera encore plus. Et puis, aussi un enjeu en termes de ressources. C'est le continent, vous avez beaucoup de matières premières, de minerais, de ressources précieuses pour l'économie mondiale. Et puis, c'est aussi un continent où, en raison de certaines fragilités historiques, comme par exemple le traumatisme colonial dont je parle et que j'explique avec des exemples très précis, la désinformation finalement trouve un terreau plus favorable. Bon.
2: En tout cas, la désinformation qui se propage en Afrique, son origine vient de l'étranger, vient d'en dehors de l'Afrique.
4: Les deux. Il y a une désinformation endogène et une désinformation exogène. Et pour la combattre véritablement, il faut prendre la mesure du phénomène. Elle ne vient pas seulement de l'extérieur de l'Afrique, mais aussi du continent.
2: C'est-à-dire qu'il y a des relais locaux.
4: Absolument, il y a des relais locaux. Il y a aussi une désinformation. Parce que quand je parle de désinformation, je ne parle pas seulement de désinformation politique. Je parle de désinformation politique, sanitaire, économique. Donc, toute cette désinformation-là, en réalité, elle vient de partout. De l'extérieur du continent, de l'intérieur du continent, et il faut la combattre à tous les niveaux.
2: Quels sont les objectifs donc de ceux qui désinforment en Afrique ? De convaincre, de manipuler
4: Désinformer, c'est toujours manipuler. Et quand je parle de désinformation, parce que peut-être qu'il faut faire un petit point quand même sur ce qu'est véritablement la désinformation, c'est vraiment le fait de donner des fausses informations de manière intentionnelle pour nuire ou pour tromper. Donc c'est pas du tout comme quand par exemple un journaliste donne une fausse information ou quelqu'un donne une fausse information sans intention de nuire. Ça c'est ce qu'on appelle la mésinformation, c'est autre chose.
2: C'est une erreur.
4: C'est quand même pas satisfaisant, mais c'est pas la même chose que la désinformation. Vous voyez, c'est un petit peu comme la différence entre quand un commerçant ne vous donne pas le bon compte, il y a une différence entre le commerçant qui a essayé de vous voler et celui qui s'est simplement trompé.
2: Il faut un système sanguin pour faire circuler le virus, si on reprend donc la métaphore que vous utilisez. En l'occurrence, vous évoquez longuement le rôle des réseaux sociaux, et en particulier de WhatsApp. Alors, c'est une plateforme sur laquelle vous vous épanchez assez régulièrement tout au long du livre. Pourquoi est-ce que cette plateforme-là en particulier, c'est en quelque sorte le relais d'Infox idéal en Afrique?
4: Oui, WhatsApp, relais d'Infox idéal parce que c'est dans la confidentialité. C'est ce que tous les messages que vous échangez sur WhatsApp, comme Telegram d'ailleurs, j'aurais pu parler de Telegram parce que
2: vous
4: Telegram,
2: Signal voilà, aussi, ouais.
4: Telegram, c'est aussi la même chose. Ce sont des messages qui arrivent par des proches, la plupart du temps, et qui sont privés, qui ne sont pas publics. Donc vous pouvez dire absolument tout et n'importe quoi, et ça peut être relayé à très très très grande échelle. Sur des plateformes comme Twitter, Facebook, Instagram, TikTok, il y a quand même une publicité. Donc, on voit s'il y a de la désinformation sur WhatsApp. Ça passe complètement sous les radars.
2: Et WhatsApp, c'est aussi une plateforme qui est basée sur où la confiance est censée régner.
4: La confiance est censée régner, donc il y a ce biais-là qui fait que vous croyez plus facilement quelqu'un que vous connaissez. Et puis aussi, il faut ajouter que WhatsApp, vous pouvez le consulter en Afrique sans gaspiller de vos données. Donc c'est très facile, très simple, pas cher, et c'est pour ça que c'est le principal relais de toutes les informations et désinformations.
2: D'autant que les techniques se perfectionnent, ça aussi vous le mentionnez.
4: Oui, je parle des deepfakes. Hein. Aujourd'hui, on peut tout à fait prendre un corps en mouvement, mettre un autre visage, et puis vous faites passer un acteur célèbre pour un nouvel ami ou quelqu'un qui vient vous demander de l'argent. Et les techniques se perfectionnent de plus en plus. Et on a pas forcément sur le continent, mais même ailleurs que sur le continent, le regard, l'éducation, l'œil, l'instruction pour arriver à repérer les deepfakes, pour arriver à repérer les fausses informations dans l'espace numérique.
2: Il y a des personnalités qui reviennent régulièrement justement dans ces deepfakes qui sont utilisées. Vous citez également là plusieurs fois l'exemple du capitaine Ibrahim Traoré, qui est à la tête de la junte au Burkina Faso. Pourquoi est-ce que ce personnage, tout particulièrement, est au centre des réseaux de désinformation?
4: Parce qu'il se passe aujourd'hui dans les pays de l'AES ce que moi je qualifie d'expérience politique, qui suscite, à tort ou à raison, mais c'est une réalité, qui suscite pour certains un grand espoir et pour d'autres une grande inquiétude. Et donc par la conjonction de ces deux choses-là, eh bien les autorités qui sont au pouvoir au Burkina Faso ont beaucoup de relais, beaucoup de soutien, et aussi beaucoup qui utilisent de la désinformation pour amplifier une forme de propagande. Ce qu'ils proposent est regardé par bon nombre de personnes sur le continent comme un renouveau, comme peut-être une expérience de dignité et d'autodétermination, en tout cas de souveraineté. Et ça, ce sont des exigences légitimes. Alors, est-ce que c'est fait correctement? Ça, c'est une autre question. Mais en tout cas, l'espoir qui est suscité par les dirigeants des pays de l'AES, il est réel.
2: Oui, c'est une sorte de porte-voix d'un sentiment anticolonial qui est, comme vous le dites, tout à fait légitime, mais qui est aussi le terreau d'une réception de certaines fausses informations aussi. C'est, vous le disiez, hein, c'est l'un des facteurs clés qui fait que ça marche particulièrement en Afrique, ces réseaux-là.
4: Parce qu'en fait, quand on regarde des informations, on a envie de croire en ce qu'on sait déjà et en ce qu'on connaît déjà. Donc, quand on vous explique que tel personnage a fait ceci ou cela, si vous avez envie que les choses adviennent de cette manière-là, vous allez le croire. Vous n'allez pas chercher à vérifier ce qui vous contente, ce qui vous satisfait. Et donc, c'est aussi ça qui se passe avec beaucoup de régimes. Étant donné qu'ils suscitent une très grande espérance dans une grande partie de la population, quand des nouvelles arrivent sur ces régimes-là, eh bien, une grande partie de la population a envie de croire et n'a pas nécessairement envie de vérifier. D'où la prise de la désinformation. C'est très facile de faire de la désinformation aujourd'hui sur beaucoup de pays de l'AES. C'est très facile d'être cru, je veux dire. C'est très facile d'être cru, même quand il y a de la désinformation ou des fausses informations. Parce que les gens, pour des tas de raisons que je viens d'expliquer, ont envie de croire à ça aussi.
2: Donc là, en l'occurrence, la désinformation vise la France, mais la France, elle aussi produit de la désinformation. Il y a tout un tas d'acteurs qui sont derrière ces réseaux. Il y a une sorte de guerre de la désinformation entre acteurs aussi qui se produit.
4: Oui, j'ai une partie qui est intitulée qui sont les responsables de la désinformation en dehors des suspects habituels. Alors c'est vrai qu'on parle beaucoup de la Russie, de la Chine, etc. Mais la réalité, c'est que tous les pays du monde utilisent l'information, les nouvelles, comme arme dans la guerre informationnelle. Tous les pays du monde. Bien malin qui pourra me prouver le contraire. Donc oui, tous les pays font ça en fonction de leurs intérêts.
2: Comment réagissent comment se comportent les plateformes. Quand je dis les plateformes, c'est les entreprises qui chapeautent les réseaux sociaux, Facebook, X, TikTok, etc. Que vous décrivez à la fois, qui ont un rôle ambivalent en quelque sorte.
4: Oui, c'est un rôle extrêmement ambivalent parce que on ne peut pas nier quels sont les premiers, ce sont les premiers contributeurs au fact-checking, notamment en Afrique. C'est-à-dire qu'il y a eu des rédactions entières qui ont pu se constituer, qui peuvent travailler, des rédactions de fact-checking, hein, j'entends, grâce aux subventions de grandes plateformes. Bon, simplement, lorsqu'on fait du fact-checking, c'est-à-dire lorsqu'on dit bah, telle information que vous avez vue, elle est fausse, et on la démonte, ce n'est pas pour ça que l'information, plutôt la nouvelle, je devrais dire, est retirée des plateformes. Donc on laisse pulluler sur l'espace numérique des fausses informations, tout en finançant de l'autre côté des agences et des rédactions qui font du fact-checking, donc de la lutte contre la désinformation.
2: Mais ça, en quelque sorte, c'est pour se donner une bonne image, ou bien c'est ou derrière il y a une réelle volonté d'agir.
4: Ben, on peut quand même s'interroger sur est-ce que c'est pas tout ça, est-ce que c'est pas du fact-checking washing, est-ce qu'en fait on n'est pas en train de se payer de se donner une bonne image. Alors je veux pas dire à peu de frais parce qu'il y a de l'argent qui est investi, mais si vous ne retirez pas les fausses informations de l'espace numérique, elles continuent de pulluler. Est-ce qu'elles auront exactement la même portée, la même visibilité que le fact-checking? Rien n'est moins sûr. Et même la réponse est non, parce que vous savez très bien que dans le fonctionnement des plateformes et des réseaux sociaux, là où vous avez le plus d'engagement, de réactions, de commentaires, c'est ce qui est le plus promu par l'algorithme. Donc, mathématiquement, la désinformation sera davantage visible dans l'espace numérique que le fact-checking.
2: Donc quelque part, il y a un intérêt non dit à laisser proliférer des informations sensationnalistes, etc.
4: Absolument, c'est au cœur même du modèle économique de ces plateformes.
2: Comment réagissent les dirigeants et les autorités face à la désinformation dans les pays africains ?
4: Je dirais pas suffisamment. C'est un petit peu comme si, l'ampleur de l'épidémie, puisqu'il faut parler d'épidémie maintenant, n'avait pas été suffisamment mesurée. Il y a des initiatives qui sont de l'ordre des mouvements associatifs. Il y a des initiatives qui sont de l'ordre de quelques pays, mais il n'y a pas d'initiative globale à l'échelle du continent africain pour lutter contre la désinformation. Et donc j'espère que ce livre, puisque c'est aussi son ambition, saura tirer la sonnette d'alarme et montrer l'urgence de la situation et l'urgence de lutter contre la désinformation, qui est un fléau, pas seulement en termes d'intégrité de l'information, mais qui est un fléau pour nos sociétés, parce que la désinformation détruit les sociétés, détruit les communautés, détruit le lien entre citoyens. C'est un combat qui doit être mené par les dirigeants politiques aussi.
2: Est-ce que vous feriez un lien entre désinformation et musellement de l'opposition et de voix critiques?
4: Oui. Je fais ce lien parce qu'il existe parfois. Je dis bien parfois parce que il y a eu dans plusieurs pays des initiatives, des lois qui ont été prises pour lutter contre la désinformation. Et puisque j'explique dans ce livre, en m'appuyant sur des cas très précis, c'est que ces lois ont en réalité été utilisées le plus souvent pour museler les activistes, les militants, des opposants. Et ce n'est pas ça le rôle de la lutte. Enfin, c'est pas ça. Ça devrait pas être ça le rôle de ces lois-là. La désinformation, ce n'est pas le musellement de l'opposition, ce n'est pas le musellement des voix discordantes. Il faut, dans une démocratie et même dans une société apaisée, il faut des voix discordantes.
2: Oui, vous dites que ça sert à prendre le pouls, notamment
4: de la société, absolument. Donc, c'est aussi dans l'intérêt des dirigeants politiques que de ne pas museler les voix discordantes et les oppositions politiques, parce que c'est eux qui prennent le pouls. On ne pourra jamais les prévenir de ce qui ne va pas dans la société si on n'est pas capable d'en parler. Donc si on muselle, un jour, et ça s'est vu dans l'histoire, hein, un jour ils chuteront parce que le peuple ne sera plus content et personne n'aura pu les prévenir avant.
2: Vous évoquez aussi une particularité de l'Afrique, c'est sa richesse linguistique. Est-ce que selon vous, ça rend la désinformation plus difficile à combattre ou ça peut aussi être utilisé pour combattre la désinformation.
4: Les deux en même temps. Les deux en même temps. Ça rend la désinformation plus difficile à combattre parce que quand vous avez sur des boucles WhatsApp des messages, bon, c'est sur WhatsApp, donc c'est privé, mais quand vous en avez, par exemple, sur Facebook, et je donne des exemples très précis avec ce qui s'est passé notamment en Éthiopie, c'est très mal modéré par les modérateurs des plateformes parce que les langues sont peu comprises ou mal comprises. La diversité linguistique est telle sur le continent qu'il faudrait des modérateurs dans toutes les langues pour pouvoir surveiller et monitorer cette désinformation. Et aujourd'hui, on est encore en deçà de ce qu'il faudrait. Mais c'est aussi une source d'innovation parce que quand vous êtes capable d'utiliser les langues de monsieur et madame tout le monde, les langues maternelles des gens, mais vous pouvez directement les atteindre et vous pouvez directement porter les messages d'information et aussi leur montrer comment fonctionne la désinformation. Donc vous armez cognitivement et intellectuellement tout le monde, pas seulement ceux qui parlent français, anglais, portugais, arabe.
2: Mais c'est aussi la difficulté de mettre en place cette sorte de maillage local de fact-checkers, de spécialistes de l'éducation des médias, etc. C'est ça le grand défi.
4: Oui, c'est ça le grand défi. C'est ça. Voilà, c'est sans doute ça qu'il nous faut. C'est peut-être le vaccin qu'on attend. Il faut que tous les acteurs de la lutte contre la désinformation travaillent ensemble. Aujourd'hui, il y a des initiatives qui sont. Enfin, tout le monde travaille en silo. Vous avez les fact-checkers, vous avez ceux qui font de l'éducation aux médias et à l'information, vous avez les politiques qui ont aussi quelques initiatives de leur côté. Tout le monde travaille en silo. Il faudrait une initiative commune à l'échelle du continent pour. Vous voyez, il y a une initiative qui est dont je parle d'ailleurs dans ce livre, qui est celle de la lutte contre Ebola. L'Union africaine a mis en place un instrument pour monitorer, pour surveiller au fond les cas de lutte. Et on s'en est beaucoup servi au moment de l'épidémie du Covid. Il faudrait également un organe de la sorte pour la désinformation, pour surveiller ce qui se passe dans la désinformation à l'échelle du continent. Et au fond, on a dans tous les pays des gens qui travaillent déjà dessus. Il en faudrait évidemment encore plus, mais en réalisant un réseau panafricain, sans doute serions-nous plus efficaces dans la lutte contre la désinformation.
2: Une sorte d'agence continentale anti-désinformation, c'est ce que vous proposez en tout cas.
4: Absolument.
2: Merci beaucoup Dominique Chimbakala d'avoir répondu à l'invitation des Dessous de l'Infox. Je rappelle le nom de votre ouvrage, Le virus invisible, essai sur la désinformation en Afrique, c'est à paraître le 24 septembre prochain, publié aux éditions Rive-Neuve.
4: Merci à vous.
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2: Et on vient donc longuement d'évoquer avec Dominique Chimbakala ces fausses informations relayées en ligne et qui visent de temps en temps la France, avec un dernier exemple tout récent, tiens, sur lequel nous allons revenir avec Kaofi Sui. Bonsoir.
6: Bonsoir Paul et bonsoir aux auditrices et auditeurs de RFI.
2: Journaliste à Abidjan pour l'AFP Factuel, le service de fact-checking de l'agence France Presse. Cet été, plusieurs réacteurs nucléaires français ont été mis à l'arrêt et selon certaines publications que vous avez observées, Kaofi, la véritable cause de ces arrêts a été cachée aux Français.
6: Oui Paul, depuis le début de l'été, plusieurs publications sur Facebook affirment que la France ferait face à une pénurie d'uranium et que les arrêts des réacteurs nucléaires de l'entreprise EDF, Électricité de France, seraient directement liés à la fin des exportations d'uranium du Niger vers la France. Les autorités françaises feraient croire à la population que les réacteurs sont arrêtés à cause des fortes chaleurs, alors qu'il s'agit en réalité d'une pénurie de combustible provoquée par la brouille diplomatique et économique entre Paris et Niamey. Mais c'est faux, c'est une intox.
2: En fait, cette piste du manque d'uranium nigérien est une fausse information, donc, car les exportations d'uranium depuis le Niger vers la France ont en effet réellement cessé.
6: C'est justement ce qui donne un peu de vraisemblance à ce récit. Le Niger était auparavant l'un des principaux fournisseurs de la France en uranium et ce partenariat a duré plusieurs décennies. L'arrivée des militaires au pouvoir à Niamey va tout changer. La France est poussée au départ et les exportations nigériennes d'uranium vont effectivement être stoppées net en 2025. Aucun uranium n'a été exporté du Niger vers la France, mais cela ne signifie pas que les centrales françaises se retrouvent aujourd'hui sans combustible.
2: Et sans l'uranium du Niger, comment la France fait pour faire tourner ses réacteurs?
6: Tous les chemins mènent à l'uranium à condition d'avoir plusieurs partenaires et c'est ce que la France a fait. Paris continue d'importer de l'uranium naturel auprès de plusieurs pays, dont le Kazakhstan, l'Ouzbékistan, la Namibie, le Canada et l'Australie. Orano, le principal fournisseur de l'entreprise Électricité de France, a notamment compensé l'arrêt de la production nigérienne grâce à ses activités au Canada et en Namibie, ainsi qu'à de nouvelles mines en Mongolie et en Ouzbékistan. Selon les experts indépendants interrogés par AFP Factuel, la France dispose de stocks suffisants pour faire fonctionner son parc nucléaire pendant plusieurs années.
2: Donc, Kaofi, il n'y a pas de pénurie immédiate d'uranium. Alors, pourquoi plusieurs réacteurs français ont-ils effectivement été arrêtés cet été?
6: Cette fois, la bonne réponse se trouve surtout dans la météo. La France a connu plusieurs vagues de chaleur qui ont rendu les cours d'eau particulièrement chauds et parfois très bas. Or, les centrales nucléaires ont besoin d'eau pour refroidir leurs installations et peuvent donc réduire leur puissance ou être temporairement arrêtées pour respecter les normes environnementales. L'eau rejetée étant plus chaude que l'eau prélevée, ces restrictions permettent notamment de limiter les conséquences sur les écosystèmes et la biodiversité. Certains arrêts étaient aussi liés à des opérations habituelles de maintenance et de rechargement du combustible. D'ailleurs, plusieurs réacteurs ont rapidement redémarré après la baisse des températures, ce qui rend peu crédible l'hypothèse d'une pénurie d'uranium.
2: La dépendance de la France vis-à-vis des matières premières des pays de l'AES, c'est un narratif utilisé régulièrement par certains comptes sur les réseaux sociaux pour véhiculer de la désinformation.
6: Exactement, certains indices laissent penser qu'il s'agit d'une infox propagée depuis les pays de l'AES. Les comptes et pages qui véhiculent cette fausse information sont principalement basés au Mali, au Burkina Faso et au Niger. Plusieurs ont partagé par le passé des contenus faux ou trompeurs, ciblant la France.
2: Merci beaucoup, Kaofi Sui. Votre enquête est à retrouver sur le site internet de l'AFP Factuel. Après un mois d'accalmie, les frappes américaines sur l'Iran ont repris cette semaine. Les États-Unis affirment avoir détruit des sites de défense aérienne, des systèmes radars et des dispositifs permettant aussi d'installer des mines dans le détroit d'Ormuz. Et en représailles, les gardiens de la Révolution ont de leur côté ciblé des bases américaines aux Émirats Arabes Unis, au Koweït, à Bahreïn et en Jordanie. Une nouvelle escalade qui attise la désinformation. Bonjour Grégory Genevrier.
7: Bonjour Paul.
2: Sur les réseaux sociaux, c'est une véritable guerre des images qui se joue. Souvent à coup d'infox.
7: Oui, les vidéos mensongères censées documenter ces bombardements iraniens et américains se multiplient ces dernières heures. L'un des exemples marquants, c'est un clip de 19 secondes filmé de nuit. On y voit une zone industrielle ravagée par les flammes. Les commentaires parlent d'un bombardement américain sur le port de Bandar Abbas, une ville iranienne stratégique donnant sur le détroit d'Ormuz.
2: Sauf que ces images, Grégory, elles n'ont rien à voir avec la situation en cours au Moyen-Orient.
7: Non, puisque cette vidéo en réalité était filmée en Russie en janvier 2025. Elle montre une raffinerie de pétrole en feu suite à une attaque de drones ukrainiennes dans la région de Nizhny Novgorod. Une recherche par image inversée nous a permis de retrouver la trace de ce clip diffusé dans plusieurs articles de presse. Des explosions ont été signalées à Bandar Abbas ces derniers jours, mais sans confirmation visuelle à ce stade.
2: Et au-delà des vidéos sorties de leur contexte, vous avez aussi repéré des images générées par intelligence artificielle.
7: Oh oui, c'est le cas de cet extrait prétendument lié à la riposte iranienne. On y voit 5 lanceurs de missiles fixes alignés quelque part dans le désert. À proximité du pas de tir, plusieurs soldats observent la mise à feu et le décollage des engins. La légende avance que l'Iran serait capable de répondre aux frappes américaines en moins de 10 minutes grâce à ses lanceurs de missiles. Mais en réalité, ces images ont été générées par intelligence artificielle.
2: Et ici, quels éléments vous ont permis de le savoir?
7: Eh bien, il y a un détail qui pose problème. Au début de la vidéo, on compte précisément 5 lanceurs sur le pas de tir. Mais lors de la mise à feu, on ne voit pas 5, mais 6 missiles montés dans le ciel. En regardant au ralenti, on se rend compte que l'un d'eux apparaît comme par magie. Nous avons aussi utilisé plusieurs détecteurs d'IA et le résultat est sans appel, ces images ne sont pas réelles.
2: Et alors Grégory, qui diffuse ce genre de vidéos artificielles?
7: Alors on retrouve souvent des comptes anonymes, habitués à diffuser de la désinformation autour de la situation au Moyen-Orient. Ces contenus mensongers ultra réalistes leur permettent de générer facilement des millions de vues sur les réseaux. Et puis le compte le plus influent qui utilise l'intelligence artificielle pour communiquer sur les frappes en Iran n'est autre que celui du président américain en personne. Donald Trump a notamment diffusé une vidéo artificielle de l'île iranienne de Karg en feu sans préciser l'utilisation de l'IA. Ces images mensongères sèment le trouble et rendent encore plus difficile la distinction entre le vrai et le faux.
2: Merci beaucoup Grégory Genevrier pour votre chronique. Les Dessous de l'Infox, c'est terminé pour aujourd'hui. Merci beaucoup à nos invités et nos chroniqueurs, ainsi qu'à Claude Battista à la réalisation. Rendez-vous pour ceux qui le souhaitent à retrouver dans les coulisses de l'info sur notre site RFI.fr ou sur l'application RFI Pure Radio. Tout de suite, c'est RFI Soir qui continue avec vous, Philippe Le Caplain.
8: Absolument, Paul Lonsin Spinelli, les Dessous de l'Infox à retrouver bien évidemment sur l'appli RFI et sur le site internet. À suivre, le sommaire d'Afrique Soir.
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8: Vous écoutez RFI Soir, dans un peu plus d'une demi-heure, ce sera Afrique Soir avec vous, Simon Bourtembourg. À la une, l'émotion à Conakry, hein, pour le dernier adieu aux victimes du drame de Dar es Salaam.
11: Et ces milliers de personnes guinéens et sierra-léonais côte à côte pour les obsèques des 36 personnes tuées il y a deux semaines sous des tonnes de déchets. Notre correspondant a assisté à ces funérailles conjointes. Que s'est-il passé exactement sur les eaux du fleuve Congo il y a une semaine? Brazzaville et Kinshasa sommet de faire toute la lumière sur l'accrochage violent survenu entre deux patrouilles aux environs de Makotimpoko. La société civile demande donc aux autorités de donner des nouvelles.
8: Et puis c'est une bataille judiciaire qui tient le Tchad en haleine.
11: Le parquet réclame 30 ans de prison ferme contre Abdoulaye Miskine. Le chef de guerre présumé est jugé pour viol, assassinat, torture, séquestration et enlèvement. Et puis un mois de dérive en plein océan Atlantique et plus de 80 morts, c'est le bilan tragique d'un nouveau drame sur la route des Canaries. Après 27 jours d'enfer en mer, une pirogue partie des côtes gambiennes au début du mois a enfin pu être secourue.
8: Du cyclisme également à la une de l'actualité africaine avec ce coup de force camerounais, c'est sur le Grand Prix Chantal Biya.
11: Et un changement au classement général à deux étapes de l'arrivée finale de la course. Le maillot jaune est désormais porté par le Camerounais Clovis Kamzong Abosolo.
8: Tout cela donc développé dans un peu plus d'une demi-heure avec la rédaction Afrique de Radio France Internationale. À suivre dans 30 secondes un nouveau journal.
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8: Vous êtes au cœur de RFI Soir et il est 20h à Paris.
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8: La grande session d'information sur Radio France Internationale, tout de suite c'est le grand journal, c'est avec vous Charlotte de Rouen. Alors c'est du jamais vu depuis le début de l'invasion russe en Ukraine.
14: Oui, un drone a frappé le siège des services de sécurité ukrainiens en plein centre de Kiev. Ce service joue un rôle crucial dans les attaques en profondeur en territoire russe. L'Allemagne est à deux jours d'un scrutin crucial. L'extrême droite pourrait remporter pour la première fois une région, la Sachsen-Alt. Créer un centre de retour pour les migrants qui se sont vus refuser l'asile. 5 pays européens veulent signer un accord en ce sens avec un pays tiers, le Danemark, la Grèce, l'Autriche, l'Allemagne et les Pays-Bas.
8: Et puis nous parlerons également dans quelques minutes du Brésil.
14: Où le président demande une enquête impartiale sur un scandale de corruption qui implique un de ses juges, une affaire qui ébranle la Cour suprême. C'est le dossier de ce 20h. Et puis en France, les candidats à la primaire organisée par le Parti Socialiste et Place Publique se multiplient en vue de l'élection présidentielle.
8: Commençons donc par cette attaque spectaculaire qui a eu lieu ce vendredi à Kiev.
14: Le siège des services de sécurité ukrainiens a été touché par une frappe de drone russe, une frappe très symbolique au cœur de la capitale ukrainienne. Selon le maire de la ville, 12 personnes ont été blessées. On retrouve tout de suite notre correspondante Emmanuel Chaz. Emmanuel, cette frappe a eu lieu en plein milieu d'une campagne d'attaque russe particulièrement intense cette semaine et les autorités ukrainiennes ont réagi.
15: Oui, tout à fait. Alors d'abord, c'est l'inquiétude ici à Kiev parce que c'est véritablement le centre historique et aussi stratégique de la ville, là où on va trouver beaucoup de bâtiments administratifs et du gouvernement, ainsi que ceux de plusieurs ambassades et organisations étrangères qui est touché. Et selon Volodymyr Zelensky, le drone russe visait délibérément le chef du renseignement ukrainien, Oleksandr Poklad. Le président ukrainien a ordonné à Oleksandr Poklad, qui n'était pas dans son bureau à ce moment-là, une riposte similaire contre la Russie. Et cette attaque, elle intervient la veille d'un week-end important sur le plan diplomatique pour l'Ukraine, puisque les envoyés spéciaux américains Steve Witkoff et Jared Kushner devraient se rendre à Kiev après une visite à Moscou, ceci dans le but de raviver les négociations sur un hypothétique processus de paix. Et cette attaque, elle a lieu au 8e jour de raids aériens russes continus lancés sur Kiev et sur l'un des bâtiments supposément les mieux défendus de la capitale ukrainienne, sauf que depuis cet été, de nouvelles technologies russes ajoutées aux pénuries ukrainiennes en matière de défense aérienne rendent Kiev beaucoup plus vulnérable à de telles attaques.
14: Emmanuel Chaz en direct de Kiev. L'ex-chef militaire des Serbes de Bosnie, Ratko Mladic, sera inhumé lundi à Belgrade. Celui qui était surnommé le boucher des Balkans est décédé la semaine dernière à La Haye, où il purgeait une peine de prison pour génocide, crime de guerre et crime contre l'humanité commis pendant la guerre de Bosnie.
8: En Allemagne, l'extrême droite est aux portes du pouvoir dans la région de Saxe-Anhalt.
14: L'AfD est créditée de 41% des intentions de vote dans les sondages. À l'approche de l'élection régionale de ce dimanche, si le parti venait à l'emporter, ce serait une première victoire pour l'extrême droite depuis l'après-guerre. Aujourd'hui, le leader de l'AfD dans cette région, Ulrich Siegmunds, intervenait dans une fête des familles à Magdebourg. Reportage de notre envoyé spécial, Muriel Paradon.
16: Sur scène avec son pull blanc impeccable, saluant ses sympathisants, et qu'importe si une pluie battante a fait fuir une partie du public, Ulrich Siegmund se voit déjà remporter l'élection en Saxe-Anhalt ce dimanche.
17: Nous avons déjà en principe gagné ce vote. On a déjà écrit une page d'histoire. On est redevenus nous-mêmes. On a réappris à aimer notre pays.
16: Le leader de l'extrême droite en Saxe-Anhalt, chantre du patriotisme, promet également, s'il remporte l'élection, de mettre en œuvre son programme immédiatement.
17: On va être actif dès la première minute. Bien sûr, on va mener des expulsions dès la première minute. Bien sûr, on va remettre de l'ordre dans l'immigration. Bien sûr, on investira chez nous et on va tout faire par la voie diplomatique pour protéger notre pays du cap qu'il est en train de prendre vers une guerre folle.
16: Ne plus soutenir l'Ukraine pour réorienter les aides financières pour les Allemands, un autre thème que l'AfD entend défendre au niveau national. La Saxe-Anhalt n'est que le premier pas, conclut Ulrich Siegmund. Bien sûr, nous irons plus loin. Muriel Paradon, Magdebourg, RFI.
8: Muriel Paradon, que nous retrouverons dimanche soir, puisque RFI vous proposera une édition spéciale dès la fermeture des bureaux de vote.
14: Et on vient de l'entendre, c'est un thème qui est cher à l'extrême droite en Europe, l'immigration. Y aura-t-il bientôt des centres de retour pour les migrants qui se sont vus refuser l'asile? Des représentants de 5 États de l'Union européenne se sont mis d'accord ce vendredi lors d'une réunion à Copenhague pour chercher un pays tiers susceptible d'accueillir une telle structure. Thomas de Saint-Léger, c'est un pas significatif qui a été franchi.
18: Le Danemark, hôte de la Réunion, est associé à l'Allemagne, à l'Autriche, à la Grèce et aux Pays-Bas. Objectif du quintet, s'entendre avec un pays non européen pour y renvoyer à partir de 2027 les migrants déboutés de leur demande d'asile. Le ministre danois de l'immigration, Morten Bødskov, est l'un des moteurs du projet.
19: On ne parle pas de camp, c'est une opportunité, un nouveau départ pour des migrants en situation irrégulière qui ne peuvent pas rentrer dans leur pays et qui ne réunissent pas les conditions légales pour rester dans nos pays.
18: L'Ouganda et le Rwanda sont cités parmi les potentiels pays d'accueil. Le Rwanda avait d'ailleurs conclu un accord similaire avec le Royaume-Uni en 2024, un plan finalement abandonné avant sa mise en œuvre. En juin dernier, le Parlement européen avait approuvé le principe de ces centres, débattu et contesté à l'intérieur de l'Union. Morten Butzkov.
19: Certains ont dit trouver ça complètement irréaliste. On dit que cela entrait directement en conflit avec les obligations internationales qui sont les nôtres. Mais aujourd'hui, nous en sommes là. Et c'est complètement juste.
18: Ce projet permettra aussi, selon ses porteurs, de briser le modèle économique des passeurs de migrants. Mais il suscite déjà l'inquiétude des organisations de défense des droits humains.
14: Thomas de Saint-Léger.
8: Au Yémen, ce bilan des affrontements entre forces pro-gouvernementales et rebelles houthis ont fait plus de 120 morts en deux jours.
14: Il s'agit là des affrontements les plus meurtriers depuis des années. Les rebelles pro-iraniens ont lancé une offensive près du détroit de Bab el-Mandeb, un passage qui a gagné en importance stratégique depuis la fermeture du détroit d'Ormuz par l'Iran. C'est par cette route que transite notamment le pétrole saoudien. Les États-Unis placent sous sanction une banque turque accusée de travailler avec l'Iran. Le gouvernement américain a placé sur sa liste noire la Golden Global Bank, qui l'accuse donc d'avoir transféré des fonds au profit des autorités iraniennes.
8: Aux États-Unis, justement, la campagne pour les élections de mi-mandat, les midterms, prend de plus en plus d'espace.
14: Elles n'auront lieu que dans deux mois, mais le patron de la Chambre des représentants a décidé de suspendre l'essentiel des travaux parlementaires. À la surprise générale, il a réduit au minimum l'agenda officiel. Il ne reste plus aux élus que quatre petits jours de session avant le scrutin. Signe, Vincent Souriau, de la tension qui règne au sein de la majorité républicaine.
20: Service minimum. La Chambre n'a déjà pas siégé au mois d'août. Elle sera au repos la semaine prochaine en raison de la fête du travail américaine et du nouvel an juif et ne reprendra que 4 jours, 14, 15, 16, 17 septembre, avant de décrocher pour de bon en prévision des midterms. S'il y avait une priorité, voter le budget fédéral pour éviter un nouveau shutdown. De ce point de vue-là, c'est fait. L'échéance a été repoussée à décembre. Pour le reste, les cadres du Parti républicain estiment qu'il vaut mieux éviter les débats qui fâchent dans l'opinion. La guerre en Iran, le méga deal pétrolier conclu avec le Venezuela, la guerre commerciale avec le Canada. Sur l'ensemble de ces dossiers, alors que la Chambre était en congé au cours de l'été, Donald Trump s'est reposé sur des décrets présidentiels où s'est permis des initiatives unilatérales qui auraient fait beaucoup de bruit au Parlement. Il y avait aussi dans les tuyaux de nouvelles résolutions à propos de l'affaire Epstein. Tout ça mis sous le tapis. Retour au travail le 9 novembre, après les élections. Et si, lors de ce scrutin, les démocrates gagnent la majorité à la Chambre, ils devront encore attendre le début officiel de la nouvelle session du Congrès pour en prendre le contrôle. Rendez-vous le 3 janvier 2027. Vincent Souriau, Washington RFI.
8: Au Brésil, où il est 15h09, cette affaire qui secoue les plus hautes sphères politiques et judiciaires.
14: Un scandale qui touche la Cour suprême et qui intervient à un mois du premier tour de l'élection présidentielle. Une lutte de pouvoir entre deux juges se joue au sein de la plus haute institution du pays. Bonsoir, Arim Lipold.
21: Bonsoir Charlotte.
14: La crise au sein de la Cour suprême a poussé le président Lula à intervenir.
21: Oui, en fait Charlotte, le président brésilien ne voulait pas s'exprimer, mais vu l'ampleur de la crise et les réactions de ses adversaires, il était obligé de prendre la parole.
22: Diante da gravidade do momento.
21: Dans une vidéo diffusée sur X, il a exigé que la Cour suprême mène une enquête impartiale sur le scandale de corruption qui implique l'un de ses juges, Alexandre de Moraes, ainsi que d'autres personnalités politiques. En fait, il se trouve que le juge en question et sa famille auraient bénéficié des faveurs du banquier Daniel Vorcaro, qui se trouve au cœur du scandale financier de Banco Master, un établissement privé liquidé l'an dernier après avoir accumulé 7 milliards d'euros de dettes. Le banquier a envoyé plusieurs messages WhatsApp au juge, a passé des contrats avec le cabinet d'avocats de son épouse et aurait financé des voyages de luxe pour la famille du magistrat.
14: Et ce magistrat, Arim, ce n'est pas n'importe qui.
21: Exactement. Il s'agit du juge qui a fait condamner l'ancien président d'extrême droite, Jair Bolsonaro, pour tentative de coup d'État. Même si Alexandre de Moraes est plutôt conservateur, il est considéré par les bolsonaristes comme étant proche du camp Lula. Et c'est pour cela que Lula a pris la parole, pour ne pas donner l'impression de protéger Alexandre de Moraes.
14: Mais là, on assiste surtout à une guerre au sein même de la Cour suprême.
21: Car celui qui a rendu public les messages compromettants du banquier et d'autres informations concernant Alexandre de Moraes est un autre juge de la Cour suprême, André Mendonça, qui est proche, lui, du camp Bolsonaro. Le timing de ces révélations n'est pas anodin, alors que les deux principaux candidats à l'élection présidentielle d'octobre, Lula et Flavio Bolsonaro, sont au coude à coude selon les sondages. Sans surprise, la droite appelle à la démission d'Alexandre de Moraes. Mais ce dernier est passé à la contre-attaque. Hier, il a demandé l'ouverture d'une enquête pour abus d'autorité et favoritisme envers certains groupes politiques à l'encontre de son collègue, le magistrat André Mendonça. Mais cette demande a été refusée par le président de la Cour.
0: La Cour suprême, Marine, devient donc un véritable enjeu de pouvoir.
21: Absolument, car en plus du président, les Brésiliens éliront dans un mois aussi une partie de leurs sénateurs, entre autres. Et la droite bolsonariste a un objectif très clair, selon le journaliste Gustavo Ribeiro.
1: Le Sénat, c'est le seul corps qui peut destituer des juges de la Cour suprême. Donc, ils essayent d'avoir une super majorité pour mettre le couteau sur la gauche de la Cour suprême.
21: Et le chef de l'opposition au Sénat a d'ailleurs demandé la destitution d'Alexandre de Moraes.
14: Merci Harim, un dossier signé Harim Lipold. En Malaisie, l'état d'urgence décrété dans un état de Bornéo face aux fumées venant d'Indonésie. La pollution de l'air a atteint un niveau dangereux pour la santé. Près de 650 écoles sont fermées à partir de ce lundi et pour au moins une semaine.
8: L'actualité en France, la politique et la course à l'élection présidentielle qui prend des airs de casting XXL à gauche.
14: Les candidats se multiplient à la primaire organisée par le Parti Socialiste et Place Publique. Hier, l'ancien maire de Châteaudun, Fabien Verdi, a déclaré vouloir y participer. Et ce vendredi, c'est au tour d'Emmanuel Morel, député et ancien chef de file de l'aile gauche socialiste, de se porter candidat. Il faudra donc compter dans cette primaire des poids lourds, mais aussi des outsiders qui tentent de se faire une place, Charlotte Urien-Tomaca.
3: Ils sont aujourd'hui 7 sur la ligne de départ, mais pourraient être plus nombreux. La date limite pour déposer sa candidature est fixée au 15 septembre, ce qui laisse encore quelques jours aux indécis. Raphaël Glucksmann, Olivier Faure, Ségolène Royal, Philippe Brun, mais encore Jérôme Guedj, Emmanuel Morel ou Fabien Verdier sont pour le moment candidats. Ils n'ont pas tous le même poids, ni les mêmes ambitions. Si des personnalités connues et des figures de premier plan participent à cette primaire, il faudra aussi compter avec des figures peu connues du grand public. Une occasion unique pour eux de sortir de l'ombre. Leur objectif n'est pas forcément de gagner, mais d'exister, de porter une ligne et de peser ensuite dans le rapport de force. Chacun entend donc tirer profit de la séquence à venir. Avec un nombre croissant de prétendants, l'organisation des débats s'annonce particulièrement complexe. Mais tous les candidats de gauche ne se retrouveront pas dans cette primaire. Certains ont fait le choix de faire cavalier seul et de porter leur candidature en dehors de ce processus pour la présidentielle de 2027.
14: Charlotte Urien-Tomaca du service politique de RFI. Le gouvernement en France a annoncé ce vendredi plus d'un milliard d'euros pour soutenir la filière agricole durement impactée par la sécheresse cet été, avec des pertes de rendement pouvant atteindre 50, 70 voire 80% dans les productions de fruits et légumes. Mais ces annonces sont jugées insuffisantes par les représentants des différents syndicats agricoles. RFI, 20h et 14 minutes à Paris. La suite, c'est avec vous, Philippe Le Caplain.
8: C'était Charlotte de Rouen qui revient à 22h pour d'autres informations. Dans l'immédiat, parlons sport. Et c'est avec vous, Christophe Diremzian. Du football pour commencer, la troisième journée de Ligue 1 se poursuit en ce moment avec deux nouveaux matchs.
23: Oui, Lyon-Auxerre notamment en pleine seconde période au Groupama Stadium. L'OL mène actuellement 2-1. Il y a 19h05, temps universel. Le choc Paris-Saint-Germain-Monaco sur une pelouse du Parc des Princes toute neuve. Les champions en titre vont les traîner avec la ferme intention de gagner, ce qu'ils n'ont toujours pas fait depuis l'ouverture de la saison. Pour les Monégasques, en revanche, pour l'instant, c'est carton plein de succès qui doivent en amener un troisième, espère l'entraîneur Philippe Luis, même s'il sait que son adversaire du soir va certainement montrer son meilleur visage.
24: Still Paris Saint-Germain, of course, they start with two draws, as you said.
25: Ça reste le Paris Saint-Germain, évidemment. Ils ont commencé leur saison par deux matchs nuls, donc maintenant il faut qu'ils jouent avec plus de sérieux. Enfin, ils jouent toujours sérieusement, mais ils doivent monter d'un cran. Ils seront chez eux, ils ont une belle équipe. J'ai confiance en mes joueurs pour qu'ils fassent un grand match. Ils auront de la place pour marquer. La saison débute et ma stratégie sera toujours d'aller chercher la victoire, pas le nul. Ce sera un match magnifique, nous avons hâte d'y être. Je considère que notre équipe est très compétitive, mais il faut le prouver à chaque match.
23: Philippe Luis, l'entraîneur brésilien de l'AS Monaco. En Liga espagnole, début de la quatrième journée, le Real Madrid est au Betis Séville. En première ligue, Liverpool est en déplacement chez le promu Ipswich.
8: Christophe, l'élite européenne du football féminin, elle, connaît son programme pour la Ligue des Champions.
23: Oui, le tirage au sort de la phase de ligue n'a pas fait de cadeau aux deux clubs parisiens concernés sur les trois engagés français. Le Paris Saint-Germain affrontera entre autres Chelsea, le Bayern Munich, le Real Madrid et Manchester City. Le Paris FC, lui, aura notamment affaire aux tenants du titre, le FC Barcelone et Arsenal. Finalement, ce sont les joueuses d'OL Lyon, finalistes de la dernière édition, qui s'en sortent le mieux avec notamment la Juventus Turin et l'Inter Milan, mais aussi tout de même Arsenal et Chelsea. Début de cette phase de ligue, les 22 et 23 septembre.
8: Voilà pour le foot. Le tennis à présent avec l'US Open qui entre dans le troisième tour.
23: Troisième tour vite expédié par la numéro 1 mondiale, Arina Sabalenka, tombeuse tout à l'heure de l'Ouzbek Kamila Rakimova 6-2-6-3. Ça passe aussi pour l'Américaine Jessica Pegula, tête de série numéro 3, victorieuse de la Canadienne Leila Fernandez 1-6-6-4-6-3. Dans le tableau masculin, Carlos Alcaraz démarre face au Chinois Wu Yibing. L'Espagnol, on le sait, revenu de plus de 4 mois d'arrêt à cause d'une blessure au poignet causée par les cadences infernales. Trop de tournois dans le calendrier, le corps ne suit plus forcément et Alcaraz compte bien en tirer les conséquences.
2: À l'avenir, je compte prendre de longues pauses, des pauses d'un ou deux mois, en faisant l'impasse sur certains tournois, parce que c'est impossible de tous les jouer. Ils ajoutent de plus en plus de tournois importants. On peut toujours en sauter un ou deux et organiser son calendrier, mais entre certains Masters 1000 et les grands chelems, on se retrouverait à jouer 40 semaines par an si on devait disputer tous les tournois obligatoires réclamés par l'ATP. C'est impossible. Et d'ailleurs, on voit beaucoup de joueurs se blesser ou être épuisés actuellement. Et s'ils ne font rien pour arranger ça, on en verra encore plus à l'avenir.
23: Carlos Alcaraz qui veut donc se ménager, mais pour l'instant, il est bien sur le court Arthur Ashe. Un peu plus loin, sur le grandstand, Arthur Rinderknecht et le russe Daniil Medvedev s'affrontent en ce moment. Et pour l'instant, Medvedev mène de manche à rien.
8: Le Tour d'Espagne cycliste. Alors, victoire de Wout van Aert à l'issue de la 13e étape.
23: Oui, le Belge qui s'est imposé au sprint à Loja en Andalousie devant le Français Valentin Paré-Peintre, parti avec lui à 4 km de l'arrivée. Statu quo au classement général, l'Espagnol Enric Mas est toujours en maillot rouge.
8: Enfin, la Coupe du Monde féminine 2026 de basket, elle a démarré aujourd'hui en Allemagne.
23: Avec les Américaines, habituellement favorites, naturellement, d'ailleurs favorites à leur propre succession. On rappelle quadruple tenant du titre et lancé idéalement avec une première nette victoire sur la Chine à Berlin 94-71. L'équipe de France, elle démarre à 19h, temps universel face à la Hongrie.
8: Christophe Dirindian pour les sports.
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8: Au Népal, 10 jours après les inondations meurtrières et les glissements de terrain, 2 ouvriers miraculés, ils sont sortis vivants d'un tunnel. Selon le dernier bilan provisoire, le bilan est toutefois de 1318 morts, 1294 au Népal, 31 en Chine, 5583 disparus, dont des centaines d'étrangers qui faisaient du tourisme. À Bharatpur, à près de 300 kilomètres en aval, de là où s'est produit la catastrophe, l'eau charrie des cadavres. Alors pour identifier ces corps méconnaissables, les autorités lancent des opérations de collecte d'ADN chez les survivants. Une course contre la montre douloureuse pour les familles. Juliette Chénion est sur place pour Radio France Internationale.
5: Après plus d'une semaine sans nouvelles de son fils de 22 ans, parti travailler près de la frontière tibétaine, Kulmayata Mang, une paysanne, se présente au centre d'information de Bharatpur.
6: Quel est le nom de votre fils ?
5: Manas. Sous un barnum, elle remplit des formulaires, donne des photos, dépose ses empreintes et s'approche d'un homme en blouse blanche pour une prise de sang.
7: Voilà, serrez le poing. Nous ne pouvons pas encore vous dire quand cela sera fait, mais tous ces dons vont être envoyés à Katmandou. Si votre ADN correspond à un corps, vous serez prévenu.
5: Pour Kulmaya, venir ici, c'est accepter l'idée que son fils est mort. Son mari, Rajkumar, a perdu espoir.
7: S'il était vivant, je pense qu'il nous aurait déjà contactés. Donc je pense qu'il n'a pas survécu.
5: D'autres familles, parfois venues de très loin, attendent aussi de savoir. Ajay Mandal a fait 11 heures de bus avec sa femme Pratima et son beau-père âgé.
7: Nous n'avons pu arriver qu'à 17h et on nous a dit de revenir que demain matin à 10h.
9: Le gouvernement devrait être plus rapide à retrouver les disparus. Cela nous soulagerait. Nous sommes tous à bout et tellement stressés.
5: La famille cherche un fils et un frère, ingénieur, coincé dans l'un des tunnels du nord du pays. Elle veut croire que son corps a peut-être été repêché ici, près de Bharatpur, dans la rivière. Là où, avec des centaines de bénévoles, Fanendra, un entrepreneur local, raconte avoir participé aux recherches de la police.
10: Avec mon équipe, on a trouvé 50, 70 cadavres. Ça brise le cœur. On n'aurait jamais imaginé ça. Tant de familles ont perdu leurs proches.
5: L'hôpital gouvernemental de Bharatpur, seul habilité à faire des autopsies dans la région, s'est retrouvé débordé. Son responsable, Dr Bisawan Bandhu Bagale.
11: En 20 ans de carrière, je n'ai jamais vu d'hôpital qui doit faire 350 autopsies en quelques jours. Avec ces conditions climatiques si chaudes, humides, la décomposition s'est accélérée. Tout le monde s'inquiétait de l'odeur. Donc le choix de faire des enterrements temporaires a été rapide. Mais on n'avait pas d'autre option.
5: À Bharatpur, les corps ont en effet été numérotés et entreposés sous une bâche dans la terre rouge d'une forêt de la ville. Devant la grille de ce cimetière improvisé, des fleurs oranges et des dizaines d'offrandes. Une solution temporaire, assure le gouvernement, en attendant de mettre un nom derrière chaque corps retrouvé, même si pour l'instant, d'après la police, seules 12 familles ont pu identifier un proche à la morgue de Bharatpur. Juliette Chénion, de retour de Bharatpur, RFI.
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8: Berlin, capitale de l'Allemagne, où une élection régionale est très attendue dans deux jours. En Saxe-Anhalt, dans l'est du pays, l'extrême droite pourrait arriver au pouvoir, et ce pour la première fois depuis la guerre. Une

0: pour une grande kermesse populaire à Quedlinburg. Si la ville dans la région du Harz est un petit bijou architectural avec ses maisons à colombages rénovées à la perfection, la vie n'y est pas trépidante avec l'alternative pour l'Allemagne, enfin un dimanche où il se passe quelque chose. Mike a ressorti sa vieille Simson.
1: C'est une histoire de famille, on a grandi avec. Mon père en avait une, c'est une affaire de sentiments et c'est culte.
0: Des motos portent des autocollants Ostdeutschland, Allemagne de l'Est, des Trabants arborent le drapeau est-allemand. On aperçoit même les couleurs russes. La tête de liste de l'AFD, Ulrich Zygmunt, qui enthousiasme les foules, a compris comment utiliser cette nostalgie et l'identité est-allemande.
2: Oui, on était enfermés en RDA. Ça n'était pas parfait, bien sûr. Même cette culture Simpson, elle symbolise la liberté de mouvement que nous avions. Elle symbolise une époque où nous étions solidaires. C'est cette communauté que je veux restaurer, car nous sommes un peuple. Nous voulons regagner notre liberté.
0: Sur une Trabant flotte un drapeau de l'AFD. On peut y lire « Wir sind das Volk », nous sommes le peuple. Le parti a récupéré le slogan de la révolution pacifique de l'automne 1989 qui a conduit à la chute du mur et du régime communiste. Reprendre ce slogan, c'est établir un parallèle entre la dictature est-allemande et l'Allemagne d'aujourd'hui. C'est faire de l'AFD le parti de la liberté contre la nomenclatura des partis établis. L'Allemagne de l'Est est ma patrie, explique cette chanson jouée à Quedlinburg. Cette identité est très forte également chez les plus jeunes, alors que leurs parents ont d'abord dû s'intégrer dans l'Allemagne réunifiée. Stefan Mao est le sociologue qui explique l'Est.
3: Dans l'ex-RDA, 6 personnes sur 10 affirment être des citoyens de seconde classe. Et quand on leur explique « vous êtes l'avant-garde de l'Allemagne », on retourne leur complexe d'infériorité, on redonne un espoir à un groupe qui se sent déclassé.
0: Lors d'un meeting AFD cet été, un humoriste sur scène aux côtés de Ulrich Zygmunt a chanté l'hymne de la RDA communiste. Surprenant au premier abord pour un parti d'extrême droite. Pascal Thibault, Berlin RFI.
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6: Philippe Le Caplin.
4: La Thaïlande accueille actuellement jusqu'à demain plus de 3000 marines américains. 5 jours de permission avant d'entrer chez eux. Leur porte-avions Abraham Lincoln a accosté dans le port de Pattaya après une mission record de presque 300 jours au Moyen-Orient, mobilisé pour le conflit avec l'Iran. Alors, Joris Zilberman, en quoi ce débarquement pacifique mérite d'être commenté ?
7: Eh bien d'abord parce que l'arrivée de ces milliers de marins a provoqué une vraie inquiétude dans ce port touristique thaïlandais, l'inquiétude du tourisme sexuel. Pattaya, c'est une station balnéaire qui a très mauvaise réputation avec sa rue des bars et des boîtes de nuit qui s'appelle Walking Street, symbole pas seulement d'une vie nocturne débordante, mais surtout d'une des principales destinations du tourisme sexuel de masse. Et derrière tout cela, il y a une histoire terrible à laquelle les soldats américains sont liés, puisque c'est à Pattaya qu'ils avaient l'habitude de se rendre en permission pendant la guerre du Vietnam. Alors d'abord, il faut savoir que la Thaïlande a interdit la prostitution depuis une loi de 1960. Une autre loi de 1966 punit le proxénétisme, le racolage et le trouble à l'ordre public.
4: Mais dans les faits, on peut dire que c'est différent.
7: Oui, car la prostitution est tolérée, elle est même en partie contrôlée, elle est très visible. Les revenus générés sont massifs, plus de 6 milliards de dollars par an, ce qui représente environ 1,5% du PIB de la Thaïlande. Rappel historique utile, la prostitution dans le pays, qui est vieille de plusieurs siècles, a été favorisée, catalysée par l'armée impériale du Japon pendant la Seconde Guerre mondiale, puis par l'armée américaine. Exemple criant avec Pattaya, qui n'était qu'un petit village de pêcheurs jusque dans les années 1960. Ce sont les GIs de la base aérienne toute proche d'Utapao et leur envie de se détendre des combats au Vietnam qui ont motivé la construction de bungalows, de petits restaurants, d'abord sur une plage sauvage. Là, une zone appelée de repos et de détente a été créée exprès pour eux, faisant appel à la prostitution. Au moment du départ des derniers soldats états-uniens en 1976, le secteur privé thaïlandais a pris le relais et le tourisme sexuel a pris la suite de la prostitution militaire, soit la matrice de ce qui allait faire de Pattaya la capitale du vice en Thaïlande avec Bangkok.
4: Et on peut dire que cette histoire résonne dans toute l'Asie, hein ?
7: Oui, car cette prostitution militaire américaine a été construite de façon systématique. Ce qu'on appelle ces zones de

0: repos et de détente, mais aussi zones spéciales de divertissement, ont été généralisées depuis la fin de la Seconde Guerre mondiale, avec l'implantation des bases américaines en Asie. Outre la Thaïlande, cela concerne principalement le Japon, où stationnent 56 000 soldats américains, la Corée du Sud, qui compte 28 500 GIs, et les Philippines, où le contingent états-unien s'élève à 10 000 hommes. Dans ces trois pays, des villes portent ce fardeau, ces blessures de femmes utilisées pour les besoins de l'armée américaine, les affaires de viol, de meurtre. C'est le cas à Okinawa, où la prostitution a été légalement autorisée et où les crimes sexuels ont provoqué un rejet puissant de la présence des forces américaines. C'est le cas aussi à Angeles City, dans l'archipel philippin, où l'industrie du sexe au service des GIs a utilisé des dizaines de milliers de femmes, sans oublier ces villes au nord de Séoul, en Corée du Sud, où celles qui étaient tristement appelées « princesses pour Yankees » ou « femmes de réconfort » étaient réduites à l'esclavage sexuel pour les Américains, avec l'aide du gouvernement sud-coréen.
1: Joris Zilberman, à suivre l'actualité en Afrique sur Radio France Internationale. C'est maintenant, précisément, dans 30 secondes.
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1: Vous êtes à l'écoute de Radio France Internationale, il est 18h30 en temps universel, 2 heures de plus ici à Paris. Une demi-heure d'informations consacrées à l'actualité sur le continent africain. C'est avec vous Simon Bourtembourg. Bonsoir.
4: Bonsoir Philippe, bonsoir à toutes et à tous. L'émotion à Conakry pour le dernier adieu aux victimes du drame de Dar es Salaam. Des milliers de Guinéens et Sierra-Léonais côte à côte pour les obsèques des 36 personnes tuées il y a 2 semaines sous des tonnes de déchets. Incident sur le fleuve Congo, la société civile exige la vérité après l'accrochage de 2 patrouilles. 2 policiers de Brazzaville sont portés disparus, 2 autres blessés après leur capture par la RDC. Alors que les chancelleries prônent l'apaisement, nous l'entendrons, les défenseurs des droits humains refusent d'étouffer l'affaire. À la une également, les réquisitoires dans le procès d'Abdoulaye Miskine. Le parquet tchadien réclame 30 ans de prison ferme contre l'ex-chef de guerre centrafricain, lui qui est jugé notamment pour assassinat, torture, séquestration, enlèvement et viol. 1 mois de dérive dans l'océan Atlantique et plus de 80 morts dans un nouveau drame sur la route des Canaries. Partie de Gambie au début du mois, une pirogue de clandestins vient seulement d'être secourue, avec 45 survivants seulement à bord. Et puis du cyclisme à la une également, et ce coup de force camerounais sur le Grand Prix Chantal Biya. Changement au classement général à 2 étapes de l'arrivée finale de la course. Le maillot jaune est désormais porté par l'indéboulonnable Clovis Abosolo. 36 cercueils drapés, soit aux couleurs nationales de la Guinée ou de la Sierra Leone. À Conakry, des milliers de personnes se sont rassemblées ce vendredi après-midi pour un dernier adieu aux victimes de la décharge de Dar es Salaam. Des obsèques nationales, 2 semaines donc après l'éboulement qui a dévasté un quartier entier. L'émotion était vive pour ces funérailles conjointes, en présence notamment du Premier ministre Amadou Ouriba et de plusieurs membres du gouvernement. Notre correspondant Mouktar Ba a échangé avec des Guinéens endeuillés.
5: Je présente mes sincères condoléances à nos amis, à nos sœurs, à nos mamans qui sont partis dans ce drame. Et bientôt l'ouverture, nous avons des enfants et l'État va faire face à nous. Voilà la situation. Alors je demande humblement à M. Amadi Doumbouya de faire face à nous. Et les morts là, on ne peut plus maintenant les revenir. Mais avec le soutien de l'État, on peut réconforter certains parents, on peut réconforter les victimes.
6: C'est vraiment regrettable et c'est dommage de voir aujourd'hui nos compatriotes en train de pleurer les morts à travers les ordures. C'est vraiment déplorable.
7: Nous ne souhaitons pas que ce drame pareil nous arrive dans ce pays. Et nous demandons les autorités à prendre les dispositions pour mieux sécuriser les populations guinéennes.
8: On peut dire Alhamdoulilah, que la terre soit lésée pour nos compatriotes et des citoyens guinéennes aussi. Vraiment, on ne souhaite pas que les choses là se fassent. Mais on va continuer la sensibilisation. On va faire nos efforts pour, puisque cette stratégie ne va pas répéter en République de Guinée.
4: Un témoignage recueilli cet après-midi à Conakry par Mouktar Bah. La réaction du Bénin aux graves accusations du Niger. Quelques jours après la mutinerie survenue sur la base aérienne de Niamey, la télévision d'État nigérienne a donc diffusé une vidéo, celle du capitaine Roger Gabriel. Il accusait plusieurs pays, dont le Bénin, la Côte d'Ivoire et le Tchad, d'avoir soutenu cette tentative de déstabilisation. Eh bien, ce matin, réponse catégorique du gouvernement béninois, ces allégations ne tiennent pas la route. Par la voix du porte-parole de l'exécutif Wilfried Umbeji, le Bénin réaffirme également son souhait de normaliser ses relations avec son voisin nigérien.
9: La conviction du gouvernement, c'est que, à un moment ou à un autre, nos frères du Niger comprendront que le Bénin n'est pas leur ennemi et que les relations vont se normaliser. Nous n'avons aucun doute là-dessus. Et si cela pouvait encore vous rassurer, je voudrais dire que pour les mêmes raisons qui ont fait qu'hier nous avons été contre la déstabilisation du Niger, nous sommes contre la déstabilisation du Niger aujourd'hui et nous le serons demain. Ce sont nos frères, ce sont nos parents, les populations sont les mêmes de part et d'autre des frontières et nous avons vocation à coexister pacifiquement pour le bien de nos pays, pour le bien de nos populations. Et telle est la philosophie du Bénin. J'espère que on ne reviendra pas nous dire encore demain, après-demain, que le Bénin manœuvre pour des objectifs du genre de ce qui a été évoqué et dans lesquels, évidemment, nous ne nous retrouvons nullement.
4: Le porte-parole du gouvernement béninois. Derrière les effets d'annonce, on s'intéresse ce vendredi soir aux relations diplomatiques entre Kinshasa et Israël. Après son déplacement dans l'État hébreu, Félix Tshisekedi remettait hier sur table un vieux serpent de mer, à savoir l'ouverture d'une ambassade israélienne en RDC et le transfert de la représentation congolaise à Jérusalem. Déclaration qui intervient 3 ans après la même promesse initiale. Pourtant, l'équation reste toujours inchangée. Et donc, patient Ligodi, pour l'heure, les retombées concrètes en matière économique ou sécuritaire restent très modestes.
10: Pour Kinshasa, l'intérêt est d'abord sécuritaire. La RDC veut accéder au savoir-faire israélien dans le renseignement, la cybersécurité, la défense, mais aussi l'agriculture et la gestion de l'eau. Elle cherche également de nouveaux relais diplomatiques. Israël est un allié des États-Unis, aujourd'hui très impliqué dans les négociations entre la RDC et le Rwanda. Il entretient aussi des relations sécuritaires avec Kigali. Le transfert de l'ambassade congolaise renforcerait la reconnaissance de Jérusalem comme capitale. La RDC lui apporte aussi une voix dans les organisations internationales sur un continent qui compte 54 États et un accès potentiel à un pays riche en minerais dits stratégiques. Cet accès ne date pas de l'arrivée de Félix Tshisekedi au pouvoir. Danny Danone, l'ambassadeur israélien à l'ONU, affirme que lorsque Félix Tshisekedi était encore candidat à la présidence, celui-ci lui parlait déjà de son attachement personnel à Jérusalem et de son projet d'y établir une ambassade congolaise. Un ancien conseiller de Félix Tshisekedi évoque un échange d'intérêts qui exige des garanties réciproques. Kinshasa attend une ambassade israélienne permanente, des investissements et l'application des accords conclus. Israël veut, lui, un engagement effectif sur Jérusalem, ainsi que des garanties pour ses diplomates et ses entreprises.
4: Un patient Ligodi du service Afrique de RFI. À cette question à présent, que s'est-il exactement passé sur les eaux du fleuve Congo il y a une semaine? À Brazzaville et Kinshasa sont désormais sommés de faire toute la lumière sur l'accrochage violent survenu entre deux patrouilles aux environs de Makotimpoko. Depuis l'incident, chez les deux voisins, les discours officiels prônent l'apaisement et le dialogue. Mais la société civile demande la vérité sur le sort de deux policiers du Congo-Brazzaville portés disparus, ainsi qu'une indemnisation pour leurs collègues blessés et torturés après avoir été capturés par les forces de RDC. Pour Rock Elog Nzobo, du Cercle des droits de l'homme et du développement, les impératifs diplomatiques ne doivent pas occulter l'affaire.
11: Et jusqu'alors, on n'a pas retrouvé leur corps. La République du Congo doit demander à la RDC qu'ils disent où est-ce qu'ils ont mis ce corps-là. Maintenant, la deuxième préoccupation que nous avons, ils ont capturé 2 autres agents de la force publique de la République du Congo. Ils ont amené dans leur village là-bas, à Yubi, là où était leur base. Ils leur ont fait subir des traitements cruels, inhumains et dégradants, jusqu'à les publier même dans les réseaux sociaux. Nous demandons également à ce que notre gouvernement prenne toutes les mesures nécessaires pour qu'ils aient les soins nécessaires, que le gouvernement de la RDC puisse faire les réparations nécessaires. Nous tenons à ce que dédommager par rapport à ce préjudice. Et ça, le gouvernement, pensons que le gouvernement de la République du Congo a toutes les possibilités de le faire, de demander la réparation auprès du gouvernement de la RDC.
4: Et j'ajoute que les deux agents congolais torturés ont été, eux, pris en charge à l'hôpital central des armées de Brazzaville. Le Premier ministre Anatole Coliné Makosso leur a rendu visite, c'était le 29 août dernier. RFI à 19h39 à N'Djamena. C'est une bataille judiciaire qui tient le Tchad en haleine. Le parquet réclame 30 ans de prison ferme contre Abdoulaye Miskine. L'ex-chef de guerre centrafricain est jugé notamment pour assassinat, torture, séquestration, enlèvement et viol. 10 ans de réclusion ont également été requis contre ces trois co-accusés pour leur participation à des mouvements insurrectionnels. De son côté, la défense plaide la relaxe pure et simple et remet directement en cause la compétence des tribunaux tchadiens pour juger ces faits. Compte rendu d'audience avec Nadia Benmafoud.
12: Les 29 personnes constituées partie civile réclament solidairement 24 milliards de francs CFA de dommages et intérêts. Du côté de la défense, les avocats demandent l'acquittement de leurs clients. Ils attaquent le dossier sur le fond et la forme. Selon eux, les faits reprochés ont été commis en Centrafrique. La justice tchadienne ne serait donc pas compétente pour juger les accusés. La défense invoque également la prescription. La loi tchadienne prévoit un délai de 10 ans pour les crimes. Or, les faits reprochés se seraient déroulés en 2002 et 2003 et la plainte n'a été déposée qu'en 2020. Et pour finir, les avocats dénoncent une absence de preuves. Aucun acte de décès ni document permettant d'identifier précisément les victimes n'a été produit. Les 9 parties civiles présentes disent ne pas avoir assisté directement aux scènes dénoncées et ne pas avoir vu Abdoulaye Miskine. À cela, la défense ajoute que ces parties civiles n'ont produit aucun document permettant notamment d'établir leur identité ou leur nationalité. Les accusés, quant à eux, se disent sereins. Ils estiment que les irrégularités de procédure et l'absence de preuves doivent conduire à leur acquittement. Nadia Benmafoud, N'Djamena, RFI.
4: Et le verdict doit lui être rendu le 9 septembre prochain. Un mois de dérive en plein océan Atlantique et plus de 80 morts. C'est le bilan tragique d'un nouveau drame sur la route des Canaries, l'une des voies maritimes les plus dangereuses au monde. Après 27 jours d'enfer en mer, eh bien une pirogue partie des côtes gambiennes au début du mois d'août a enfin été prise en charge sur le sud de l'île des Grandes Canaries. Les détails sur cette opération de secours avec José Antonio Rodriguez Verona, responsable de la Croix-Rouge sur place.
13: Ce sont des personnes qui arrivent complètement épuisées, totalement exténuées. Ils ne tenaient presque plus debout. Il fallait plusieurs personnes pour les soutenir. Nous savions que 45 personnes étaient arrivées, mais une fois que nous avons commencé à leur parler dans la zone de médiation, où on leur demande leur nom, leur âge, leur nationalité, ou s'ils ont des proches à bord, c'est là qu'ils ont commencé à dire « il manque un tel, il manque un tel ». Les embarcations partent de très loin, avec des conditions météorologiques difficiles à affronter, de la pluie, du vent, une mer agitée. Si le moteur tombe en panne, elle dérive. Si aucun bateau n'est à proximité pour les repérer, elles peuvent dériver très longtemps. Il est déjà arrivé que des embarcations arrivent en Amérique avec des personnes momifiées à bord. Il y a embarcations avec des
4: personnes momifiées. Un témoignage au micro RFI de Nicolas Kirilovitz. A percé les oléoducs pour voler du pétrole brut et le raffiner clandestinement en carburant destiné à la vente. Un trafic toujours plus en plus fréquent et meurtrier dans le delta du Niger. Hier encore, au moins 40 personnes ont perdu la vie après avoir inhalé un gaz toxique près de d'Okirka dans la banlieue de Port-Harcourt. À plusieurs personnes sont-elles encore disparues dans ce territoire du sud du Nigeria, abonnées aux marées noires, aux incendies et aux émanations mortelles en marge des trafics de brut. Lisa Fabian.
14: Le bilan établi à 37 morts pourrait être bien plus lourd selon le Centre pour la défense des jeunes et de l'environnement. Les responsables de cette ONG locale indiquent que de nombreuses personnes sont toujours portées disparues et que des corps ont été aperçus flottant sur le fleuve sans avoir pu être repêchés jusqu'à présent. Le drame est survenu en pleine nuit. Les victimes avaient raccordé un tuyau près d'un point de soutirage sur un oléoduc qui achemine habituellement le produit pétrolier depuis une usine pétrochimique vers des navires venant toutes les deux semaines pour le charger en vue de son exportation. Les jeunes profitent de ces opérations pour soutirer une partie du produit pompé à haute pression et c'est en le transvasant vers leur pirogue qu'ils ont inhalé ces effluves toxiques. Certaines personnes sont tombées à l'eau asphyxiées, d'autres ont réussi à s'échapper mais ont vite présenté de graves troubles respiratoires. Les représentants de la société civile ont lancé un appel aux autorités. Ils demandent des emplois et des moyens de subsistance pour les jeunes des régions pétrolifères du Nigeria qui continueront autrement autrement à risquer leur vie au point de collecte de pétrole malgré ces tragédies répétées.
4: Lisa Fabian. Protéger les commerçants et les vendeurs ambulants kényans. Pour ce faire, William Ruto entend interdire aux étrangers de pratiquer le petit commerce dans son pays. Le président kényan s'attaque notamment aux ressortissants chinois accusés d'asphyxier le commerce de proximité. Si Nairobi reste ouverte aux investissements étrangers, pas question en revanche de concurrencer les kényans dans les petites entreprises. Gaël Lalex, les contrôles doivent même démarrer dès lundi prochain dans le pays.
15: William Ruto a demandé à son gouvernement de préparer au plus vite une proposition de loi afin de limiter l'accès au commerce de détail aux étrangers. D'ici là, il ordonne des mesures administratives pour permettre la clôture immédiate des échoppes détenues par des immigrés. S'il existe des magasins appartenant à des Chinois, nous les fermerons, a ajouté le président kényan. Cette mesure intervient après une grève des petits commerçants contre une nouvelle taxe imposée par le gouvernement, finalement abandonnée. Une mesure populiste et xénophobe, selon l'opposant Kabando Wakabando, une approche très mauvaise pour l'investissement et pour la création d'emplois, poursuit Edwin Sifuna, candidat à la présidentielle d'août 2027. D'après Justin Siocha, chercheur en droit international, 50 000 ressortissants chinois résident au Kenya. Aucune donnée officielle n'indique leur part dans le petit commerce. L'universitaire prévient, cibler ces ressortissants risque de créer des frictions avec Pékin, principal bailleur de fonds et partenaire en infrastructure du Kenya. Lors de la campagne électorale de 2022, William Ruto avait déjà promis d'interdire aux Chinois certaines activités commerciales. Gaël Alex, Nairobi, RFI.
4: Et puis je vous le disais en titre, le Cameroun remet la main sur le maillot jaune du Grand Prix Chantal Biya. Malgré la victoire d'étape ce vendredi de l'Allemand Maximilian Weber, c'est bien le Camerounais Clovis Kamzong Abosolo qui frappe un grand coup en s'emparant de la tête du classement général. À 35 ans, le leader de la NSH Vélo Club prouve qu'il reste un cadre du cyclisme africain 9 ans après son premier triomphe sur l'épreuve. Joël Vadem.
16: Clovis Kamzong Abosolo est en jaune pour cette troisième étape.
17: À 35 ans, Clovis Kamzong Abosolo continue d'écrire son histoire sur les routes du Grand Prix Chantal Biya. Pour sa 17e participation, le vétéran camerounais est à 2 étapes d'un deuxième sacre.
18: Très satisfait, on va travailler qu'à la fin, on reste avec le maillot jaune au boulevard du Vemin.
17: Une nouvelle victoire qui viendrait consacrer la longévité d'un coureur qui a débuté le cyclisme à 19 ans et qui s'est forgé au fil des années un palmarès parmi les plus riches du continent.
18: Le plus grand titre tour du Cameroun, un Grand Prix Chantal Biya, une étape historique à la Tropicale à Missa Bongo, 5 fois champion du Cameroun, beaucoup de podiums aussi en international.
17: Au moment où la retraite commence à se dessiner, le Camerounais pense déjà à l'après.
18: Je suis encore là en train d'encadrer mes jeunes frères, notamment les Rodrigue Nunawe qui montent aussi en puissance, les gens comme Chofo Fabrice, Gegim Steve, Mekem Oriol. Quand je suis dans le peloton, je leur dis comment se positionner, quand on va le sprint, je leur dis les roues qu'il peut prendre pour pouvoir faire un bon classement.
17: Et s'il lui reste encore des kilomètres à parcourir, Clovis Kamzong Abosolo veut surtout laisser derrière lui une génération capable à son tour de porter haut les couleurs du cyclisme camerounais. Joël Wadem, Ebolova, RFI.
4: Ebolova et Yaoundé, où il est à 19h46. À l'heure d'un point sur les principaux titres de l'actualité internationale, avec vous Philippe Le Capelin.
1: Le siège des services de sécurité ukrainiens touché par une frappe de drone russe en plein centre de Kiev. Une frappe qualifiée par Kiev de grave escalade dans le conflit qui survient 2 jours avant la première visite attendue en Ukraine des émissaires du président américain dans le cadre de la tentative de médiation pour mettre fin à la guerre. Le haut commissariat de l'ONU aux droits de l'homme accuse Israël d'avoir déplacé de force plus de 33 000 Palestiniens de 3 camps en Cisjordanie. C'était au début de 2025. Il continue d'empêcher leur retour en violation du droit international, affirment les Nations Unies. L'ONU qui évoque à ce propos de possibles crimes contre l'humanité et nettoyage ethnique. En France, après un été de canicule, d'incendie, de sécheresse, le gouvernement annonce 1 milliard d'euros d'aide d'urgence pour soutenir une agriculture française éprouvée. Un plan jugé pas à la hauteur par plusieurs syndicats. Un homme de 18 ans suspecté d'avoir participé aux attaques contre le fisc a été mis en examen et placé en détention provisoire. Un autre suspect, âgé lui de moins de 16 ans, a également été placé en garde à vue, mais il a été libéré par la suite. Le piratage du fisc concerne 687 000 particuliers et professionnels. 7 victimes de violences sexuelles dans l'église seront reçues par le pape Léon XIV lors de sa venue en France à la fin du mois, mais pas les membres du collectif de Betaram, collectif qui dénonce donc un mépris institutionnel.
4: Direction à présent la Centrafrique pour le premier volet de notre série de reportages à Zamboy. Le site aurifère à la frontière avec le Cameroun est toujours fermé. On en a beaucoup parlé sur RFI. Il y a deux semaines, un terrible éboulement a fait 49 morts selon le gouvernement, tandis que les familles des victimes évoquent, elles, une centaine de décès. Retour donc ce vendredi sur l'histoire d'un village frontière sous tension. Rolstef Domialu.
19: Autour du village, Aliou Garga, responsable de la société Douakouzou, propriétaire du chantier, gravit lentement une petite colline. Depuis les hauteurs, il observe Zamboy. Les maisons en bâche, les pistes poussiéreuses et l'immensité du village se dévoilent peu à peu. Du bout de l'index, il désigne les différents espaces du village et raconte son histoire, née au cœur d'une vaste forêt.
20: Pendant 7 ans, cette zone était occupée par les rebelles. C'était une grande forêt. Les rebelles ont finalement été chassés par les Russes et des FAKA. L'endroit a été baptisé Moscou RCA. Les artisans miniers ont commencé à s'y installer. J'ai obtenu 2 permis auprès du gouvernement et je suis ici depuis 1 an et 7 mois.
19: À Zamboy, plusieurs milliers de personnes vivent désormais au rythme de l'or. Venus de plusieurs régions du Centrafrique et d'autres pays africains, chercheurs d'or et commerçants affluent dans ce village en pleine expansion. À la tête de cette population grandissante, Pélagie Elimo tente d'organiser la vie du village.
21: Aujourd'hui, 20 000 personnes vivent ici. J'étais commerçante à Garoua-Boulaye, puis je suis venue ici pour gagner ma vie dans la mine d'or. Je me suis installée avec toute ma famille. Les habitants ont vu mon caractère sociable, ma bravoure et mon engagement. Depuis 1 an et 3 mois, ils m'ont élu chef de Moscou RCA.
19: Ici, les services déconcentrés de l'État restent quasiment absents. On note toutefois la présence de policiers, de gendarmes et d'une équipe d'inspecteurs des mines, mais en effectif limité. Prince Divin Gaibiro, président de la jeunesse de Zamboy.
13: C'est l'or qui nous a amenés ici. Tout le monde vit de l'or ici. Moi, par exemple, je viens de la capitale pour gagner ma vie. On n'a pas de métier, pas de commerce, on ne sait ni chasser ni pêcher. La plupart des habitants sont des jeunes désœuvrés qui ont abandonné l'école. Nous sommes dans les mines pour gagner de l'argent et avancer.
19: Depuis son installation, la société Douakouzou accompagne l'émancipation de Zamboy. Autour du chantier, quelques infrastructures ont ainsi vu le jour. Aliou Garga est son responsable.
22: Nous avons créer une société, une station de service, des hôtels, une école, un marché et un centre de santé. J'ai également créé la route pour contribuer au développement de la région. Avant d'installer cette société, j'ai commencé par une coopérative.
19: À Zamboy, sur la rivière Kadéi, marque la frontière naturelle entre la Centrafrique et le Cameroun. Des deux côtés, l'or attire les hommes, fait vivre des familles et façonne peu à peu ce territoire frontalier. Refesté Abdomialu, de retour de Zamboy, RFI.
4: Et la suite de notre série de reportages à Zamboy, c'est à écouter ce week-end dans Afrique Soir. Votre rendez-vous musical incontournable désormais chaque vendredi dans Afrique Soir. Nous retrouvons Soro Solo. Comme à son habitude, il a posé son sac à dos en cuir marron dans notre studio. Une besace bien remplie de pépites musicales et des grandes histoires qui les accompagnent. Alors pour cette première escale, cap sur l'Afrique du Nord et plus précisément l'Algérie. Bonsoir Soro.
23: Bonsoir Simon.
4: Et quel artiste vous avez sélectionné pour inaugurer votre rentrée sur RFI?
23: Ben, je propose d'ouvrir ma saison avec Djazia Satour qui pour moi, est juste une lanceuse d'alerte bien trempée. Parce que ces textes portent généralement sur des faits historiques ou des sujets qui questionnent, qui exhortent et qui nous incitent à prendre conscience des drames de notre monde. Et son titre, Zintkala, illustre parfaitement les préoccupations majeures de Djazia Satour.

0: Jazia Satour qui choisit donc l'arabe pour ce titre et même cet album. Soro, éclairez-moi, quel est le message qu'elle souhaite passer?
1: Et dans son album El Ouria, sorti en 2025, sa chanson qu'on vient d'écouter, qu'on écoute encore, Zintkala, exhume l'horreur du massacre des Indiens de la réserve de Woudigny par l'armée américaine en 1890. Le quatrième jour après les tueries, en allant enterrer leurs camarades, les soldats US découvrent sous la neige un nourrisson indien de 4 mois, toujours vivant, sur le dos de sa mère tuée. Et le nom de ce nourrisson, Zinkala Lamouni. Et le texte de Jazia, mis dans la bouche de la miraculeuse petite indienne, dit: dans tes neiges, Mundidni, ils ont tué les miens et m'ont massacré et m'ont ressuscité. Et quand ils m'ont ressuscité, ils m'ont appelé Zinkala. De tes neiges, Mundidni, je suis sorti en oiseau solitaire, prisonnier de la cage de mes ennemis.
0: Ah, le message est beau et vous le comptez particulièrement bien. Mais Solo, ça ne vous ressemble pas vraiment, c'est pas très joyeux tout ça.
1: C'est vrai que c'est pas joyeux parce que notre monde n'est pas toujours joyeux. Et c'est pour cela que les artistes éveilleurs de conscience comme Jazia Satour nous mettent en face du miroir de nos vilainies. Allez, mettons-nous une dernière sonnette d'alarme entre les oreilles avant de nous quitter. Et c'est Nehmat Eria.

0: Ouais, Soro, je ne m'en lasse pas une fois encore. Allez, racontez-moi le message de cette chanson.
1: Ben, dans Nehmat Eria ou La Mélodie des Vents, Jazia résume son sujet en ces termes. Voici la mélodie des vents qui tourbillonne. Tu l'entendras en marchant ou en suivant son envol. Elle est tantôt un cri, tantôt une lamentation autour des maisons, des lieux désertés. Pareil de bon matin à la voix unie du crieur, on n'y décèle ni accord, ni percussion. Mélodie du vent qui du blanc et du vent glacial où se mêle à la joie un accent douloureux. Et cette chanson de Jaja Sato est juste un poème incandescent qui murmure les drames des damnés des hommes de la terre.
0: Merci beaucoup Soro Solo pour cette nouvelle chronique et on se dit à vendredi prochain.
1: Merci Simon et merci surtout aux auditeurs d'Afrique Soir qui nous ont prêté leurs oreilles et que je suis heureux de retrouver.
0: La mélodie des vents par Jazia Satour pour refermer cette édition d'Afrique Soir. Restez bien à l'écoute de RFI dans quelques secondes. La suite d'RFI Soir, c'est avec vous Philippe Le Caplain. Quel est le programme ?
2: Eh bien, juste après le journal, je recevrai une journaliste et réalisatrice ukrainienne installée en France depuis 2005 qui documente la guerre en cours depuis 4 ans. Sera diffusé à la télévision française la semaine prochaine un documentaire intitulé « Vacances en propagande quand la Russie invite des enfants européens en colonie ». 22h10, Afro Club de Luxe avec Hervé Mandina. Pour son retour après la pause estivale, l'Afro Club proposera une émission 100% musicale avec les nouveautés qui marqueront la rentrée. Radio Foot International après le journal de 23h, le Café des Sports tenu par Annie Gasnier, C'est pas du vent après le journal de 1h du matin avec un reportage réalisé par Étienne Chollet en Mongolie dans le cadre de la COP désertification, comment la Mongolie tente de restaurer les terres endommagées par la désertification, le vécu des éleveurs et les réfugiés climatiques du quartier des Yourtes à Oulan-Bator. Et 8 milliards de voisins après le journal de 4h avec Dorine Bourneton rescapée d'un accident d'avion à l'âge de 16 ans. Elle est devenue la première femme handicapée pilote de voltige aérienne.
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8: Il est 21h à Paris et à Berlin, 19h en temps universel. 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
9: Diane Berger.
8: L'extrême droite pourrait bien remporter une victoire importante dans le Land de Sachsen-Anhalt en Allemagne. Les élections régionales y ont lieu dans 2 jours. La droite traditionnelle de la CDU est à la peine, loin derrière dans les sondages. Reportage avec son candidat dès le début de ce journal. Moscou a frappé le siège des services de sécurité ukrainiens tout à l'heure en plein centre de Kiev. La Russie, dont l'attitude braque également le gouvernement moldave, on vous expliquera ce nouvel accord. Accrochage autour du territoire de la Transnistrie dans quelques instants. Et puis en France, le président annonce une série de mesures pour faciliter la vie des personnes en situation de handicap, notamment le lancement d'une réflexion sur le rôle des aides à domicile, des personnes cruciales pour celles et ceux qui en ont besoin, qui ont besoin d'une aide au quotidien. Un scrutin régional riche en symboles en Allemagne. Tous les regards se tournent ce week-end vers le Land de Saxe-Anhalt. Des élections régionales y ont lieu dimanche. Et le parti favori, c'est l'AfD. Selon les derniers sondages, le mouvement d'extrême droite pourrait récolter plus de 40% des suffrages. S'il gagne, ce serait une première depuis la Seconde Guerre mondiale en Allemagne. La CDU, le parti de droite modérée, qui gère le Land en ce moment avec les sociodémocrates et les libéraux, se montre très en difficulté. Notre correspondant Pascal Thibault a pu rencontrer aujourd'hui son candidat.
10: Les photographes se marchent sur les pieds devant la remorque où Sven Schulze vient de monter pour rejoindre l'équipe qui distribue des saucisses au curry et des frites. Deux jours avant les élections, c'est la CDU qui régale. Les images du ministre-président chrétien-démocrate au fourneau sont un bon cliché de campagne. Mais dans ce quartier périphérique de Magdebourg, il y a plus de journalistes et de membres de la CDU que de badauds intéressés par le candidat chrétien-démocrate. Avec 22% dans les sondages qui se refusent à s'améliorer et 20 points de retard sur l'extrême droite, la CDU n'attire pas les foules. Le candidat chrétien-démocrate dans cette circonscription le reconnaît. L'impopularité de son chancelier Friedrich Merz n'est pas porteuse. Andreas Schumann.
11: C'est difficile. Je ne veux pas en dire plus. Ce qui se passe à Berlin ne nous aide pas. Et ici, on affronte un vent mauvais. Malgré tout, nous allons nous battre pour la démocratie.
10: La CDU ne peut qu'espérer que l'AfD n'arrive pas au pouvoir. Hartmut Schmidt, un sympathisant de longue date de la CDU.
12: Cela me fait peur quand je me dis que l'AfD pourrait diriger demain cette région.
10: La CDU peut encore espérer, après les élections, construire une coalition minoritaire pour contrer l'AfD. Mais pourra-t-elle se passer du parti de gauche Die Linke, avec lequel, sur le papier, toute coopération est rejetée? Dans les coulisses déjà, les contacts et les spéculations vont bon train. À la CDU, on espère que les derniers sondages qui montrent un tassement de l'AfD se confirmeront dimanche. Pascal Thibault, Magdebourg, RFI.
8: Si l'extrême droite pro-russe gagnait du terrain en Allemagne, ce ne serait pas un bon signal pour l'Ukraine, souvent en difficulté en ce moment face au bombardement de Moscou. Un drone russe a touché cet après-midi le siège du SBU, le service de sécurité ukrainien. Une attaque spectaculaire en plein centre de Kiev, d'après le président ukrainien Volodymyr Zelensky. C'est le bureau du chef de cette organisation qui a été visé, mais il n'était lui-même pas dans les locaux au moment des faits. Washington tente de son côté de relancer la voie diplomatique. Les émissaires de Donald Trump, Steve Witkoff et Jared Kushner sont attendus demain, samedi, à Moscou, avant d'aller à Kiev dimanche. Le président ukrainien propose à la Russie d'arrêter les bombardements le temps de leur voyage. Le Kremlin n'a pas encore répondu. Et concernant le drone russe chargé d'explosifs retrouvé le mois dernier à l'aéroport de Leipzig en Allemagne, Donald Trump se veut rassurant ce soir. Selon le président américain, Vladimir Poutine n'a pas l'intention d'attaquer l'OTAN. Dans un autre pays de la région, les autorités se méfient des projets russes. En Moldavie, un nouvel accrochage a eu lieu autour de la Transnistrie, cette région séparatiste majoritairement russophone. Guillaume Bernès, Moscou veut y ouvrir 16 bureaux de vote pour ses élections législatives, malgré donc l'opposition du gouvernement moldave.
13: C'est un nouveau bras de fer entre la Moldavie et la Russie. Les autorités moldaves ont convoqué l'ambassadeur russe Oleg Ozerov. La Moldavie proteste contre le projet de Moscou d'ouvrir 16 bureaux de vote dans la région séparatiste pour les législatives russes de mi-septembre. La Moldavie n'a autorisé la Russie à organiser le scrutin que dans son ambassade. Pour Chisinau, l'ouverture de bureaux supplémentaires en Transnistrie, sans autorisation, constitue donc un geste inamical. En Transnistrie, on balaye cette protestation. Les autorités locales affirment que ces 16 bureaux sont nécessaires aux plus de 220 000 habitants russes de la région. Derrière cette querelle, c'est le statut de la Transnistrie qui est en jeu. C'est à la Fédération de Russie de décider ce qu'il convient d'ouvrir, a déclaré le dirigeant transnistrien Vadim Krasnostelski. Pour la Moldavie, c'est une violation de sa souveraineté. L'affaire est loin d'être inédite. Lors de la présidentielle russe en 2024, 6 bureaux avaient ouvert en Transnistrie contre un seul autorisé par Chisinau. Guillaume Bernès, Bucarest, RFI.
8: Un peu plus au sud, une date fixée en Serbie pour les obsèques de Ratko Mladic, le boucher des Balkans, ce sera lundi matin à Belgrade. Des funérailles nationales pour le criminel de guerre, mort en prison à La Haye, où il purgeait une peine notamment pour génocide et crimes contre l'humanité commis pendant la guerre de Bosnie entre 1992 et 1995. Les honneurs qui lui ont faits provoquent la colère de Bruxelles. La commissaire en charge de l'élargissement de l'Union européenne devait se rendre en Serbie la semaine prochaine. Elle a annulé son déplacement. Une nouvelle frappe israélienne signalée ce vendredi soir au Liban. Le bilan est de 2 morts près de la crête d'Al-Itaher, un site stratégique pour le Hezbollah. Israël affirme en avoir pris le contrôle en dépit de la trêve censée être en vigueur avec le mouvement islamiste allié de l'Iran. Treize ans après son commencement, une affaire de corruption continue de secouer le Sri Lanka, celle qui implique Airbus. En 2013, le fabricant aéronautique européen a été accusé d'avoir versé des pots de vin à de hauts responsables politiques et à la compagnie aérienne nationale Sri Lankan Airlines pour que celle-ci choisisse les avions d'Airbus plutôt que ceux des concurrents. Dernier développement en date de cette affaire, ce vendredi, le fils de l'ex-président du pays a été interpellé, Marius Roland.
14: Namal Rajapaksa a été convoqué, interrogé et puis arrêté ce vendredi, comme le rapporte l'Agence nationale anticorruption. L'affaire intervient quelques mois après la mort suspecte de l'ancien patron de Sri Lankan Airlines, retrouvé pendu en mai dernier. 2 mois plus tôt, l'ex-PDG avait avoué aux autorités avoir versé près de 500 000 dollars de pots de vin au fils de l'ancien président, aujourd'hui député, avant de retirer ses propos obtenus sous la pression, selon lui. Reste que les enquêteurs soupçonnent toujours que cet argent aurait bel et bien servi à favoriser l'attribution par le gouvernement du contrat entre Airbus et Sri Lankan Airlines, 10 avions pour plus de 2 milliards de dollars. Pour parvenir à ses fins, le constructeur européen avait prévu de verser 16 millions de dollars de commissions occultes. Seulement 2 millions ont finalement été versés à destination d'une société écran basée à Brunei qui était détenue par la femme du patron de la compagnie aérienne.
8: Marius Roland, le gouvernement français annonce plus d'1 milliard d'euros d'aide d'urgence pour les agriculteurs touchés cet été par la sécheresse, les fortes chaleurs, les incendies. Mais cela ne suffira pas, répondent les syndicats du secteur. D'après la FNSEA, la plus importante de ces organisations, les dégâts liés au changement climatique cet été ont coûté aux agriculteurs pas 1, mais 5 milliards d'euros. Autre chantier initié par le gouvernement français aujourd'hui, celui de l'inclusion des personnes en situation de handicap. Le président Emmanuel Macron a présenté tout à l'heure une 60aine de mesures aujourd'hui. Elles concernent l'emploi, les transports ou encore l'éducation. Et il annonce aussi le lancement d'une réflexion sur l'aide à domicile, un des secteurs qui préoccupe particulièrement les associations et qui peine à recruter. Ces aides sont pourtant indispensables à la vie quotidienne de beaucoup de personnes en situation de handicap. Malika Boubekeur est conseillère nationale de l'association APF France Handicap.
15: On a été effectivement très très particulièrement attentifs à une annonce concernant ce qui se passe au domicile des personnes en situation de handicap aujourd'hui, qui ont des besoins très importants en termes d'accompagnement d'aide humaine pour les aider en fait tous les jours pour leur toilette, pour les accompagner aux toilettes, à se nourrir, à se vêtir, à sortir. Il n'y a pas un nombre suffisant en fait d'auxiliaires de vie. Et là, ce que nous demandions au président de la République et au gouvernement dans le cadre de cette conférence nationale du handicap, c'était de mettre en place très vite un chantier sur la question du domicile et sur la question de l'aide humaine, en fait, et de toutes les difficultés que rencontrent les personnes dans l'accompagnement au domicile. Et le président a fait l'annonce, en fait, tout à la fin de son discours. Donc voilà, nous saluons déjà cette annonce. Et là, nous sommes très, très impatients, en fait, de voir les travaux démarrer avec toutes les parties prenantes.
8: Enfin, en football, nous l'avons appris il y a quelques minutes, Luis Enrique, l'entraîneur du Paris Saint-Germain, va rester jusqu'en 2030. Son club vient d'annoncer la prolongation de son contrat. C'est la fin de ce journal. 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
2: Je reçois une journaliste et réalisatrice ukrainienne installée en France depuis 2005 et qui documente la guerre en cours depuis 4 ans. Une guerre marquée aujourd'hui par la grave escalade, pour reprendre les termes de Volodymyr Zelensky, à propos de la frappe de drone russe qui a touché le siège des services de sécurité en plein centre de Kiev. Bonsoir Tetiana Primatchuk.
16: Bonsoir.
2: Vous avez réalisé plusieurs documentaires, dont Vacances en propagande, quand la Russie invite des enfants européens en colonie, qui sera diffusé la semaine prochaine sur Arte. Avant cela, il y a eu Ukraine, l'enfance volée, une jeunesse sacrifiée. Cette guerre n'en finit pas. Que vous disent les gens que vous connaissez en Ukraine et qui la vivent au quotidien et avec lesquels vous continuez à être en contact ?
16: Déjà, je vous remercie de m'avoir invité et je vous remercie aussi de continuer à parler de l'Ukraine, car la guerre, ça fait déjà 4 ans et demi qu'elle dure et je pense pas qu'il y a beaucoup de gens qui croient aujourd'hui que ça va se terminer rapidement. Je pense que c'est important de le dire que toute ma famille est en Ukraine, donc tous mes amis, mon frère, et...
2: Votre frère qui est sur le front, hein, il est chirurgien.
16: C'est ça, mon frère qui est sur le front, c'est mon petit frère qui était mobilisé en 2023, qui avait seulement 33 ans, donc en plein jeunesse, qui travaillait à Kyiv dans un hôpital classique en tant que chirurgien, et donc qui était mobilisé et qui est toujours mobilisé, qui soigne aujourd'hui des militaires.
2: Et il travaille sous terre, puisque les hôpitaux sont enterrés pour échapper aux frappes de drones ?
16: Lui, il travaille dans un hôpital souterrain, effectivement. Il est assez unique dans son genre dans cet hôpital. Il n'y en a pas des dizaines en Ukraine. Et il se trouve vraiment tout près de la ligne du front, donc à seulement quelques kilomètres.
2: Et votre famille vit un peu partout en Ukraine, plutôt à l'ouest. C'est finalement là où ça craint un peu moins, si vous me permettez l'expression, hein, puisque l'essentiel des combats, c'est à l'est du pays. Malgré tout, est-ce qu'ils vivent dans la terreur tous les jours ?
16: Écoutez, c'est pas... qu'ils vivent à l'ouest, qu'ils ne craignent pas en fait. C'est ça, la guerre russe en Ukraine, c'est que il y a plus de ligne du front, en fait. Il y a une kill zone qui s'étend sur des dizaines de kilomètres. Et la particularité de cette guerre, c'est que c'est pas que la guerre des tranchées, en fait. C'est la guerre qui se passe dans le ciel. C'est la guerre des drones. Du coup, tout le territoire de l'Ukraine est menacé quotidiennement, en fait. Et aujourd'hui, comme vous le savez, Poutine, il s'arrache, il attaque massivement Kyiv, donc la capitale, qui est bombardée, qui est attaquée quotidiennement par des centaines et des centaines de drones.
2: Avec des victimes, bien évidemment, mais que quelques victimes, hein, même si cela est toujours trop, bien évidemment, essentiellement des civils, alors que cette guerre est une boucherie à quelques centaines de kilomètres à l'est de là, hein, finalement comme s'il y avait deux conflits. Un conflit militaire, soldat contre soldat, tranchée contre tranchée, des corps à corps, et puis une autre guerre sur les grandes villes, notamment Kiev, avec des drones.
16: Exactement. Juste pour vous donner un exemple, depuis le 1er août, et donc jusqu'au hier, il a eu 287 alarmes aériennes à Kyiv. Ça veut dire qu'il a eu 287 menaces aériennes uniquement pour cette ville, donc pour la capitale ukrainienne. Ça veut dire que les gens, là par exemple, avant d'arriver chez vous, j'ai eu une copine au téléphone qui s'appelle Anna, qui vit en plein centre de Kyiv, qui travaille, et quand je l'appelle, je dis « ça va ?» Elle me dit « je suis comme zombie ». On m'a dit aujourd'hui qu'on est vendredi, j'ai halluciné, je suis épuisée. Je dis « mais qu'est-ce que tu vas faire ? Quels sont tes projets pour aujourd'hui ?» ou pour cette semaine, elle m'a dit survivre. Voilà, donc en fait, oui, il y a le front, oui, il y a les tranchées, oui, il y a l'Est, oui, il y a la Crimée qui est donc récupérée, qui est prise, attaquée par la Russie depuis 2014, mais j'insiste vraiment sur le fait que tout le territoire ukrainien est attaqué quotidiennement. Donc, dès l'ouest à l'est.
2: Vous travaillez donc sur ce qui se passe, bien évidemment, dans votre pays depuis 4 ans et demi maintenant. Vous avez déclaré que c'est hyper important de raconter la réalité du terrain et s'attacher plus que jamais aux faits. Très bien. Tout de même, le fait d'être ukrainienne vous confère un attachement, un ressenti, un prisme, une subjectivité. Comment vous faites pour passer de la citoyenne à la professionnelle, à la documentariste ?
16: J'aimerais juste ajouter à ma citation que vous venez de dire, c'est que c'est très important de s'attacher aux faits et c'est très important d'argumenter et d'informer sur l'Ukraine parce que la guerre, elle a dépassé les frontières ukrainiennes. Parce que la guerre, elle est aujourd'hui, elle concerne aussi la France, elle concerne aussi l'Allemagne, elle concerne aussi l'Europe parce que Poutine et donc le président russe, il fait sa propagande aussi auprès des Européens. Donc il fait, comme on dit, on appelle ça aujourd'hui soft power. Donc c'est une réelle menace aujourd'hui pour les Européens.
2: Et j'en reviens à ma question. Comment est-ce que vous pouvez, compte tenu de votre subjectivité naturelle, essayer d'être objective?
16: Je veux pas vous dire, c'est hyper facile, je suis journaliste, c'est hyper compliqué en fait. Déjà, la première fois quand je suis partie en Ukraine, c'était le lendemain quand la Russie a attaqué, a envahi l'Ukraine. Et je peux vous dire que... en fait, c'est hyper bizarre déjà pour une Ukrainienne, enfin en tout cas pour moi, d'aller en Ukraine comme journaliste, comme pour faire des sujets de guerre en fait, parce que j'avais l'habitude d'aller ramener mes enfants en vacances, j'avais l'habitude d'aller voir mes parents, mes grands-parents, et là j'allais en tant que journaliste filmer, montrer, documenter quelque chose, c'est une menace, documenter peut-être la mort, là où vivent mes parents en fait. Donc en fait, mon état d'esprit, il n'a pas changé, en fait c'est un état un peu schizophrène en fait, voilà.
2: Alors malgré la guerre, il y a des moments plus insouciants, en tous les cas en apparence. Vacances en propagande, quand la Russie invite des enfants européens en colonie, c'est donc le titre de votre documentaire qui sera diffusé la semaine prochaine à la télévision française, produit par l'agence Kappa, parce qu'il y a des enfants russes qui sont envoyés en colonie de vacances à Artec, c'est au bord de la mer Noire, donc une zone russe, une zone conquise à l'Ukraine.
16: Moi, je dirais plutôt c'est une zone ukrainienne qui est occupée par les Russes depuis 2014. Et effectivement, en Crimée, il existe une colonie de vacances centenaire qui s'appelle Artec. Et pour y aller, il faut mériter y aller. C'est pas tout le monde qui peut y aller. Et du coup, dans mon documentaire, je découvre que dans cette colonie de vacances, donc qui est gérée aujourd'hui par les Russes, par les autorités russes, il y a des enfants russes, évidemment, qui vont pour passer 21 jours. Donc c'est des mineurs entre 11 et 17 ans. Et mais il n'y a pas que les enfants russes qui vont. En fait, il y a aussi les enfants ukrainiens qui vivent sur des territoires occupés. Et ce que je découvre aussi dans ces documentaires, qu'il y a des enfants européens qui y vont encore après l'annexion de la Crimée et après 2022 et aussi après que Artec était mis sous sanctions européennes et françaises 2024. Les enfants européens, les enfants donc ça veut dire français, espagnol, italien, allemand, qui continuent à aller à Artec pour passer 21 jours des vacances et tout frais payé par les autorités russes.
2: Mais alors, par quel biais ce sont des enfants de militants politiques pro-russes
16: Écoutez, dans la plupart du temps, ce sont des enfants qui sont nés, par exemple en France ou en Allemagne, et qui ont un des parents qui est russe. Donc c'est souvent les enfants qui ont la nationalité par exemple française et donc ils y vont pour passer les vacances. Mais moi j'ai pu parler à une personne qui est français, qui n'a aucun lien avec la Russie, qui a aucun membre de la famille russe qui a pu aller à Artec.
2: Pourquoi elle a fait ça?
16: Il a fait ça, c'était 2 ans après l'annexion de la Crimée, par, comme il me disait au téléphone, par la curiosité de découvrir un territoire et qu'il disait qu'à cette époque-là, on parlait pas trop de la guerre en Crimée.
2: Alors, ce n'est pas qu'un simple lieu de villégiature, hein, c'est ce que vous avez constaté, c'est aussi un outil de propagande du Kremlin. Dans quelle mesure?
16: Effectivement, c'est un outil de propagande et en fait, c'est un outil de soft power. Et ça, c'est les autorités russes qui le disent. C'est écrit dans des articles, c'est prononcé dans des interviews. Le directeur de d'Artec, donc de la colonie des vacances, le dit lui-même que leur objectif, c'est de faire la soft power internationale à travers les enfants, donc dans la colonie de vacances Artec.
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2: Vous écoutez bien Radio France Internationale, CRFI Soir avec Tetiania Primatchouk, journaliste ukrainienne. Les enfants, ce n'est pas la première fois que vous vous intéressez à leur sort. Autre enquête intitulée « L'Ukraine, enfance volée » qui montre la guerre en Ukraine à hauteur d'enfants. Vous affirmez d'ailleurs que l'enfance ukrainienne n'est pas une victime collatérale de cette guerre, mais bien qu'elle est directement visée par le régime de Vladimir Poutine.
16: Exactement. L'enfance ukrainienne, elle est visée directement par Poutine. On le voit déjà dans notre documentaire « Ukraine, l'enfance volée », quand un hôpital, Okhmadi, est en plein centre de Kyiv, qui est attaqué par une attaque visée, du coup, d'un missile. Il y a 48 heures, il y a l'université qui est située à Kyiv, donc à la capitale, qui était aussi visée. Il y a des maternités, il y a des crèches, il y a donc des hôpitaux pour les enfants, des écoles, des universités, donc qui sont visées par les attaques russes.
2: Et c'est pourquoi ? C'est pour créer de l'effroi seulement ou c'est pour éliminer finalement des jeunes qui un jour pourraient prendre les armes contre la Russie ?
16: Écoutez, la Russie, elle fait tout. Vladimir Poutine fait tout pour effacer, je dirais, les Ukrainiens, pour effacer ces territoires. Il fait tout pour s'approprier de la population ukrainienne. Il fait tout pour... il vole les enfants, donc et leur lave le cerveau. Il désukrainise les enfants ukrainiens.
2: Parce que là, vous faites allusion à des enfants qui sont déportés. C'est-à-dire qu'ils sont pris en Ukraine et envoyés en Russie, c'est ça ?
16: C'est ça. Il y a... Les chiffres officiels, c'est donc 20 000 enfants ukrainiens qui seraient déportés. Mais il faut, c'est uniquement les chiffres officiels. Et c'est les chiffres, c'est les enfants qui sont comptés depuis 2022. Mais il faut pas oublier qu'il y a 1 600 000 d'enfants ukrainiens qui vivent aujourd'hui sur les territoires occupés. Il faut pas oublier que Poutine a occupé la Crimée depuis 2014. Ça veut dire que ces enfants aussi, ils subissent le lavage du cerveau.
2: Ailleurs en Ukraine, il y a des écoles souterraines, hein, c'est pour que les enfants soient à l'abri des drones justement, ou alors les cours en ligne. Alors on se dit bah c'est plutôt bien, mais vous nous rappelez que finalement en France, avec le confinement, vivre enfermé chez soi, ça avait laissé des traces. Donc c'est une guerre indirecte pour ces enfants.
16: Exactement. Et après, il y a plusieurs écoles souterraines aujourd'hui en Ukraine. Donc celle que je filme, elle est située dans une station de métro à 20 mètres sous terre à Kharkiv, donc à une trentaine de kilomètres de la frontière avec la Russie. Et quand on parle aux profs, en fait, ils disent que voilà, on a créé cette école parce que étudier en ligne, bon, c'est bien, on étudie, mais on est solitaire. En fait, c'est très important pour un enfant qui grandit, qui est en cours de développement, d'être sociable, en fait, de voir d'autres copains, d'autres enfants de leur âge, en fait. Donc c'est pour ça qu'ils ont créé ces écoles-là. Et d'ailleurs, ce qui est intéressant, que leur objectif, c'est de faire tourner des enfants. Ça veut dire que la même classe, elle va pas rester toute la semaine sous terre. En fait, c'est, par exemple, elle va

0: des enfants ukrainiens. Effectivement, c'est une donc c'est Oksana Lebedeva qui a créé donc ces camps des vacances.
1: Alors qu'elle était femme d'affaires jusque-là.
0: Exactement, qu'elle était femme d'affaires, qu'elle voyageait à gauche à droite, elle était une femme fortunée et avec la guerre elle a décidé de changer de métier en fait. Elle s'occupe aujourd'hui de la santé mentale des enfants parce qu'il faut savoir que l'héritage ukrainien c'est l'héritage soviétique en fait, post-soviétique, c'est que aller voir un psy c'est un signe de faiblesse, c'est une maladie. On n'est pas fou en fait, on n'ira pas voir un psy. Et avec la guerre, ça a changé en fait. L'image d'un psychologue, de l'aide psychologique, psychiatrique a changé. Et elle, c'est ça qu'elle fait en fait. Elle accueille des enfants avec les traumas les plus lourds, les plus durs. Par exemple, j'interviewe une fille, Ksusha, qui a perdu dans une attaque dans son village son père, sa mère et sa grand-mère. Et du coup, cet enfant, elle est ado, je ne sais même pas imaginer dans quel état cet enfant s'est reconstruit.
1: Donc, c'est l'association Jeune Ukraine hein, qui reçoit ces enfants. Et les spécialistes alors, sont un peu étonnés parce que finalement, ils ne voient que des enfants qui sont sages, qui sont obéissants, et ça pose problème.
0: Et ça pose problème. C'est parce que c'est pour la première fois, justement, c'était il y a deux ans, qu'ils accueillaient des enfants déportés, qui sont revenus...
1: En Ukraine.
0: Qui sont revenus en Ukraine. Et c'est des enfants, oui, qui sont pas sages, mais qui sont obéissants. Parce que ils étaient déportés. Ça veut dire qu'ils étaient dans des espèces de colonies, où on a essayé de les russifier, où ils ont vécu, dans une propagande pro-russe. On leur disait tous les jours que l'Ukraine n'existe pas. On leur forçait de chanter l'hymne russe national. Et s'ils n'écoutaient pas, on les enfermait dans des espèces de pièces isolateurs où ils étaient punis, ces enfants-là. Et du coup, voilà, quand les psychologues, les professionnels reçoivent ces enfants, ils voient que, voilà, ils s'inclinent même pour dire bonjour. Il y a une jeune fille de 12 ans qui s'est inclinée devant moi quand elle me disait bonjour. Donc, je peux vous dire, ça fait hyper bizarre.
1: Ça, c'est pour des enfants qui sont en traitement par cette association hein, privée. Mais on peut aller plus loin. C'est toute une génération d'enfants et d'enfances volées. Car votre pays, est-ce qu'il peut bien prendre soin de ses enfants quand la priorité est de sauver des vies et de repousser l'ennemi en ce moment ?
0: Exactement, c'est pour ça que je parle d'une victime silencieuse. C'est une victime, c'est un enfant en fait. Aujourd'hui, l'Ukraine est attaquée, elle est tuée, la population est menacée en permanence. Et la priorité, ça on peut comprendre, la priorité aujourd'hui est de défendre les frontières. C'est pour ça tout le travail justement du soutien psychologique est fait la plupart du temps par des organismes privés, par des associations, etc.
1: Vous écoutez Radio France Internationale. Au sein du consortium de journalistes Forbidden Story, vous avez également travaillé, Tetiana Primatchouk, sur les prisonniers fantômes de la Russie et la disparition de Victoria Roshina, une journaliste ukrainienne qui enquêtait donc sur des prisonniers civils détenus dans des prisons clandestines, notamment dans des lieux surnommés les garages, c'est ça ?
0: Exactement. Je précise quand même que Forbidden Stories, c'est un organisme qui a été créé par Laurent Richard. Et donc, la mission de cette agence, c'est donc de poursuivre le travail des journalistes tués, emprisonnés ou menacés. Et effectivement, on était 45 journalistes un peu partout dans le monde, 13 médias. Nous avons enquêté sur cette journaliste, donc sur Victoria Roshina. On a raconté son histoire, on a raconté ce qui lui est arrivé, mais on a aussi repris son enquête, parce que c'est pour ça qu'il était détenu, c'est pour ça qu'il était capturé, c'est pour ça qu'elle a passé plus d'un an dans des prisons formelles et informelles. Informelles, quand vous dites des garages, parce qu'effectivement, les Russes sur des territoires ukrainiens occupés créent une espèce de prison dans des garages, dans des gros frigos où ils enferment les civils. Et ça, quand même, on le sait, que c'est un crime de guerre d'emprisonner des civils. Et c'est peut-être un peu peu connu, mais des prisonniers civils ukrainiens possèdent un statut qui s'appelle incommunicado. Ça veut dire qu'on les capture, on les met en prison et aucune famille, aucun proche de ces personnes sait qu'ils sont

0: capturés. Et ces personnes-là n'ont pas d'accès à l'avocat. Donc, ils ont, voilà,
1: ils deviennent des fantômes.
0: Exactement, ils disparaissent.
1: Merci, Tetiana Primatchouk.
0: Merci beaucoup de m'avoir invité.
1: Je rappelle que votre dernier documentaire sera à voir la semaine prochaine sur le site internet d'Arte et sur YouTube, intitulé « Vacances en propagande, quand la Russie invite des enfants européens en colonie ». Et ce sera donc le 9 septembre.
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2: Simon Bourtembourg.
4: Un mois de calvaire en plein océan et plus de 80 morts sur la route des Canaries. À partir de Gambie début août, une pirogue en dérive a été secourue après 27 jours d'enfer. Seuls 45 survivants ont pu être ramenés sains et saufs sur les côtes espagnoles. L'émotion à Conakry pour les adieux aux victimes de la décharge de Dar es Salaam. Guinéens et Sierra Leone unis dans la douleur devant 36 cercueils drapés aux couleurs nationales. Un dernier hommage deux semaines après le terrible éboulement. À la une également cette bataille judiciaire qui tient le Tchad en haleine. Le parquet réclame 30 ans de prison ferme contre Abdoulaye Miskine. L'ex-chef de guerre centrafricain est jugé notamment pour assassinat, torture, séquestration, enlèvement et viol. Et puis du sport et du cyclisme en fin de journal avec ce coup de force camerounais sur le Grand Prix de Chantal Biya. Changement au classement général, le maillot jaune est désormais porté par l'indéboulonnable Clovis Kamzong Abosolo. L'enfer en mer pendant près d'un mois. Après 27 jours de dérive dans l'océan Atlantique, une pirogue partie des côtes gambiennes au début du mois d'août a enfin été prise en charge au sud de l'île de Grande Canarie. Sur les dizaines de migrants entassés au départ, et bien seuls 45 rescapés ont pu être ramenés vivants à terre. Des hommes et des femmes évidemment extrêmement éprouvés. L'ampleur de ce drame et les conditions de cette opération de secours avec José Antonio Rodriguez Verona, il est responsable de la Croix-Rouge sur place.
5: Ce sont des personnes qui arrivent complètement épuisées, totalement exténuées. Ils ne tenaient presque plus debout. Il fallait plusieurs personnes pour les soutenir. Nous savions que 45 personnes étaient arrivées, mais une fois que nous avons commencé à leur parler dans la zone de médiation, où on leur demande leur nom, leur âge, leur nationalité, ou s'ils ont des proches à bord, c'est là qu'ils ont commencé à dire « il manque un tel, il manque un tel ». Les embarcations partent de très loin, avec des conditions météorologiques difficiles à affronter, de la pluie, du vent, une mer agitée. Si le moteur tombe en panne, elle dérive. Si aucun bateau n'est à proximité pour les repérer, elles peuvent dériver très longtemps. Il est déjà arrivé que des embarcations arrivent en Amérique avec des personnes momifiées à bord. Il y a embarcations avec des
4: personnes momifiées. Le responsable de la Croix-Rouge aux Grandes Canaries, témoignage au micro RFI de Nicolas Kirilovitz. L'image marquante de toute une nation sous le choc, 36 cercueils sous les drapeaux guinéens ou sierra-léonais. Deux semaines après le drame de la décharge de Dar es Salaam, Conakry a rendu ce vendredi après-midi un hommage national aux victimes du glissement de terrain. Une cérémonie poignante, marquée notamment par la présence du Premier ministre Amadou Ouriba et de plusieurs membres du gouvernement. Alors la douleur, le souvenir et les attentes de la justice, Mukhtar Ba s'est entretenu avec des Guinéens endeuillés.
6: Je présente mes sincères condoléances à nos amis, à nos sœurs, à nos mamans qui sont partis dans ce drame. Et bientôt l'ouverture, nous avons des enfants et l'État va faire face à nous. Voilà la situation. Alors je demande humblement à M. Amadi Doumbouya de faire face à nous. Et les morts là, on ne peut plus maintenant les revenir. Mais avec les soutiens de l'État, on peut réconforter certains parents, on peut réconforter les victimes.
7: C'est vraiment regrettable et c'est dommage de voir aujourd'hui nos compatriotes en train de pleurer les morts à travers les ordures. C'est vraiment déplorable.
8: Nous ne souhaitons pas que ce drame pareil nous arrive dans ce pays. Et nous demandons les autorités à prendre les décisions. disposition pour mieux sécuriser la population guinéenne.
9: On peut dire Alhamdoulilah, que la terre soit lésée pour nos compatriotes et des citoyens guinéens aussi. Vraiment, on ne souhaite pas que les choses là se fassent. Mais on va continuer la sensibilisation. On va faire nos efforts pour, puisque cette stratégie va pas répéter en République de Guinée.
4: Un témoignage recueilli cet après-midi à Conakry par notre correspondant Mokhtar Ba. À la réaction du ministère des Affaires sociales camerounais ce soir, alors que plusieurs enfants séquestrés ont été retrouvés à Yaoundé mercredi. On vous en parlait ce matin avec un reportage de notre correspondant au Cameroun. Et donc, cette prise de parole des autorités ce soir qui annonce notamment l'ouverture d'une enquête. Le ministère des Affaires sociales camerounais qui a par ailleurs affirmé avoir pris immédiatement les mesures nécessaires pour assurer la sécurisation, la protection et la prise en charge psychosociale de la quinzaine d'enfants retrouvés. RFI, 20h35 à N'Djamena, le Tchad, et ses réquisitions à l'encontre de l'ex-chef de guerre centrafricain Abdoulaye Miskine. Réquisition de 30 ans de prison ferme par le parquet. L'ex-leader du FDPC est poursuivi notamment pour assassinat, torture, séquestration et viol. 10 ans de réclusion ont également été requis contre ses 3 co-accusés pour participation à des mouvements insurrectionnels. En détention au Tchad, le prévenu voit donc sa défense plaider par ailleurs la relaxe pure et simple. Ses avocats dénoncent notamment l'incompétence des tribunaux tchadiens. Compte rendu d'audience avec Nadia Ben Mafoud.
10: Les 29 personnes constituées partie civile réclament solidairement 24 milliards de francs CFA de dommages et intérêts. Du côté de la défense, les avocats demandent l'acquittement de leurs clients. Ils attaquent le dossier sur le fond et la forme. Selon eux, les faits reprochés ont été commis en Centrafrique. La justice tchadienne ne serait donc pas compétente pour juger les accusés. La défense invoque également la prescription. La loi tchadienne prévoit un délai de 10 ans pour les crimes. Or, les faits reprochés se seraient déroulés en 2002 et 2003 et la plainte n'a été déposée qu'en 2020. Et pour finir, les avocats dénoncent une absence de preuves. Aucun acte de décès ni document permettant d'identifier précisément les victimes n'a été produit. Les 9 parties civiles présentes disent ne pas avoir assisté directement aux scènes dénoncées et ne pas avoir vu Abdoulaye Miskine. À cela, la défense ajoute que ces parties civiles n'ont produit aucun document permettant notamment d'établir leur identité ou leur nationalité. Les accusés, quant à eux, se disent sereins. Ils estiment que les irrégularités de procédure et l'absence de preuves doivent conduire à leur acquittement. Nadia Ben Mafoud, N'Djamena, RFI.
4: Et j'ajoute que le verdict doit, lui, être rendu le 9 septembre prochain dans le procès d'Abdoulaye Miskine. Une victoire diplomatique majeure pour le continent africain aux Nations Unies, par 164 voix contre une, celle des États-Unis. L'Assemblée générale de l'ONU adopte une résolution pour promouvoir une représentation cartographique mondiale plus fidèle de la taille réelle des continents en agrandissant notamment l'Afrique. Une décision politique initiée par Lomé. Le texte remet ainsi l'Afrique à sa juste place géographique, bien plus vaste que dans la projection dite de Mercator. Une carte du monde conçue pour la navigation maritime et qui agrandit artificiellement les territoires situés aux hautes latitudes. Je vous le disais en titre du cyclisme à la une, et le Cameroun qui remet la main sur le maillot jaune du Grand Prix Chantal Biya. Malgré la victoire de l'Allemand Maximilian Weber ce vendredi, eh bien c'est le Camerounais Clovis Kamzong Abosolo qui frappe un grand coup en s'emparant de la tête du classement général. À 35 ans, le leader de la SNH Vélo Club prouve qu'il reste un cadre du cyclisme en Afrique, 9 ans après son premier triomphe sur l'épreuve. Retour sur la course du jour avec Joël Wadem.
11: Clovis Kamzong Abosolo est en jaune pour cette troisième étape.
12: À 35 ans, Clovis Kamzong Abosolo continue d'écrire son histoire sur les routes du Grand Prix Chantal Biya. Pour sa 17e participation, le vétéran camerounais est à 2 étapes d'un deuxième sacre.
13: Très satisfait, on va travailler qu'à la fin, on reste avec le maillot jaune au boulevard du 20 mai.
12: Une nouvelle victoire qui viendrait consacrer la longévité d'un coureur qui a débuté le cyclisme à 19 ans et qui s'est forgé au fil des années un palmarès parmi les plus riches du continent.
13: Le plus grand titre, je crois, tout du Cameroun, un Grand Prix Chantal Biya, une étape historique à la Tropicale Missa Bongo, 5 fois champion du Cameroun, beaucoup de podiums aussi en international.
12: Au moment où la retraite commence à se dessiner, le Camerounais pense déjà à l'après.
13: Je suis encore là en train d'encadrer mes jeunes frères, notamment les Rodri Nounawe qui montent aussi en puissance, les gens comme Chofo Fabrice, Gegim Steve, Mekem Odol. Quand ils sont dans le peloton, je leur dis comment se positionner quand on va vers le sprint. Je leur dis les roues qu'ils peuvent prendre pour pouvoir faire un bon classement.
12: Et s'il lui reste encore des kilomètres à parcourir, Clovis Kamson Abesolo veut surtout laisser derrière lui une génération capable à son tour de porter haut les couleurs du cyclisme camerounais. Joël Wadem, Ebolova, RFI.
4: Et puis toujours du sport en mode football pour refermer cette édition d'Afrique Soir. On joue ce vendredi soir sur les terrains de Ligue 1 en France. Lyon s'est imposé 3-1 face à la JOCR. Le PSG affronte de son côté en ce moment l'AS Monaco, 34e minute de jeu. Et les Parisiens qui l'emportent pour leur 1-0 face à Monaco grâce à un but de Marquinhos à la 34e minute de jeu. Du football également en Angleterre et en Première Ligue avec Liverpool qui affronte Ipswich Town 2-0 au bout de 40 minutes de jeu. 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C'est la fin de cette édition. Merci à vous de l'avoir suivi.
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15: Bonjour à tous, merci de nous rejoindre sur France 24 et Radio France Internationale. Ici l'Europe fait sa rentrée après un été caniculaire et dense au regard de l'actualité européenne. Une rentrée pour le moins morose et nous allons en parler tout de suite avec François-Xavier Bellamy. Bonjour Monsieur Bellamy.
16: Bonjour,
15: je rappelle rentrée. Que vous êtes le vice-président des Républicains et député européen dans le Parti Populaire Européen, ancien professeur agrégé de philosophie et tête de liste Les Républicains aux élections européennes, qui vous avez été réélu en 2024 avec 7,2% des votes, soit 6 députés dans votre groupe. Alors j'ai envie de commencer quand même par les questions internationales et plus spécifiquement la Russie accusée par l'Allemagne d'avoir piloté des drones pour organiser un attentat sur un aéroport à Leipzig. La Russie qui est aussi présente au G20 et les Européens n'en sont pas très contents puisqu'ils considèrent que c'est très prématuré. Qu'est-ce que vous pensez?
16: Mais il y a aujourd'hui la confirmation à travers ce qui s'est passé à Leipzig de ce que nous savons, de ce que nous voyons sur d'autres terrains, de ce que nous avons vu dans d'autres pays européens. La Russie cherche à tester l'Europe, elle cherche à tester l'OTAN et c'est une situation qu'il faut prendre très au sérieux parce que je crois qu'il y a là le signal de l'urgence pour l'Europe d'être plus forte, non pas pour aller à la guerre bien sûr, mais pour empêcher la guerre, parce qu'on n'empêche pas la guerre, on n'empêche pas la menace et le conflit dans la faiblesse et la vulnérabilité. Et c'est la raison pour laquelle nous avons le devoir de renforcer nos forces armées nationales et de le faire ensemble au plan européen. C'est pour cette raison-là que j'ai porté, par exemple, le projet européen pour l'industrie de défense, EDIP, qui est rentré maintenant en application, qui permet que notre industrie de défense soit consolidée un peu partout en Europe et en France en particulier. C'est l'un des grands atouts, c'est aussi l'une des grandes responsabilités de la France de faire en sorte que demain, l'Europe soit mieux défendue, mieux protégée et qu'ainsi elle dissuade de manière beaucoup plus forte toute perspective d'agression.
15: Et faut-il reparler aux Russes et en particulier quand les Américains les invitent à un G20 à la surprise de tous?
16: Je pense qu'on ne peut pas faire comme si rien ne s'était passé, comme si rien ne se passait. La Russie est aujourd'hui encore, avec la décision de Vladimir Poutine d'attaquer l'Ukraine de manière unilatérale, en train de mener une guerre contre le peuple ukrainien, contre les civils ukrainiens. Et je voudrais dire que dans les moments dramatiques que nous aurons vécu cet été, il y a ces nouvelles atroces qui nous parviennent d'Ukraine de manière répétée, ces nouvelles de bombardements contre des populations civiles, contre des enfants, contre des familles, dans des lieux où il n'y a pas d'infrastructure militaire, pas d'objectif militaire. Cette situation-là, elle est intolérable. Bien sûr que à moyen, long terme, nous ne pouvons qu'espérer renouer avec le peuple russe et retrouver des relations d'amitié avec le peuple russe, mais aujourd'hui, remettre le régime de Vladimir Poutine au rang des pays avec lesquels nous aurions des relations normales, ce serait en fait une forme de trahison de ce qui constitue, je crois, l'âme, l'esprit, l'intérêt, la sécurité de l'Europe et aussi les engagements qu'elle doit tenir pour pouvoir se faire respecter.
15: François-Xavier Bellamy, comme chaque semaine, nous vous livrons quelques infos, morceaux choisis. C'est l'Europe en bref avec Florine Osfater.
17: L'Islande ne reprendra pas les négociations d'adhésion à l'Union européenne. C'est ce qu'ont décidé 52,8% des Islandais lors d'un référendum consultatif le 29 août dernier. Cette île de 400 000 habitants, sans armée, avait déposé sa candidature en 2009 avant de suspendre le processus 4 ans plus tard. Malgré les menaces de Donald Trump sur le Groenland et le danger russe, les partisans du non l'ont emporté. Ils ont agité le drapeau rouge sur une perte de souveraineté dans le secteur crucial de la pêche, qui représente 40% des exportations. C'est une première pour une intelligence artificielle. ChatGPT a été classé comme moteur de recherche par la Commission européenne, qui le soumet désormais aux règles strictes du Digital Services Act de 2024. OpenAI, maison mère de ChatGPT, a donc 4 mois pour évaluer et garantir la sécurité de ses 159 millions d'utilisateurs européens. Dans le viseur, la diffusion de contenus illicites, les ingérences et la désinformation dans les élections, mais aussi l'impact sur la santé mentale des utilisateurs. Santé tout court, la Commission a décidé de suspendre temporairement les importations de viande bovine en provenance du Brésil. Et ce, quelques mois seulement après l'entrée en vigueur de l'accord contesté de libre-échange avec les pays du Mercosur. La porte-parole de la Commission européenne explique.
18: Nous avons des règles qui interdisent l'utilisation d'antibiotiques pour la croissance des animaux. Ce sont des règles que nos partenaires doivent respecter également.
17: Même si les quotas entre les quatre pays ne sont pas encore répartis, l'accord autorise l'exportation de 99 000 tonnes de viande bovine du Mercosur.
15: François-Xavier Perami, l'Union européenne, elle a suspendu les importations de volailles et de bœufs brésiliens, d'œufs et de miel. La Commission européenne estime que le Brésil n'a pas donné de garantie suffisante sur la conformité de ses produits avec les règles européennes, notamment sur l'utilisation abusive d'antibiotiques dans l'élevage. Est-ce qu'on fait bien ?
16: La Commission européenne, d'une certaine manière, elle finit par reconnaître la légitimité du combat que nous avons mené pendant des années contre cet accord avec le Mercosur. Non pas que nous soyons contre le commerce international, mais nous avons la certitude que nous n'avons pas le droit, après avoir imposé des règles toujours plus contraignantes aux agriculteurs qui produisent chez nous, d'accepter d'importer ensuite des produits du monde entier qui ne respectent aucune de nos règles et de supprimer les droits de douane pour que ces produits puissent inonder nos marchés. C'est de la santé des Européens qu'on parle. Mais c'est aussi, bien sûr, de la possibilité pour notre agriculture de continuer de produire sur notre sol. Nous avons besoin de cette sécurité alimentaire et d'une certaine manière, en montrant si rapidement après la mise en œuvre provisoire du Mercosur que le Brésil n'est pas conforme, l'un des plus grands pays du Mercosur, le plus grand pays agricole de ce bloc n'est pas capable de simplement garantir la fiabilité de ses productions sur le plan sanitaire, bien la Commission européenne, même si cette mesure est probablement temporaire, montre que nous avions raison de tirer la sonnette d'alarme.
15: Parlons quand même de cet été. Les Européens, les Français ont souffert de la canicule, mais plusieurs organisations non gouvernementales considèrent que vous êtes parmi les eurodéputés français, François-Xavier Berlamy, qui s'est le plus opposé au texte de régulation climatique. En 2025, vous avez voté un paquet omnibus qui vise à alléger l'obligation de plans de transition climatique pour les entreprises.
16: On a voté ce paquet omnibus.
15: Les multinationales, elles représentent 20% des émissions de CO2.
16: Mais ce qui représente l'essentiel des émissions de CO2 dans le monde aujourd'hui, ça n'est pas l'Europe qui représente moins de 10% des émissions, ça n'est pas la France qui représente moins de 2% des émissions. Ce qui représente l'essentiel des émissions de CO2, c'est la production qui se fait dans d'autres pays qu'en Europe. Je pense à la Chine, parce que chaque année, elle fait un nouveau record d'utilisation du charbon. Je pense à l'Asie en général, je pense à l'Inde, je pense aux États-Unis. Et notre grande responsabilité comme Européens, elle n'est pas d'abord dans ce que nous produisons, elle est d'abord dans ce que nous importons. Et en disant ça, je ne dis pas que nous ne sommes pas responsables, mais je dis que notre premier devoir, si nous voulons protéger la planète, c'est d'importer moins et de produire chez nous. C'est de donner moins de parts de marché sur notre sol à des productions importées, on parlait du Mercosur, qui ne respectent aucune de nos règles. Et la condition pour cela, c'est de rendre à nos entreprises la liberté de produire. Et c'est pour ça qu'effectivement...
15: La liberté, mais quand vous pensez à un géant pétrogazier comme Total Energy, 1% des émissions mondiales tout de même, autant que la France, qui n'intègre pas dans son plan de vigilance les émissions de ses clients, et la justice française vient de le pénaliser pour cela.
16: Mais c'est ça qui est absolument stupéfiant. Tous les pays du monde aujourd'hui utilisent des énergies fossiles. Personne n'en est complètement sorti. Donc, tant qu'on utilise des énergies fossiles, il y a des gens qui les extraient pour pouvoir nous les fournir. Et de fait, les Français, aujourd'hui, ils vont à la pompe à essence pour faire rouler leur voiture, mais les industries ont besoin aussi de ces énergies pour continuer de travailler. Il faut électrifier nos usages. Il faut, pour ça, défendre ce contre quoi nous nous sommes battus avec tant d'organisations écologistes et tant d'élus de gauche
15: contre,
16: ou de l'écologie politique.
15: Les organisations
16: nous nous sommes battus contre ces organisations pour défendre le nucléaire qui était de manière complètement climato-sceptique attaqué par ces forces-là.
15: C'est pas une solution d'urgence,
16: mais le nucléaire. Pendant qu'on travaille avec ces énergies fossiles, c'est une chance pour la France d'avoir un acteur pétrolier international capable de nous fournir de l'énergie dont nous avons besoin tout en investissant massivement comme le fait Total aujourd'hui dans les énergies renouvelables. Je dis pas ça parce que je défends Total.
15: C'est pas du greenwashing un peu, c'est pas de
16: allez regarder justement les plans d'investissement de Total, vous verrez si c'est du greenwashing. La vérité c'est qu'aujourd'hui tous ceux qui veulent fragiliser l'économie européenne le font au profit de l'économie asiatique, de l'économie chinoise, de l'économie américaine, qui sont beaucoup plus nocives. Tout ce que nous ferons contre les producteurs français, industriels, agricoles, contre ceux qui sont capables de continuer de nous fournir ce dont nous avons besoin, nous le ferons aussi contre la cause de la planète.
15: Parlons d'une autre crise, après la crise climatique. Vous avez parlé d'urgence climatique, celle de la migration. Ceuta, l'enclave espagnole en Afrique du Nord, donc qui a plongé le pays, l'Espagne, dans la crise, avec 80 000 migrants en situation irrégulière fin juillet, 10 000 qui sont toujours sur place, bloqués. Les Européens, au lieu de faire preuve de solidarité comme ils l'avaient fait par le passé, peut-être dans des grandes crises migratoires, eh bien, on pointait du doigt cette Espagne. Est-ce que c'est parce qu'elle est dirigée par le social-démocrate Pedro Sanchez? Est-ce qu'il est responsable et coupable plus que les autres?
16: Il est parfaitement responsable. Ça n'est pas l'enclave de Ceuta qui a plongé l'Espagne dans la crise. C'est le gouvernement socialiste espagnol. Et quand Pedro Sanchez dit, il y a quelques mois, qu'il va régulariser 1 million d'étrangers en situation irrégulière sur son sol. Quand il dit publiquement qu'il veut faire en sorte que ceux qui sont rentrés ou restés illégalement en Espagne, donc en Europe, puissent recevoir des papiers, qu'est-ce qu'il fait en réalité? Il envoie un message au monde entier. Et moi, je comprends que ce message soit reçu. Et je comprends tous ceux qui, sur le continent africain, se disent, je veux arriver en Europe, je veux pouvoir tenter ma chance, je vais utiliser cette voie d'accès qui m'est offerte par un gouvernement qui décide, en réalité, de récompenser l'illégalité.
15: 1 million de personnes, c'est aussi le bilan de Giorgia Meloni en Italie, cette régularisation sur 4 années.
16: C'est tout à fait inexact.
15: D'une droite radicale.
16: Mais alors, Giorgia Meloni n'a pas régularisé, elle a délivré des titres de séjour.
15: D'abord une première fois régularisé, 500 000.
16: Elle n'a jamais régularisé, elle a délivré des titres de séjour. Et évidemment, on peut être d'accord ou pas avec la politique migratoire de Giorgia Meloni, mais il y a une différence majeure entre délivrer des titres de séjour, c'est-à-dire permettre à des gens de rentrer légalement dans votre pays, et légaliser des gens qui sont rentrés illégalement. Si je me suis battu pour porter le règlement retour au Parlement européen, c'est pour que l'Europe sorte de l'impuissance actuelle. Et je pense aujourd'hui aux habitants de Ceuta qui sont directement victimes de cette situation. Nous la connaissons aussi en France. Je pense par exemple à Mayotte ou à des territoires qui sont singulièrement marqués par l'impact de l'immigration illégale, mais qui fait aussi des drames humains chez tous ceux qui sont victimes de l'Eldorado qui leur est promis par les réseaux de passeurs qui sont aujourd'hui les mafias les plus dangereuses du monde. Eldorado qui en fait ressemble à la fin à un enfer, parce que les gens qui sont attirés par cette promesse d'une Europe qui leur tendrait les bras se retrouvent à la fin dans une situation infiniment précaire dans nos villes et dans nos pays où nous n'avons évidemment pas les moyens de les accueillir.
15: Alors revenons à Giorgia Meloni, hein, qui dirige donc un gouvernement de coalition entre la droite et la droite plus radicale. Elle a été la première à dénoncer la négligence supposée de l'Espagne lors de la crise de Ceuta justement en juillet. À son arrivée au pouvoir en Italie en 2022, elle a promis une ligne dure sur l'immigration. La réalité est beaucoup plus complexe en Italie. Reportage tout de suite de Luc Brown et Renaud Lefort.
19: Le débat sur la politique migratoire italienne a rebondi le 19 juillet. À Bologne, un Marocain est asphyxié par des policiers lors de son interpellation. La justice italienne a ouvert une enquête sur sa mort qui a suscité des grandes manifestations, mais aussi des réactions contradictoires au sein de la coalition de Giorgia Meloni. À Rome, les bénévoles de l'association Naga apportent une aide administrative et juridique aux migrants. Sa présidente, Emilia Bitossi, s'inquiète du climat délétère.
20: La propagande politique du gouvernement italien de droite, dirigée par Meloni, rend le ressentiment envers la soi-disant invasion d'étrangers bien plus acceptable et répandu. Pourtant, il n'y a aucune invasion.
19: Symbole de la ligne dure de Giorgia Meloni, un centre de rétention en Albanie où les migrants risquent d'être renvoyés. Cette politique a fait école dans l'UE, ouvrant la voie à une directive retour visant à externaliser dans des pays tiers le traitement des migrants. L'eurodéputé centriste Sandro Gozzi commente.
21: Cette histoire des centres en Albanie, c'est un échec complet. Sur 5 ans, l'Italie, les contribuables italiens, va dépenser autour de 650 millions d'euros. Elle avait promis de garder dans ses champs jusqu'à 35 000 personnes, il y en a une centaine, mais elle a réussi à convaincre en Europe et les nouveaux règlements sur les retours qui a été adopté par l'Union européenne et inclut aussi des solutions inspirées du modèle albanais qui est un échec. Donc là, c'est vraiment un paradoxe.
19: Le gouvernement se félicite d'un solde migratoire réduit de 63% depuis 2022. Mais face au vieillissement de la population et aux pénuries, la Confindustria, fédération des patrons, a réclamé une main-d'œuvre étrangère nombreuse. Le gouvernement Meloni s'apprête à délivrer 500 000 permis de travail extra-européens les 3 prochaines années, en ayant déjà régularisé 500 000 de personnes, un record en Europe.
15: Alors, François-Xavier Bellamy, on voit dans ce gouvernement Meloni, on voit des montées de violence anti-migrants en Italie, un centre à l'extérieur des frontières de l'Union européenne en Albanie qui ne marche pas bien, puisqu'il est vide. Régularisation
16: attention,
15: rapide.
16: Attention, je voudrais simplement corriger ce qui a été dit par l'intervenant qui s'exprimait. Ce centre n'a rien à voir avec ce que le règlement retour veut faire. Ce centre, il est fait pour externaliser le traitement des demandes d'asile. C'est-à-dire que si vous arrivez en Italie et que vous demandez l'asile, vous êtes théoriquement susceptible d'être conduit dans ce centre en Albanie pour attendre l'issue de la procédure. Ça ne fonctionne pas notamment parce que la justice italienne n'a pas laissé se poursuivre, en tous les cas à opposer beaucoup de contradictions à cette mise en œuvre.
15: Aux engagements humanitaires de l'Italie.
16: Mais ce que nous allons faire ici avec le règlement retour, c'est complètement différent. Ce n'est pas externaliser des gens qui demandent l'asile, mais c'est expulser en dehors des frontières de l'Europe des gens qui, par exemple, ont été déboutés du droit d'asile, qui en tous les cas sont illégalement présents sur le sol européen et qui aujourd'hui, pour beaucoup de raisons, sont de fait inexpulsables. Aujourd'hui en Europe, moins de 20% des décisions de retour sont réellement exécutées. Est-ce qu'il faut s'arrêter là et dire c'est parfait, tout est correct?
15: La France a dit qu'elle ne suivrait pas et notamment
16: Emmanuel Macron ne sera plus là dans quelques mois et on aura, j'espère, un président de la République qui mettra en œuvre cette politique qui est attendue aujourd'hui par tous les citoyens d'Europe.
15: On va en parler, mais parce que notamment on peut les expulser vers des pays avec lesquels ils n'ont aucun lien. L'Ouganda, le Rwanda, est-ce que c'est favorable à... est-ce que c'est humanitaire d'abord?
16: Est-ce qu'ils ont un lien avec la France s'ils y sont présents de manière illégale?
15: Et qu'est-ce que ça peut donner de les emprisonner dans des pays où ils n'ont aucun lien?
16: Ça n'est pas un emprisonnement, c'est simplement une manière de reconduire hors de nos frontières des personnes qui s'y sont introduites de manière illégale. Il n'y a que l'Europe qui est dans cette situation d'impuissance. Vous ne rentrez pas illégalement en Chine, au Japon, aux États-Unis. Vous ne rentrez pas illégalement dans un pays africain. Les pays qui nous entourent, ils ont des frontières, ils les font respecter, c'est normal. Ça n'est pas seulement leur droit, c'est leur devoir, c'est leur responsabilité. Maintenant, il faut qu'il soit très clair que si vous arrivez illégalement ou si vous restez illégalement sur le sol européen, vous n'avez aucune chance de vous y établir durablement. Et ce jour-là, il n'y aura plus de passeurs, il n'y aura plus de morts en mer Méditerranée et on retrouvera un monde en ordre où on pourra retrouver aussi partout dans le monde la responsabilité d'offrir des perspectives d'avenir à une jeunesse qui la cherche.
15: Alors François-Xavier Bellamy, vous avez porté justement au Parlement européen ce règlement retour, à cette occasion mis en place une alliance alternative entre le Parti Populaire Européen, donc votre parti, les Républicains, etc., et les groupes plus à l'extrême droite, les Patriotes, le Rassemblement National. Il n'y a plus de cordon sanitaire des votes comme il y avait à une époque.
16: Il n'y a jamais eu de cordon sanitaire des votes, hein, je vous rassure.
15: En tout cas, il y avait une grande majorité au centre entre le PPE et jusqu'au Vert, justement. Jusqu'où l'alliance entre la droite et la droite radicale, le Rassemblement National, est-ce qu'elle est souhaitable au National aussi?
16: Mais vous savez, la question, il faut la poser à nos collègues macronistes, il faut la poser à nos collègues socialistes. Moi, j'aurais rêvé que le règlement retour soit voté par tout le Parlement européen. Parce que je pense que le sujet de la lutte contre l'immigration illégale, c'est un sujet qui devrait nous réunir. Parce que je pense qu'on peut débattre autant qu'on voudra de est-ce qu'il faut plus ou moins d'immigration légale. Moi, je pense qu'il en faut beaucoup moins. Mais je comprends que cette question puisse animer la discussion dans le pluralisme démocratique. En revanche, tous les gens qui défendent en permanence l'état de droit, je pense à nos collègues macronistes ou à la gauche qui s'indignent dès qu'ils détectent une atteinte à l'état de droit et à raison. Mais comment se peut-il qu'alors ils aient choisi de protéger l'état de non-droit que nous connaissons aujourd'hui en matière d'immigration?
15: Oui, la question que vous souhaitez
16: moi, j'ai proposé, si vous voulez,
15: pérenne, droite, extrême droite au Parlement européen. Et est-ce qu'au national, vous pensez que les Républicains doivent faire alliance avec le Rassemblement national?
16: Mais moi, je défends la candidature de Bruno Retailleau en France. Je continuerai de me battre pour son élection. Aujourd'hui, Marine Le Pen est candidate. Je ne me reconnais pas dans sa candidature pour de nombreuses raisons. Quand elle lance sa campagne en disant qu'elle renouvelle sa promesse de garantir la retraite à 60 ou 62 ans pour les Français, mais c'est une folie. C'est une folie aussi pour l'Europe. On a appris au moment où je vous parle aujourd'hui même que la France empruntait à des taux d'intérêt qui sont records depuis la crise financière de 2008. Dans cette situation-là, promettre que nous allons continuer d'endetter le pays pour payer les retraites, ce qui est surtout le sujet sur lequel nous devrions éviter de piller nos petits-enfants, eh bien c'est cette promesse-là, elle me paraît être incroyablement dangereuse pour l'avenir de la France, mais aussi pour la stabilité de l'Europe dans son ensemble.
15: Merci François-Xavier Bellamy d'avoir été notre invité aujourd'hui. Merci à vous de nous avoir suivis pour Ici l'Europe sur France 24 et Radio France Internationale. Restez en notre compagnie, l'actualité continue.
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24: Charlotte de Rouen.
23: C'est une escalade sérieuse dans le conflit entre la Russie et l'Ukraine. Un drone russe a frappé le siège des services de sécurité ukrainiens en plein centre de Kiev. Le président Volodymyr Zelensky a ordonné une riposte similaire contre Moscou. En Europe, sur la question migratoire, le Danemark, la Grèce, l'Autriche, l'Allemagne et les Pays-Bas se sont mis d'accord. Ils veulent créer un centre de retour dans un pays en dehors de l'Union européenne pour y envoyer les migrants qui se sont vus refuser l'asile. Aux Philippines, un mandat d'arrêt émis contre la vice-présidente Sara Duterte pour avoir dit lors d'une conférence de presse avoir engagé un tueur à gages pour assassiner le président Ferdinand Marcos. Et puis en France, cette plainte déposée contre l'actuel maire de Paris et sa prédécesseure dans le scandale des violences sexuelles dans le cadre périscolaire. C'est une frappe très symbolique au cœur de la capitale ukrainienne. Ce vendredi, le siège des services de sécurité ukrainiens a été touché par une frappe de drone russe qui a fait 12 blessés selon le maire de la ville. Emmanuel Chaz, cette frappe, c'est du jamais vu depuis le début de l'offensive russe en 2022.
25: À Kiev, c'est véritablement le centre historique et aussi stratégique de la ville qui a été touché aujourd'hui. Un quartier où on trouve beaucoup de bâtiments administratifs et du gouvernement, ainsi que ceux de plusieurs ambassades et organisations étrangères. Selon Volodymyr Zelensky, le drone russe visait délibérément le chef du renseignement ukrainien, Oleksandr Poklad. Le président ukrainien a ordonné une riposte similaire contre la Russie. Cette attaque intervient la veille d'un week-end important sur le plan diplomatique pour l'Ukraine, puisque les envoyés spéciaux américains Steve Witkoff et Jared Kushner devraient se rendre à Kiev après une visite à Moscou dans le but de raviver des négociations et un très hypothétique processus de paix. Cette attaque a eu lieu au 8e jour de raids aériens continus lancés par Moscou sur Kiev et sur l'un des bâtiments supposément les mieux défendus de la capitale. Depuis cet été, pourtant, de nouvelles technologies russes ajoutées aux pénuries ukrainiennes en matière de défense aérienne rendent Kiev beaucoup plus vulnérable à ce genre d'attaque. Emmanuel Chaz, Kiev, RFI.
23: Et alors que de plus en plus de drones suspects survolent les pays frontaliers de l'Ukraine et membres de l'OTAN, le président américain Donald Trump a réaffirmé ce vendredi que le président russe n'avait pas l'intention d'attaquer l'OTAN, déclaration qui intervient alors que l'Allemagne a accusé Moscou d'avoir envoyé un drone chargé d'explosifs début août à l'aéroport de Leipzig. L'ex-chef militaire des Serbes de Bosnie, Ratko Mladic, sera inhumé lundi à Belgrade. Celui qui était surnommé le boucher des Balkans est décédé la semaine dernière à La Haye, où il purgeait une peine de prison pour génocide, crime de guerre et crime contre l'humanité commis pendant la guerre de Bosnie. Y aura-t-il bientôt un premier centre de retour pour les demandeurs qui se sont vus refuser l'asile en Europe? Des représentants de 5 États de l'Union européenne se sont mis d'accord ce vendredi à Copenhague pour chercher un pays tiers susceptible d'accueillir une telle structure. Thomas de Saint-Léger, c'est un pas significatif qui vient d'être franchi.
2: Le Danemark, hôte de la Réunion, est associé à l'Allemagne, à l'Autriche, à la Grèce et aux Pays-Bas. Objectif du quintet, s'entendre avec un pays non européen pour y renvoyer à partir de 2027 les migrants déboutés de leur demande d'asile. Le ministre danois de l'immigration, Morten Bødskov, est l'un des moteurs du projet.
3: On ne parle pas de camp, c'est une opportunité, un nouveau départ pour des migrants en situation irrégulière qui ne peuvent pas rentrer dans leur pays et qui ne réunissent pas les conditions légales pour rester dans nos pays.
2: L'Ouganda et le Rwanda sont cités parmi les potentiels pays d'accueil. Le Rwanda avait d'ailleurs conclu un accord similaire avec le Royaume-Uni en 2024, un plan finalement abandonné avant sa mise en œuvre. En juin dernier, le Parlement européen avait approuvé le principe de ces centres, débattu et contesté à l'intérieur de l'Union. Morten Bødskov.
3: Certains ont dit trouver ça complètement irréaliste. On dit que cela entrait directement en conflit avec les obligations internationales qui sont les nôtres. Mais aujourd'hui, nous en sommes là. Et c'est complètement juste.
2: Ce projet permettra aussi, selon ses porteurs, de briser le modèle économique des passeurs de migrants. Mais il suscite déjà l'inquiétude des organisations de défense des droits humains.
23: Thomas de Saint-Léger. Au Royaume-Uni, Nigel Farage, le chef du parti anti-immigration Réforme UK, s'est employé ce vendredi à réfuter les nouvelles accusations d'irrégularité de financement devant ses militants qui étaient réunis en congrès. Des accusations qui fragilisent son parti au moment où il tente de se projeter en futur Premier ministre. Nigel Farage, qui a reçu le soutien de Jordan Bardella, le président du parti d'extrême droite français Rassemblement National, invité d'honneur de ce congrès. L'ONU accuse Israël du déplacement forcé de plus de 33 000 Palestiniens au début de l'année 2025 en Cisjordanie occupée. Des déplacements forcés qui ont eu lieu à Jenin, Tul Karem et Nour Shams. Le Haut Commissariat aux droits de l'homme évoque la possibilité d'un crime contre l'humanité et d'un nettoyage ethnique. Israël a immédiatement rejeté ces accusations, accusant l'institution de partialité. Aux Philippines, la vice-présidente est visée par un mandat d'arrêt. Sara Duterte, la fille de l'ex-président d'extrême droite Rodrigo Duterte, est poursuivie pour des menaces de mort proférées à l'encontre de son ex-allié, le président Ferdinand Marcos Jr. Nicolas Feldman, Sara Duterte devrait cependant éviter la prison, au moins pour le moment.
5: D'après ses avocats, Sara Duterte n'a aucune intention de se soustraire à la loi et continuera d'utiliser tous les recours légaux. Si ses conseillers affirment avoir reçu le mandat d'arrêt, ils indiquent dans le même temps leur intention de payer la caution, de quoi éviter pour le moment une arrestation. Mais l'étau se resserre autour de la vice-présidente, inculpée depuis le mois dernier pour menaces graves. En 2024, dans une conférence de presse, Sara Duterte avait affirmé avoir engagé un tueur à gages pour assassiner le président Ferdinand Marcos Jr., son épouse et son cousin, si elle-même venait à être tuée. Des menaces qui sont aussi au cœur d'un autre procès qui se tient depuis juillet devant le Sénat. Procès au cours duquel la vice-présidente est également poursuivie pour corruption ou détournement de fonds. Une condamnation de Sara Duterte entraînerait sa destitution et son interdiction définitive d'exercer une fonction politique, de quoi mettre fin à ses ambitions de briguer la présidence des Philippines en 2028.
23: Une précision signée Nicolas Feldman. En Malaisie, l'état d'urgence vigilance décrétée dans un état de Bornéo face aux fumées venant des incendies qui ravagent l'Indonésie. La pollution de l'air a atteint un niveau dangereux pour la santé. Près de 650 écoles sont fermées à partir de lundi et pour au moins une semaine. En Europe, plus de 500 000 hectares ont brûlé cet été, plus d'un millier d'incendies déclarés dans les pays de l'Union européenne. Le total des surfaces calcinées est largement supérieur à la moyenne des 20 dernières années, mais reste toutefois en dessous du record de 2025. Cette année, ces feux ont été attisés par les fortes chaleurs et la sécheresse. En France, dans le scandale des violences sexuelles dans le secteur du périscolaire, une nouvelle plainte vise l'actuel maire de Paris, Emmanuel Grégoire, et sa prédécesseure, Anne Hidalgo. D'autres plaintes visant Anne Hidalgo et des membres de son équipe avaient déjà été déposées ces dernières semaines. Ces familles demandent à la justice de se pencher sur ce que les élus savaient de ces dysfonctionnements et sur leur absence d'action pour y remédier. Pour Anne, l'une des cofondatrices du collectif SOS périscolaire, ce type de procédure risque de se multiplier.
6: Plus les signalements, plus les affaires se sont accumulées, plus les parents ont compris qu'il y avait des responsabilités à aller chercher plus haut, dans tous les échelons de toutes les hiérarchies, parce qu'il y a des gens qui ne sont peut-être pas les agresseurs, mais il y a ceux qui sont en mesure d'agir pour empêcher les agressions en mettant en place des mesures. Et quand on a la possibilité d'agir, et je dirais même le devoir d'agir, et qu'on ne le fait pas, eh bien, il y a une responsabilité. On peut estimer que c'est une responsabilité politique, mais on peut aussi estimer que c'est une responsabilité légale. Il ne faut pas oublier que tous les fonctionnaires doivent appliquer l'article 40, par exemple, qui consiste à saisir le procureur quand, dans l'exercice de ses fonctions, on est au courant de violences sur mineurs. Donc, nous, cet été, on a eu énormément de parents, partout en France, qui se posent la question de se retourner, en plus des agresseurs présumés, contre les personnes de la mairie, puisqu'il ne faut pas oublier que les mairies sont les collectivités, l'employeur du périscolaire, que ça passe par une association ou que ce soit un employeur direct. Dans tous les cas, la responsabilité légale est la leur.
23: Des propos recueillis par Audevilliers Moriamé. Un mot de football, l'entraîneur du PSG, Luis Enrique, prolonge son contrat jusqu'en 2030. Arrivé à l'été 2023, il avait déjà prolongé une première fois jusqu'en 2027. Il poursuit donc l'aventure sur une longue durée avec le PSG, le club parisien qui est en quête d'un troisième sacre consécutif en Ligue des Champions.
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0: Et on a un programme chargé aujourd'hui, puisque dans un instant, on va prolonger un petit peu les vacances. Mais d'abord, on fait le bilan des morceaux qui ont fait danser durant la saison estivale avant de vous emmener en immersion à Libreville, dans le temple de la culture urbaine. C'est le fameux centre culturel Entre nous Bar, avec notre frère Darlin Harper. C'est le patron de la maison, il nous reçoit en roi. Et Mr. Wills sera avec nous en maître de cérémonie pour le désormais très célèbre culte des immatures.
1: 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On est sur RFI, ici, il y a Entre nous Bar.
0: Et en fin d'émission, nous recevrons une légende vivante du rap panafricain pour une annonce historique. Koba Building, oui, en personne, il sera avec nous tout à l'heure. Notre numéro WhatsApp est déjà grand ouvert. Réagissez au +33 6 58 18 46 86. Et pour ouvrir cette émission, on passe en revue 7 titres qui ont dominé les dance floors de juillet à août 2026. Attention tout le monde, concentration. Arthur Bond, monte de son.

C'était pile le rouleau compresseur qui a transformé chaque soirée des vacances en émeute festive, et je pèse mes mots en disant ça. Un banger signé Mauvais Joe à la 7e place de notre récap des vacances. Et s'il y a bien une voix qui a dominé les classements, c'est celle de Tyla, la chanteuse sud-africaine a sorti l'album Hip Hop le 24 juillet avec ce tube That Girl. 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

sa tournée mondiale qui devait passer au Nigeria et elle a dû annuler sa date prévue au mois de décembre en raison donc des tensions xénophobes en Afrique du Sud. Et vous pouvez lire toutes les infos à ce sujet sur notre site internet rfi.fr. Voici un duo qui a occupé les programmations club et radio, c'est Taïk et Anim qui ont signé le hit

C'est Ike et Anime pour la bande-son officielle des Amours de Vacances. Réanimé, numéro 5 de ce récap des vacances. Voici une autre voix que l'on a entendue sur toutes les plateformes. C'est Tyra Starr et son hit Tornado.

Tornado d'Aira Star, un titre disponible dans l'album Stargirl, oui. Il est sorti le 14 août dernier et on reconnaît bien la science des refrains imparables d'Aira dans ce morceau qui était donc numéro 4.

Karen, Aya Nakamura et la rafleuse. Un cocktail efficace qui décroche donc la médaille de bronze de ce récap des hits des vacances. La mélo est forcément au rendez-vous de ce classement des titres qui ont fait danser durant les vacances. Voici Mélo Décalé du

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1: L'incontournable Tiakola a marié la mélodie et le coupé décalé d'Abidjan pour son hit Mélo décalé, qui est resté un indéboulonnable des soirées pour s'offrir la deuxième position. Et pour la petite histoire, c'est la chanson que j'ai écoutée durant mes 7 heures de vol à destination du Gabon.

et même en Zambie. Je pense qu'il sera en tête du classement Afro Club, et ça vous le saurez la semaine prochaine. Il a trouvé la recette imparable pour faire danser, en tout cas avec une chanson qui ne dure même pas 2 minutes. Ça, c'est scandaleux. Allez, il est grand temps de rejoindre Mr. Wills et Darlin Harper dans l'ambiance vitaminée du centre culturel Entre Nous Bar, qui accueille l'Afro Club le temps d'une soirée pour nous faire vivre le célèbre culte des immatures. Ils vont d'ailleurs nous expliquer un petit peu ce concept. On est entre nous, bon.

0: mort. DJ, coupe-moi le son là, coupe-moi le son là, coupe-moi le son là, coupe-moi le son. DJ Pacemaker, c'est ton tour.
1: Ouais.
0: Yes, sir.
1: Juste à ce moment du show, j'ai besoin de savoir, Mr. Wills.
0: Yes, sir.
1: Le culte des immatures, exactement c'est quoi? Parce que là, ils nous écoutent à Abidjan, ils nous écoutent à Dakar,
0: ouais.
1: Ils veulent comprendre c'est quoi le culte des immatures.
0: Les gars, fais d'abord un maximum de bruit, parce que je parle du culte des immatures d'entre nous bars, là, hein, c'est sérieux.
2: Du bruit, du bruit.
0: Alors, bien aimé, le culte des immatures est un concept de entre nous bars. Ce n'est pas un concept, voilà, il commence à chanter. Oh, je veux me réduire dans... Ah, oh Satan, prends tes bagages. Alors, l'idée, c'était d'introduire l'ambiance chrétienne. Voilà, on va dire ça comme ça, dans le mood du bar. Peu importe l'animateur qui est ici, il est obligé de faire le culte des immatures. Voilà.
1: Okay.
0: Parce que c'est quelque chose qu'on aime beaucoup et qui est en vrai nom, j'ai envie de dire, le folklore gabonais.
1: Okay. Voilà.
0: Donc, l'idée, c'était vraiment d'emmener ce truc-là. Et les gens ont kiffé. On a essayé une fois, deux fois, on a vu ça marcher. Et ça fait depuis 6 ans, on le fait maintenant ici entre nos bars. On peut applaudir d'ailleurs, hein, les immatures, bien sûr.
2: Applaudissez pour vous.
0: Voilà, c'est hyper important.
1: Qui dit donc culte des immatures,
0: yes,
1: dit offrande, quête. Ça veut dire qu'il y a tournée générale de Darlin Harper ou pas?
0: Si Darlin Harper nous fait une tournée, ça va lui enlever quoi? Ah, Darlin Harper, tu connais déjà?
2: Darlin, Darlin, viens au micro une minute, s'il te plaît, Darlin. On applaudit pour Darlin, s'il vous plaît.
0: Le futur ministre de la Culture, il paraît,
2: lui-même.
1: C'est juste incroyable.
2: Merci, merci, merci.
1: Alors, en ce moment, il y a un festival ici. C'est le festival Notre Gabon,
2: Nos Racines.
1: Nos Racines. Ça a lieu tous les samedis.
2: Ouais.
1: Et c'est quoi le concept?
2: Bah, c'est simplement mettre la culture gabonaise à l'honneur. Donc, on fait le tour des provinces et on essaie de valoriser la culture de chaque province.
1: C'est depuis le mois de juillet que ça a commencé.
2: Oui, oui.
1: On a déjà combien de provinces qui sont passées?
2: On a déjà 7 provinces qui sont passées. Donc là, il reste le Gouim, Maritime et le Wellington pour la remontada.
1: OK. OK, donc c'est tous les samedis. Oui, ça finit quand?
2: Le 12 septembre avec le Wellington, justement.
1: J'espère que vous serez là encore une fois pour encourager vos provinces. C'est le Gabon qui gagne. On fait du bruit pour le pays. Merci, Darlin.
2: Merci.
1: On se retrouve pour le tour du propriétaire. Mr. Wills.
0: Yes.
1: On va pouvoir poursuivre le culte des immatures.
0: Alors, plongez d'abord le bar dans le noir, parce que c'est le principe ce soir. Immatura! Immatura!
3: Bonsoir, Darlin Harper. Bonsoir, Facebooker.
4: Alors, enfin, j'ai envie de dire, on est entre nous bars.
3: Ouais.
4: Depuis le temps qu'on en parle. T'étais venu à Paris,
3: exactement.
4: On a enregistré une émission,
3: ouais.
4: Et là maintenant on est sur le terrain.
3: Voilà, c'est toi qui es venu entre nous bars.
4: Alors, juste pour expliquer aux auditeurs qui nous écoutent, je me tiens devant une entrée, c'est un peu comme au village,
3: ouais.
4: Avec les masques.
3: Bah écoutez, c'est pour symboliser justement la culture, la tradition gabonaise, donc c'est comme une sorte de portail, voilà, dès qu'on traverse ce portail, on est dans l'antre de la joie et de la bonne humeur, on est entre nos bars.
4: Tu vas nous faire un petit peu le tour du propriétaire.
3: Ouais, ben allons-y. Ici, on est chez le barman du chef. C'est lui qui fait les cocktails. Voilà, ce sont les meilleurs cocktails de Libreville. Ben, il est là, le barman du chef.
4: Ça veut dire que là, tu proposes tous les cocktails possibles.
3: Bon, il y a une carte bien définie pour l'endroit. Voilà, parce qu'il y a des cocktails qui demandent plus de produits et ça coûte plus cher. Donc du coup, si on prend des choses trop chères, on est obligé d'augmenter aussi les tarifs. Donc on s'adapte à la clientèle, quoi.
4: Ok. Et il a pris quoi, le patron?
3: Lui, déjà, on lui a créé un cocktail qu'on appelle le Harper.
2: Ouais, ouais, ouais, c'est le meilleur cocktail du barman du chef.
3: Mais il faut se souvenir que c'est sans alcool et c'est sans sucre. C'est que des fruits. À la base, c'est un smoothie.
4: Ok. Mmh. Eh bien, on va goûter ça tout à l'heure.
3: Y'a pas de souci.
4: Je vois qu'on a même, Darlin, du vin de palme, si je me trompe pas.
3: Exactement.
2: Du très bon vin de palme, je précise.
3: Voilà, donc tous les
4: critères de vin de palme. Il faut dire pour les auditeurs que le vin de palme, c'est de l'alcool fait localement.
3: Ouais. Bon, après, c'est pas de l'alcool, mais bon, ça saoule quand même. C'est,
4: ouais.
3: C'est du bois amer à l'intérieur, mais ça saoule autant que l'alcool classique.
4: Donc, à consommer avec modération.
3: Ouais, toujours.
4: Ok.
3: Donc, là, on a un des stands de nourriture.
4: Ok.
3: Ici, ils sont spécialisés dans tout ce qui est cochon. Certains estiment que c'est le meilleur cochon de Libreville.
5: Okay.
3: Faudra peut-être que tu goûtes et puis tu vas donner ton avis.
5: Faudra que je goûte. Et ici, je suis sûr qu'il y a beaucoup qui ont dit qu'ils finissent leur nuit.
3: Exactement, propose quelque chose pour rentrer avec ça à la maison. C'est très bon aussi, en tout cas les retours sont plutôt positifs. Bon, je pense que c'est mieux que tu goûtes à tout et puis tu vas te faire dans
5: mon côté. Ok, je vais goûter à tout. Bon. Alors je veux juste que tu expliques aux auditeurs. Là on vient de passer l'entrée principale, il y a une allée.
3: Exactement.
5: Et puis il y a des sortes de petits salons.
3: Exactement.
5: Avec les noms de. Ce sont des quartiers de Libreville, c'est ça?
3: Bon, c'est parce que l'endroit il est tellement grand que les gens avaient du mal à se repérer. Donc parfois quelqu'un il veut indiquer là où il se trouve. C'est compliqué de dire que voilà, quand tu rentres, tu prends la gauche, tu prends la droite. Donc avec les quartiers c'est plus facile. Il lève juste la tête, il voit le nom du quartier, il dit voilà, je suis au niveau de lui, je suis au niveau de Bel Air, je suis au niveau de Sobaga, je suis au niveau de Lumi, etc. Et puis la personne arrive, elle regarde le nom du quartier et elle se repère plus facilement. Donc là on a les caissières, on a Marina. Et Doris?
5: Tout se passe bien.
6: Oui, tout se passe bien.
5: En fait, c'est ici le nerf de la guerre. Je vois qu'il y a les frigos.
3: Exactement. Donc là, ça, c'est l'un des. C'est le bar principal. C'est le bar qu'on utilise uniquement lorsque c'est des jours à faible affluence. Mais lorsqu'il y a du monde, il y a d'autres bars en annexe. Donc on a un en face, à gauche, tout à gauche, entre les différents stands de nourriture.
5: Okay.
3: Et un autre dans la cour, à l'extérieur.
5: À l'extérieur.
3: Voilà. Donc on multiplie les bars pour pouvoir satisfaire. Les gens dans un meilleur délai parce qu'il y a tellement de monde. On a fait des événements à plus de 3000 personnes. Donc servir tout le monde au même moment avec un seul bar, un seul comptoir, c'est pas évident.
7: Merci à toute l'équipe du Centre culturel Entre nous Bars pour l'accueil. C'était vraiment chaleureux. Ça nous a fait chaud au cœur. Et si vous êtes à Libreville, sachez que le

Allez, on va pouvoir aller en conversation avec celui qui occupe la scène gabonaise depuis 25 ans maintenant. C'est Koba Building qui a de belles choses à nous annoncer. Mais d'abord, on écoute son titre légendaire.

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1: On est toujours dans l'info club. La soirée entre nous bars se poursuit, puisque là on était dans une ambiance un peu plus grand public. Et là on se retrouve en aparté avec Monsieur Koba Building. C'est marrant parce que j'ouvre toujours cette émission en disant de retour dans le building, et cette fois c'est le building qui vient à nous.
2: C'est ça.
1: Comment vas-tu?
2: Ça va super bien.
1: Ben, tellement content de t'avoir dans l'Afro Club. C'est le King, 25 ans de carrière.
2: C'est long.
1: C'est incroyable. Ça a commencé dans les années 2000.
2: Ouais.
1: Tu étais avec l'école du micro Matongué.
2: Exactement.
1: Ouais. Alors, explique-nous un petit peu comment tu as commencé, comment tu en es arrivé là. Je sais que tu n'étais pas destiné à être rappeur au départ.
2: Exactement. J'ai commencé à l'ENAM, l'école nationale d'art et de manufacture. Là-bas, je faisais toutes les branches communes, sculpture, peinture, théâtre, tout. Et de là-bas, j'ai rencontré un ami qui m'a amené à Matongué, justement, parce qu'il savait que je voulais travailler dans la musique, travailler pour les artistes, etc. Donc, il m'a amené à Matongué. Et là-bas, les choses se sont bien passées. Hein. Je tournais d'abord avec le 7-0, avec Picasso, Personam.
1: Ok, d'accord. Voilà. Okay. Je sais que tu as créé aussi le crew d'Aflo.
2: Yeah. Ouh,
1: ah, ça remonte, ça.
2: Il y a la doc. Ouais, mais d'Aflo, justement, c'est en pleine ingratitude.
1: Mm-hmm.
2: J'avais des gars avec qui je tournais, dont Keo.
1: Okay.
2: Donc, on a formé d'Aflo avec un autre membre.
1: Et là, j'ai envie de savoir, pourquoi Black Koba?
2: En fait, Koba, le nom, il m'a été donné par Adramalek Koba, qui était mon mentor dans la musique. Il s'appelait Koba Genius, Adramalek Koba. Et vu qu'il trouvait qu'on se ressemblait parce que j'ai une grande gueule, donc il m'a appelé Petit Koba d'abord. Ensuite, quand j'ai pris mon indépendance, je me suis appelé Black Koba.
1: Ok. Voilà. Moi, j'aurais aimé que tu restes Black Koba, mais apparemment, tu avais d'autres ambitions. Tu t'es mis dans le bâtiment.
2: Mais déjà, je tiens à signaler que je suis architecte de base.
1: Ok.
2: Architecte,
1: voilà, une autre
2: de
1: casquette.
2: Formation.
1: Ok.
2: Voilà. Quand je suis venu dans la musique, je voulais construire. Je voulais vraiment construire une vraie carrière, construire, travailler pour des gens, pour des artistes. Donc, j'ai monté mon label qui s'appelait Ghetto Bling Production, mais maintenant qui s'appelle Ghetto Bling Edition. De là, il fallait changer de nom, ajouter une casquette.
1: Mm-hmm.
2: Et pour ça, j'ai Building.
1: Ok. Ouais. Et toi, quelle était ta première ambition quand t'es devenu rappeur? C'était d'être le meilleur?
2: Ah oui, moi j'ai toujours voulu être le meilleur.
1: Mais le meilleur au Gabon ou sortir du Gabon?
2: Non, le meilleur partout.
1: Ouais.
2: En fait, c'est pas meilleur par rapport aux gens, c'est meilleur par rapport à moi-même.
1: Ouais.
2: J'ai toujours voulu faire mieux que ce que j'ai fait hier. Et j'ai toujours voulu m'adapter sur toutes sortes de musiques. Ce que je disais toujours aux artistes avec qui je parlais, et même je dis toujours aux artistes avec qui je travaille, c'est que le dernier instrument qui vient sur une musique, c'est ta voix. Donc ta voix ne te limite pas. Tu peux rapper, tu peux chanter, tu peux toaster. Ne te limite pas à un truc. Fais ton truc, mais garde ton originalité, mm-hmm. ton authenticité. C'est tout.
1: Et là, donc, c'était au début des années 2000 jusqu'à 2005. Et donc, on arrive en 2005. Et là, tu rejoins l'écurie Eben Family. Yeah. C'est aussi l'année où tu as obtenu ton premier Kora. Yeah.
2: La distinction de meilleur rappeur africain, rappeur et groupe africain.
1: Rappeur et groupe africain.
2: Ouais.
1: À l'échelle panafricaine, pour nous, les Kora, c'était les meilleures récompenses qui existaient.
2: C'était énorme.
1: Et c'était en Afrique du Sud.
2: Exactement. Ouais. Il y avait plein d'artistes invités. Il y avait des gens comme Werrason, il y avait Missy Elliott, il y avait Shaggy. Je me souviens, on a eu le trophée. On était logés ensemble. Enfin, on était en phase. Et le matin, on est sorti comme ça, genre, waouh! You're the best African in the world! Yeah! C'était dingue, c'était magique, c'est bon.
1: Ouais, mais justement, est-ce qu'avec le recul, tu as l'impression que les Gabonais mesuraient vraiment la puissance de cette équipe-là, l'équipe Eben?
2: Non, je pense qu'ils kiffaient, ils aimaient, mais sans plus.
1: Ouais, c'est pour ça qu'on dit que nul n'est prophète en son pays. Quoi.
2: Exactement. En plus, je l'ai dit, nul n'est prophète chez soi, donc je fais du rap ailleurs.
1: Voilà. Donc, ouais. T'as vu, et le titre Qui veut, qui est donc dans l'album Le Criminel.
2: Criminel,
1: ouais. Mais pourquoi donc ce morceau est devenu aussi important?
2: Je pense que Qui veut est venu à un moment où les gens avaient besoin de nouveautés. Les gens avaient besoin de quelque chose de différent. Et dans Qui veut, je parle, je dis les choses, j'utilise les termes.
1: Mm-hmm.
2: C'est la recette même du hit classique.
1: Du hit, mais rien que le début.
2: Ouais.
1: Tout le monde les mains en l'air.
2: On prône l'amour et
1: la
2: paix
1: en temps de guerre.
2: Donc c'est pour dire que là, vraiment, on est dans le fight, mais on vient en paix quand même.
1: Un morceau donc qui t'a mené à Durban le 4 décembre 2005. Ça fait déjà 21 ans aujourd'hui. Est-ce que tu ressens le poids de l'âge?
2: Non, pas du tout. En fait, c'est ce qui est magnifique dans ce métier en tant qu'artiste. Mm-hmm. On a l'impression que plus les années passent, plus ton âge recule. C'est bizarre.
1: Ouais. Et cette récompense, elle a vraiment changé ton quotidien?
2: Juste pour la petite anecdote, quand j'ai eu le titre de meilleur rappeur africain, je dormais à terre dans ma chambre, il n'y avait même pas de fenêtre.
1: Non, sérieux?
2: Non, pour dire que oui, ça... Enfin, ouais, ça a changé ma vie un peu, ouais.
1: Donc, l'album Criminel est le tout premier de ta carrière.
2: Oui.
1: Parce que dans l'album Criminel, on avait d'autres hits, notamment Rien Compris.
2: Ouais.
1: Ça, qui, Rien Compris, qui a fait le tour de l'Afrique.
2: Exact. Avec Dilaï.
1: Mm-hmm. Par contre, tu as appelé l'album Criminel. Mm. Bon, avec un K, évidemment, mais on se serait dit que tu venais peut-être pour régler des comptes, peut-être pour tuer le game. Bon, en fait, le Criminel, c'était plus artistique, quoi.
2: Ouais, c'était artistique. C'était, comme je dis, je suis venu sanguiner le show. Parce que quand tu montes sur scène et tu fais une belle prestation, tu dis, ah, lui, il a tué.
1: Ouais.
2: C'est un criminel. C'est un tueur.
1: C'est un tueur.
2: Voilà.
1: OK. Ça. Et le mot est resté, en plus.
2: Exact.
1: Alors, la suite est importante parce que, après le succès de Criminel, moi, j'ai l'impression que Koba est devenu entrepreneur à ce moment-là.
2: C'est totalement ça. J'ai monté le label, Ghetto Bling. Après,
1: tu avais même une association, je crois, Building Foundation.
2: J'ai monté mon association, la Building Foundation, parce que en tant que croyant, j'ai toujours pensé que les pauvres avaient une part dans notre richesse. Donc, dans ce que tu gagnes, il y a toujours la part du pauvre, et il faut sortir ça. Et chaque année, on dédiait toujours un concert, le cachet d'un concert pour faire des trucs. Mais ça n'a pas trop été médiatisé.
1: Ouais, non, ça n'a même pas été médiatisé, pas du tout, en fait. Ouais. Tout, mais c'était volontaire.
2: Ouais, c'était volontaire.
1: Et quelle est la leçon économique que tu as retenue de cette époque? Et que tu donnerais même à un jeune artiste gabonais.
2: Quand vous faites des concerts, ne sortez pas après pour aller à Entre-nous-Bar. Non, quand vous faites des concerts, mettez de l'argent de côté, c'est très important. Et il faut toujours investir et diversifier les placements. Donc faites du business, investissez, n'ayez pas peur. En fait, mais calculez bien. Et voilà.
1: Ouais, faites attention à votre argent.
2: Faites attention à votre argent, c'est très important.
1: 5 ans après donc le projet Criminel, tu as sorti 2030.
2: Ouais.
1: 2012 là on est. c'est-à-dire que 2030 ça ouvre un nouveau cycle, mm-hmm. évidemment avec ma chanson préférée Kill Them.
2: Yeah.
1: Et je me suis demandé, il veut tuer qui? Et aujourd'hui, donc, quand tu réécoutes cet album 2030, quelles prédictions se sont réalisées?
2: Plein, mais le clou du spectacle n'est pas encore arrivé.
1: Et je sens qu'on va en parler puisqu'on est dans une année charnière là.
2: Exactement.
1: Et bon, on y arrive tout doucement. Donc après cet album 2030 qui est sorti en 2012, tu t'es fait un petit peu plus rare.
2: Oui.
1: C'était volontaire là aussi.
2: Oui et non, parce qu'en fait, à cette année-là, j'ai perdu une personne très, très chère. Et donc, j'avais plus goût à rien. Mmh. Je voulais plus faire de musique, je voulais plus rien faire.
1: C'est à ce moment-là qu'est sortie la chanson Ojukwu, qui est arrivée en 2016. Est-ce que les deux événements étaient liés, la perte d'un être cher et Ojukwu?
2: Non, enfin, oui et non, parce qu'en fait, la perte d'un être cher m'a donné envie de ne plus rien faire. Et le fait de ne plus rien faire, vu qu'il y a des gens derrière qui travaillent, qui investissent, qui... Donc je fais perdre de l'argent aux gens. Mm-hmm. Et donc ça a entraîné pas mal de problèmes, d'où mon exil. Mais Ojukwu, c'était vraiment... Le son Ojukwu, c'était vraiment le son des personnes qui n'avaient pas la capacité de s'exprimer.
1: Ouais.
2: Parce que lorsque j'étais en exil, j'ai vraiment voulu volontairement me mettre à l'écart de tout. Donc ne rien savoir sur ce qui se passait au Gabon, en dehors de prendre des nouvelles des frères et de la famille, des amis,
1: ouais.
2: etc. Et lorsque il y a eu l'événement de 2016, ce qui m'a vraiment beaucoup marqué, c'est mon backer que j'ai vu allongé sur le sol, criblé de balles. Il se retrouve et on le voyait partout avec moi. C'était un vrai proche. Et ça m'a fait mal. Mmh. Et donc j'ai chanté. J'ai fait ce que je savais faire, c'est chanter.
1: Pour exprimer aussi.
2: Ouais, mon mécontentement et surtout pour donner de la force à ceux qui aussi avaient perdu des parents ou qui n'avaient pas tout simplement la force de parler.
1: Ouais, et donc ça c'était en 2016, on va dire c'était la période post-électorale où on a eu des émeutes qui ont éclaté, qui ont été donc réprimés dans le sang, pour dire les choses telles quelles, ouais, par l'ancien régime. Mmh. Ah. Bye bye. Tu as dû aller en exil, ouais, et beaucoup t'ont vu comme un king sans royaume. Et toi-même, tu l'as vécu comme tel?
2: En fait, je me posais même pas la question.
1: Ouais.
2: Je ne voulais rien, la seule chose que je voulais, c'était ma paix.
1: Et de voir reconstruire sa vie ailleurs, est-ce que c'était pas plus difficile lorsqu'on est une superstar dans son pays d'origine?
2: Ah ouais, c'est difficile, mais ça aussi c'est bon côté, parce que je pouvais me balader.
1: Ouais, tranquillement.
2: je pouvais marcher tranquillement jusqu'à un moment, lorsque y a des compatriotes qui commencent, qui regardent, ou bien des frères africains qui remarquent. Et, mais sinon, c'est bien.
1: C'est bien. C'est pour ça qu'en 2018, Black Roses arrive.
2: Yeah.
1: Et là, c'est la maturité.
2: Ouais.
1: Mais est-ce que après Criminel, ouais, et 2030, Black Roses était un album très personnel?
2: Ouais, c'était vraiment personnel. En fait, sur cet album, j'ai pas voulu... En fait, je me suis pas donné de challenge. Mm-hmm. Je me suis juste dit, il faut que je parle de certains sujets parce que je crois que le peuple africain a besoin de se réveiller, a besoin de force, a besoin de savoir qu'il est le king, que nous sommes les rois que nous, ouais, pensons être.
1: Quoi. Le peuple noir.
2: Exactement.
1: Au sens large.
2: Exact.
1: Et du coup, quel mot définirait le Koba de cette époque-là, de Black Roses? Je peux te donner une suggestion.
2: Vas-y.
1: Black Panther.
2: Oh yeah, c'est vrai, Black Panther, c'est ça. Yeah.
1: Parce que tu t'es vraiment reconnu dans la cause noire.
2: Ouais.
1: Dans totalement. Cet album, en tout cas, on le sent quand
2: totalement,
1: on écoute.
2: Totalement, ouais. Ouais. Et en plus, vivre en France en tant que noir, ça, ouais, te rappelle que.
1: Alors là, si on s'assoit, on commence à parler de ça. Alors, il nous faut plus qu'une émission. Hein.
2: Exactement, ouais. Mais bon, c'est le monde.
1: Ouais. Et 2023, il y a l'album L'œil, chapitre 1.
2: L'œil, chapitre 1.
1: Ouais. Est-ce que j'ai besoin de signifier que chapitre 1 signifie qu'il y aura un chapitre 2?
2: Ah non, pas besoin. Le chapitre 2, il arrive. Mm-hmm.
1: Et il y avait aussi une collaboration avec Pamela Badiogo, le titre Entêté.
2: Entêté, voilà. Pamela Badiogo, très très grande artiste.
1: Ouais.
2: C'est vraiment une vraie sœur qui a posé des actions dans ma vie que je pense pas que quelqu'un aurait pu poser.
1: Et 2025, donc là, c'est le retour du roi, retour du king au pays, au Gabon, après je ne sais combien d'années d'exil exactement.
2: Ouais.
1: Là, c'est un peu, comment dire, inattendu pour toi. Les fans sont à l'aéroport et ils t'attendent pendant plus de 24 heures.
2: Exactement, parce que mon avion arrive et on a un petit souci en Guinée équatoriale, donc on passe la nuit à Malabo. Pendant ce temps, les fans, ils sont à l'aéroport à Libreville, mais blindés.
1: Ouais.
2: C'était une vraie folie. Et le lendemain matin, donc le lendemain, je reviens, donc on arrive à Libreville à 15h, 16h, je sais plus, mais il y a toujours autant de monde. Et c'était un vrai truc de fou.
1: Et là, tu étais venu pour trois shows.
2: Déjà, mon anniversaire.
1: Organisé. Donc, c'était plutôt un show privé.
2: Un show privé, mais c'était excellent.
1: Mm-hmm.
2: Et ensuite, le concert populaire à Entre nous bars, mortel.
1: Évidemment.
2: Ouais, tout simplement mortel. Et ensuite, le summer camp, c'était la cerise sur le gâteau.
1: Ouais. Ouais.
2: Tout ça géré par Darla Harper. Ouais,
1: évidemment, évidemment.
2: C'est pour ça qu'il va acheter son hélico.
1: Voilà. Tu sais, l'un des apanages des rois, c'est de fabriquer d'autres rois.
2: Ouais.
1: Tu t'en souviens beaucoup aux gens avec qui tu travailles. Et je te parlais donc de cette nouvelle génération.
2: Ouais.
1: Eboloko, Fetindos, ADB, et j'en passe. Tellement d'artistes.
2: Exactement, ouais.
1: Avec qui tu as collaboré.
2: Oui.
1: Tu ne penses pas que tu leur as transmis à chacun un petit peu de royauté finalement?
2: Ah si, moi je pense avoir transmis à toute cette nouvelle génération quelque chose, même bien avant de travailler avec eux. Et c'est pas juste moi. Mmh. Je pense que tous les artistes de l'ancienne génération qui ont brillé, qui ont bien fait leur boulot, je pense qu'ils ont transmis quelque chose à cette nouvelle génération.
1: Ouais.
2: Ouais.
1: Et qu'est-ce que tu penses que cette génération a perdu par rapport à celle de 2003?
2: La rigueur et le goût de l'excellence.
1: Ouais. À cause de TikTok.
2: Ouais.
1: TikTok, on consomme tout trop vite.
2: Ouais, c'est trop la fast food music.
1: Ouais.
2: Mais après, ça va, on aime bien les hamburgers.
1: Tu aurais pu créer une école finalement, l'école Ghetto Bling.
2: Oui, mais je pense que c'est maintenant que je suis revenu.
1: Mm-hmm.
2: Je pense que ça peut être un bon projet. Je vais en parler à Darla.
1: Ouais. Il faut qu'on en parle.
2: S'il peut hypothéquer son hélicoptère pour.
1: Et maintenant que tu es revenu, justement, c'est l'année de tes 25 ans de carrière, ce qui n'est vraiment pas rien. Je suppose, hein, bon, je dis ça comme ça, qu'un événement est prévu pour, pour fêter ses 25 ans.
2: Ah, j'ai une idée.
1: Ah.
2: Et si je fêtais mes 25 ans de carrière le 19 décembre?
1: Non. Yeah. On est preneur.
2: Le 19 décembre. Le 19 décembre, on va faire le concert.
1: 25 ans de carrière. 25 ans de carrière. Yeah. J'ai envie de te demander où.
2: Décembre 2026.
1: Et ce sera où?
2: La base.
1: C'est-à-dire le plus grand quartier de Libreville.
2: La plus grande ville du plus grand quartier. En fait, j'ai voulu dire la ville.
1: Oui, parce que c'est un quartier pays. Ville.
2: Ben oui. C'est Nzengster.
1: Nzeng, yeah. Évidemment. Donc, rendez-vous à Nzeng le 19 décembre 2026. Pour fêter les 25 ans de carrière.
2: Exactement.
1: Il y aura un album pour accompagner ces 25 ans.
2: Ouais, il y aura un album.
1: Je dis ça parce qu'on est dans un studio, j'ai pu entendre 2-3 sons d'exclusivité. Voilà. Et je peux dévoiler notre exclusivité. Je sais que tu vas jouer un titre.
2: Oui.
1: Un titre connu qui s'appelle Jamais sans ma fille. Tu as fait appel à un artiste gabonais pour ça.
2: J'ai fait appel au Hitman.
1: Artiste, l'humain.
2: Un artiste que je kiffe vraiment. C'est Tizouan Jazz.
1: Tizouan Jazz, yeah. Effectivement.
2: Et il y aura plein d'autres encore sur scène avec moi. Donc il y aura des artistes qui ont collaboré avec moi pendant tout le long de ma carrière. Mm-hmm. Des artistes que j'ai lancés, que j'ai présentés. Et ça va être un truc de fou.
1: Et il y aura aussi l'ancienne génération un peu.
2: Il y aura l'ancienne génération. Il y aura tous mes gars de Eben.
1: Ouais. Ah, on a hâte de voir ça. Bon, les étoiles vont s'aligner.
2: Les étoiles vont s'aligner, voilà. J'espère qu'il y aura tout le monde.
1: Oui, Darlin va faire en sorte que ça se passe.
2: Mais oui.
1: Évidemment. Merci, Cobain, de nous avoir reçus chez toi. Presque, on est dans ton antre ici.
2: Mais oui, ici, c'est la maison.
1: C'est la maison.
2: Cobain Betting.
1: Cobain Betting. Merci, en tout cas, on se quitte avec une chanson que tu choisis.
2: Ok. Ben, regarde-moi.
1: Allez, regarde-moi, c'est Cobain Building. Yeah. En 2026, on va fêter le 19 décembre, les 25 ans de carrière.
2: Exactement.

0: par le réalisme.
1: Et bien voilà, c'est ici que l'Info Club referme ses portes pour aujourd'hui. J'espère que vous avez passé un excellent moment en notre compagnie. Arthur Ban était à la réalisation. Un immense merci à tous ceux qui ont contribué à la réussite de notre séjour au Gabon, notamment DJ Overdose, à DJ Khaled, je pense à Herman, à Rebecca, à Mika, Darlene Harper et toute son équipe, évidemment. Et d'ailleurs, en retour à Entre nous Bar, j'ai une dernière faveur à demander à Mr. Wills avant de nous quitter. Je vous dis à la semaine prochaine.
2: On reste ensemble. Mr. Wills,
3: yes.
2: Est-ce que tu as déjà lancé le journal sur RFI?
3: Ah non, pas encore.
2: Voilà, là tu peux lancer le journal, okay. Puisque dans un instant, il sera 21h en temps universel, 23h à Paris, donc 22h à Libreville.
3: Yes.
2: Je te laisse lancer le journal.
3: Alors effectivement, chers auditeurs, chères auditrices du monde entier, dans quelques instants, votre édition d'information sur RFI. On espère que vous serez câblés et nous on vous dit à très bientôt à Entre nous Bar, maximum de bruit.
2: Salut Libreville.
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4: Charlotte de Rouen.
7: En Allemagne, l'extrême droite est aux portes du pouvoir dans la région de Saxe-Anhalt. Si le parti venait à l'emporter dimanche lors des élections régionales, ce serait une première victoire significative pour l'extrême droite depuis l'après-guerre dans le pays. Aux États-Unis, le patron de la Chambre des représentants a décidé de suspendre la plupart des travaux parlementaires. L'agenda officiel est réduit au minimum avant le scrutin de mi-mandat qui aura lieu dans 2 mois. Les cadres du parti républicain estime qu'il vaut mieux éviter les débats qui fâchent avant le scrutin. Le Royaume-Uni réaffirme que les Malouines sont britanniques après l'offensive du président argentin. La veille, Javier Milei a dit sentir des vents favorables à la revendication historique de son pays sur l'archipel. L'Allemagne est à 2 jours d'un scrutin crucial. L'extrême droite pourrait bien remporter pour la première fois une région, la Saxe-Anhalt. L'AFD est créditée de 41% des intentions de vote dans les sondages à l'approche de cette élection. Ce vendredi, le leader de l'AFD dans cette région, Ulrich Siegmund, intervenait lors d'une fête des familles à Magdebourg. Reportage de notre envoyé spécial Muriel Paradon.
8: Sur scène avec son pull blanc impeccable, saluant ses sympathisants, et qu'importe si une pluie battante a fait fuir une partie du public, Ulrich Siegmund se voit déjà remporter l'élection en Saxe-Anhalt ce dimanche.
9: Nous avons déjà en principe gagné ce vote. On a déjà écrit une page d'histoire. On est redevenus nous-mêmes. On a réappris à aimer notre pays.
8: Le leader de l'extrême droite en Saxe-Anhalt, chantre du patriotisme, promet également, s'il remporte l'élection, de mettre en œuvre son programme immédiatement.
9: On va être actif dès la première minute. Bien sûr, on va mener des expulsions dès la première minute. Bien sûr, on va remettre de l'ordre dans l'immigration. Bien sûr, on investira chez nous et on va tout faire par la voie diplomatique pour protéger notre pays du cap qu'il est en train de prendre vers une guerre folle.
8: Ne plus soutenir l'Ukraine pour réorienter les aides financières pour les Allemands, un autre thème que l'AFD entend défendre au niveau national.
0: ist der erste Schritt. Wir gehen natürlich voran.
8: La Sachsen-Alt n'est que le premier pas, conclut Ulrich Siegmund. Bien sûr, nous irons plus loin. Muriel Paradon, Magdebourg, RFI.
7: L'ONU accuse Israël du déplacement forcé de plus de 33 000 Palestiniens au début de l'année 2025 en Cisjordanie occupée. Des déplacements forcés à Jenin, Toulkarem et Nour Shams. Le Haut Commissariat aux droits de l'homme évoque la possibilité d'un crime contre l'humanité et d'un nettoyage ethnique. Israël a immédiatement rejeté ces informations, accusant l'institution de partialité. Au Liban, le ministère de la Santé annonce 3 morts et 23 blessés dans des frappes israéliennes dans le sud et l'est du pays, et ce malgré un cessez-le-feu théoriquement en vigueur. Au Yémen, des affrontements entre forces pro-gouvernementales et rebelles houthis ont fait plus de 120 morts en deux jours. Il s'agit là des affrontements les plus meurtriers depuis des années. Les rebelles pro-iraniens ont lancé une offensive près du détroit de Bab el-Mandeb, un passage qui a gagné en importance stratégique depuis la fermeture du détroit d'Hormuz par l'Iran. C'est par cette route que transite notamment le pétrole saoudien. Aux États-Unis, la campagne pour les élections de mi-mandat prend de plus en plus d'espace. Les midterms n'auront lieu que dans 2 mois, mais le patron de la Chambre des représentants a décidé de suspendre l'essentiel des travaux parlementaires. La surprise générale, il a réduit au minimum l'agenda officiel. Il ne reste plus aux élus que 4 petits jours de session avant le scrutin. Un signe, Vincent Sourio, de la tension qui règne au sein de la majorité républicaine.
10: Service minimum. La Chambre n'a déjà pas siégé au mois d'août. Elle sera au repos la semaine prochaine en raison de la fête du travail américaine et du nouvel an juif et ne reprendra que 4 jours, 14, 15, 16, 17 septembre, avant de décrocher pour de bon en prévision des midterms. S'il y avait une priorité, voter le budget fédéral pour éviter un nouveau shutdown. De ce point de vue-là, c'est fait. L'échéance a été repoussée à décembre. Pour le reste, les cadres du Parti républicain estiment qu'il vaut mieux éviter les débats qui fâchent dans l'opinion. La guerre en Iran, le méga deal pétrolier conclu avec le Venezuela, la guerre commerciale avec le Canada. Sur l'ensemble de ces dossiers, alors que la Chambre était en congé au cours de l'été, Donald Trump s'est reposé sur des décrets présidentiels où s'est permis des initiatives unilatérales qui auraient fait beaucoup de bruit au Parlement. Il y avait aussi dans les tuyaux de nouvelles résolutions à propos de l'affaire Epstein. Tout ça mis sous le tapis. Retour au travail le 9 novembre, après les élections. Et si, lors de ce scrutin, les démocrates gagnent la majorité à la Chambre, ils devront encore attendre le début officiel de la nouvelle session du Congrès pour en prendre le contrôle. Rendez-vous le 3 janvier 2027. Vincent Chouriot, Washington RFI.
7: Le ton monte entre l'Argentine et le Royaume-Uni sur la question des îles Malouines. Cet archipel, situé à 600 km au sud-est de la côte argentine, est au cœur d'une dispute territoriale entre Londres et Buenos Aires. Ces îles sont britanniques et elles le resteront, a réaffirmé hier le chef de la diplomatie, Ed Miliband. Une réponse au président argentin Javier Milei qui avait revendiqué la veille la souveraineté argentine sur ces îles. Théo Conscience.
11: Dans une allocution retransmise en direct à la télévision, le ton solennel, le président argentin a déclaré hier soir que les îles Malouines sont argentines, je cite, par l'histoire et par le droit, et qu'il sentait des vents favorables à la revendication historique de son pays sur l'archipel. Galvanisé par les propos de son allié Donald Trump, qui s'est dit prêt à reconsidérer la position de neutralité des États-Unis sur cette dispute territoriale, Javier Milei a décidé de monter au créneau et a durci le ton en annonçant des sanctions contre un projet pétrolier britannique au large des îles. Une manière de jouer sur la fibre patriotique des Argentins qui sont très attachés à cette revendication, notamment depuis la guerre des Malouines en 1982, quand la dictature argentine avait voulu reprendre les îles par la force avant d'en être chassée par l'armée britannique. La Fédération nationale d'anciens combattants argentins a d'ailleurs salué l'allocution du président hier. Critiqué par le passé pour avoir fait part de son admiration pour Margaret Thatcher, première ministre britannique au moment du conflit, Javier Milei réussit donc à redorer son image en s'emparant d'une cause qui fait l'unanimité au sein de la société argentine. Théo Conscience, Buenos Aires, RFI.
7: Au Brésil, le président Lula demande une enquête impartiale sur un scandale de corruption qui implique un de ses juges, une affaire qui ébranle la Cour suprême et qui intervient à moins d'un mois du premier tour de la présidentielle. La crise a éclaté après la publication d'un rapport de police faisant état de messages entre le banquier Daniel Vorcaro, incarcéré pour malversation, et le juge Alexandre de Moraes, qui a été en charge du procès qui a conduit à la condamnation de l'ancien président. président Jair Bolsonaro pour tentative de coup d'État en 2025. RFI 23h08 à Paris en France, 10 jours après la visite du prince héritier d'Arabie Saoudite et l'annonce en grande pompe d'un investissement de 6 milliards d'euros pour créer trois parcs d'attractions, dont un potentiellement consacré à la série d'animation japonaise Dragon Ball. Les difficultés commencent car les détenteurs des droits au Japon ont démenti avoir donné leur accord pour ce projet. Aurélien de Vernois.
12: Dorita ! Une passion commune pour Son Goku, Piccolo et autres Vegeta, c'est ce qui a poussé Emmanuel Macron et Mohamed Bin Salman à imaginer un parc à thème Dragon Ball à Cergy-Pontoise. Un projet sur lequel la présidente de la région Île-de-France, Valérie Pécresse, a indiqué travailler depuis 18 mois et une piste confirmée fin août par une conseillère du président français.
13: Et voilà ! On a les droits.
12: Sauf que non, Toei Animation, la société japonaise à l'origine du dessin animé, a démenti avoir accordé une licence pour ce projet et même en avoir entendu parler. Le dossier est, il faut le dire, compliqué car les droits sont divisés entre plusieurs entités. Côté saoudien, la société QIC devant investir dans les parcs était d'ailleurs restée prudente, évoquant seulement des discussions en cours avec de grandes marques internationales. Adieu donc. Montagne russe, filant à la vitesse d'un Super Saiyan, pas forcément. Un parc Dragon Ball devant en effet être développé par QIC, mais en Arabie Saoudite. Pour la France, le projet pourrait donc, pour l'instant, rester dans le freezer.
7: Aurélien Devernois du service économie de RFI. Un mot de football, l'entraîneur Luis Enrique prolonge son contrat jusqu'en 2030 auprès du PSG. Il est arrivé au club en 2023, ce qui ne porte pas chance au club puisqu'il s'est incliné ce soir 2-1 face à Monaco en Ligue 1.
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17: Bonjour à tous, bienvenue dans le Café des Sports, votre rendez-vous de fin de semaine. Et nous avons évidemment le plaisir de vous retrouver tous avec nous dans ce studio et avec nous, nos invités, notre duo qui est toujours au rendez-vous. Bonjour Xavier Barré.
18: Bonjour Annie, et on est encore en bleu avec Rémi aujourd'hui.
17: Je sais, vous donnez le mot. Bon, vous changez quand même, la tonalité est un peu différente. Bonjour Rémi.
19: Bonjour Annie, et bonjour à toutes les téléspectatrices et toutes les auditrices, parce que les femmes sont à l'honneur aujourd'hui, et d'ailleurs c'est mon carton qui sera là aussi.
17: Ne dévoilez pas tout maintenant, parce qu'on a encore beaucoup de choses à se dire. Bonjour Yoro Mangara.
20: Bonjour Annie, bonjour à tous. On a d'ailleurs des auditeurs en Ile-de-France. Bocar Traoré en fait partie. Et il nous écoute tout le temps, il travaille à la Banque de France.
17: Ah bah écoutez, on le salue.
19: Je comprends pourquoi tu es devenu riche.
17: On est très honoré. C'est un auditeur et un ami apparemment.
20: Exactement.
17: Frédéric Suto, bonjour.
21: Bonjour Annie, salut tout le monde. Content de vous retrouver.
17: Frédéric, hein, j'espère que les auditeurs et internautes sont contents parce que vous avez dû leur manquer.
21: Non, mais c'est reparti. YouTube, le Facebook Live. Alors, Métis Noir, premier commentaire depuis New York, il nous dit, mais juste derrière, il y a Alou Diallo qui nous dit, Métis Noir, tu n'es pas le premier. Et c'est vrai que c'est Alou Diallo qui avait envoyé le premier message. Enfin, ils sont contents, ils sont là aussi, tous nos auditeurs en direct.
17: C'est génial. Et vous le savez, hein, vous nous écoutez à la radio, vous nous regardez sur Internet, à travers la chaîne YouTube de RFI, à travers le Facebook Live. Et la soirée sera sur France 24. Alors, dans les débats du jour, nous commencerons par le Ballon d'Or 2026. La course est lancée. Mardi sera publiée la liste des 30 possibles vainqueurs. En cette année de Coupe du Monde, y a-t-il un favori ou plusieurs ? De grands entraîneurs sont déjà entrés en campagne. L'Olympique de Marseille, au pain sec. Le club de la cité phocéenne n'a pas recruté, se contentant de vendre. L'entraîneur Bruno Genesio s'inquiète. Mais où va l'OM ? Yaya Touré de retour en Ligue des Champions, sur un banc. Pour sa première comme entraîneur, l'éléphant au long palmarès jouera au Parc des Princes cette semaine. Le Slovan Bratislava défiera le double champion d'Europe. Quel baptême ! Il y aura les cartons, bien sûr, les nôtres, les vôtres. Et au générique de cette émission, Saliou Diouf m'a aidé à préparer cette émission avec Laurence Alerno. Souel Kedir et Yann Bourdela sont là pour les moyens vidéo. Le Café des Sports, les débats sont ouverts.
1: Nous y sommes, mesdames et messieurs.
3: Mesdames et messieurs,
1: voici le Ballon d'Or.
22: Le Ballon d'Or, France Football.
3: Tu le veux, hein, ce ballon. Hein ? Je vais te faire attendre un tout petit peu encore.
17: Alors, la belle voix de Didier Drogba pour lancer ce sujet sur le Ballon d'Or. La 70e récompense dorée qui fait rêver les footballeurs sera remise à son heureux lauréat. Ça sera le 26 octobre prochain. Et on invente des choses nouvelles pour les cérémonies. Ça ne sera plus à Paris, le Ballon d'Or français de France Football, mais ce sera à Londres. La liste des 30 footballeurs sera donc publiée cette semaine, ça sera mardi 8 septembre. Alors évidemment, je pense que vous avez encore tous dans l'oreille ce petit refrain, Ousmane Ballon d'Or, Ousmane Ballon d'Or. Bon, la récompense lui avait été attribuée cette saison. Le sera-t-elle cette saison encore ? On va en parler. En tout cas, cette année, on a l'impression qu'il y a beaucoup plus de suspense. Rémi, est-ce qu'il y a, selon vous, un favori pour le Ballon d'Or 2026 ?
19: Bien sûr.
17: C'est Kylian Mbappé. Je pense que vous allez être d'accord avec quelqu'un d'ailleurs.
19: Oui, c'est Kylian Mbappé qui est le grand
17: Carrément,
19: favori.
17: Vous y allez de go. Allons-y.
19: Oui, Kylian Mbappé est le grand favori parce que tout simplement, on peut se dire que le Ballon d'Or se détermine d'abord comme le titre qu'on donne au meilleur joueur de la saison civile. Ce n'est pas la meilleure équipe, c'est le meilleur joueur.
18: C'est pas la saison civile, hein. Donc, c'est la saison,
17: saison sportive.
19: Oui, pas l'année civile. Voilà,
17: d'ailleurs, maintenant,
18: la première correction par rapport à ce que j'ai dit.
19: Mais
18: il y en aura d'autres.
17: Il le donne effectivement au mois d'octobre.
19: Au mois d'octobre.
17: Et c'est parce que ça récompense la saison qui s'est déroulée depuis septembre l'année dernière.
19: Mais c'est ça que ça veut dire.
17: Peut-être un petit peu le début de saison actuelle.
19: Oui, peut-être un peu. Donc aujourd'hui, quand on essaie de regarder les prestations individuelles, eh bien, c'est Kylian Mbappé qui mérite cela dans la mesure où, et bien sûr, on a pu voir ses prestations en Ligue des Champions. Là encore, il devient le meilleur buteur.
18: Quart de finale.
19: Oui. Non, on regarde ces prestations-là. Tu repars dans le club. Maintenant, on voit au niveau.
18: Ligue des Champions,
19: on devient. On regarde la Coupe du Monde. Eh bien, Kylian Mbappé sur les 20 buts de la France, bon, c'est quand même 10 buts qu'il marque, il est encore meilleur buteur, il est même meilleur buteur de l'histoire de la Coupe du Monde, alors qu'il n'a que cet âge-là. Quand on regarde au niveau du championnat, la Liga, où il a évolué, il est encore le meilleur buteur. Bon. Qu'est-ce que vous voulez qu'il fasse, qu'il devienne le meilleur gardien de but? Alors, ou le meilleur défenseur, c'est le meilleur joueur de la planète.
17: Alors, Rémi, évidemment, on a l'impression d'entendre les propos de José Mourinho dans votre bouche, mais ça ne va surprendre personne. Et je vais le citer quand même, José Mourinho, parce que il a, alors lui, il a pas dit Kylian, mais il a dit, pour moi, il y en a un qui individuellement a marqué l'histoire cet été. Donc, c'est clair. Il a ajouté aussi, pour moi, qui doit recevoir un ballon d'or? C'est un de ces joueurs qui, lorsqu'il arrêtera sa carrière, manquera pour l'éternité. Alors là, il a cité Maradona, Ronaldinho, Cristiano Ronaldo, Messi, Zizou, bon, presque tout le monde. Et puis, il a été un peu ironique en disant, si on veut récompenser la Ligue des Champions, alors on récompense Luis Enrique, l'entraîneur. Et si on veut récompenser la Coupe du Monde, bah, alors on récompense De La Fuente. De La Fuente, l'entraîneur. Parce que, évidemment, il y a collectif et joueur individuel. Mais c'est vrai que, même si on le critique, le Ballon d'Or est une récompense d'un joueur individuel pour la saison. Et il y a des critères, Xavier.
19: Oui,
17: il
19: ne
17: faut pas
19: sûr.
17: Forcément avoir gagné une compétition, c'est pas marqué.
18: Bah, le palmarès individuel et collectif sur la saison écoulée, avant c'était sur l'année civile, maintenant c'est sur la saison, est évidemment le premier critère. Après, on est dans un sport collectif.
17: Le premier critère, donc, c'est pas d'avoir gagné une compétition.
18: Si.
17: C'est d'être illustré.
18: Alors, vous dites le palmarès, vous dites s'être illustré, mais bah, à l'arrivée,
17: c'est... Si marque le plus de buts en quart de finale, c'est quand même beaucoup.
18: C'est une performance individuelle. Individuelle. Ouais, mais le palmarès individuel et collectif sur l'année, ou sur la saison plus précisément, qui s'est écoulée, bah pour Kylian Mbappé, c'est une bulle.
17: Donc,
18: c'est du zéro pointé en collectif.
17: Pour vous qui est le favori.
18: Donc l'année de la Coupe du Monde, par tradition, c'est un vainqueur de la Coupe du Monde qui
17: vous
18: le gagne.
17: Par tradition, moi j'ai le contre-exemple et vous étiez encore à France Football à l'époque.
18: Messi.
17: Eh ben,
2: les 2010,
21: je précise, l'équipe de France est championne du monde.
18: Je précise la période où c'était organisé par France Football.
2: Il a tout oublié de France Football.
18: Effectivement, quand le Ballon d'Or a été co-organisé par la FIFA, effectivement, il y a eu des modes de fonctionnement qui étaient pas comme celui de tradition. Et effectivement, en 2010, c'est Messi qui l'a eu au lieu d'Iniesta
2: de Xavi.
18: Et en 2014, ça a été effectivement ça a été Cristiano Ronaldo au lieu d'un Allemand. Bon, alors en 2018, alors Modric est en finale, il est élu meilleur joueur de la Coupe du Monde. Effectivement, moi j'aurais préféré que ce soit un Français. Je suis d'accord avec vous, Annie. Mais après, c'est les jurés du Ballon d'Or qui votent. Et les jurés du Ballon d'Or à l'époque,
17: la question qui est écrite là, y a-t-il un favori?
18: Voilà. Pour moi, le favori, c'est Rodri.
17: Encore?
18: Ah bon? Bien sûr. Qui est-ce qui a fait gagner cette Coupe du Monde à l'Espagne?
17: Mais il n'a pas gagné la Ligue des Champions, Rodri.
21: Non, mais dans ce cas-là, c'est Fabien Ruiz qui a gagné avec le PSG la Ligue des Champions.
18: Fabien Ruiz, si vous voulez, en étant blessé
21: pendant 6 mois durant toute la saison.
18: Fabien Ruiz, si vous voulez, mais celui qui a vraiment été l'élément d'équilibre, qui a donné à la Roja toute cette ampleur, ce volume de jeu, cette supériorité, cette maîtrise collective, qui a permis ensuite à certains joueurs de s'exprimer individuellement, c'est Rodri. Comme par hasard, Rodri a été élu meilleur joueur de la Coupe du Monde.
2: Ah oui, mais
18: meilleur joueur de la Coupe du Monde. Donc ça veut bien dire. Je te rejoins sur le fait qu'Iniesta aurait dû avoir le Ballon d'Or en 2010, mais ce n'était pas France Football qui organisait seul à ce moment-là. Il y a la FIFA qui est arrivée avec un mode de fonctionnement opaque, et donc du coup c'est Messi qui l'a eu. Mais moi je peux dire qu'à France Football à l'époque on était effondré que ce soit pas un Espagnol. Bon, donc du coup aujourd'hui celui qui doit avoir le Ballon d'Or, c'est clairement Rodri.
17: Alors
18: dans un sport collectif, c'est Rodri.
17: La parole est à Yoro Mangara.
20: Moi, j'aurais voté pour Kylian Mbappé. Malheureusement, je ne vote pas. Le vote étant subjectif. Moi, je dirais qu'il y a 6 ou 7 joueurs qui sont potentiellement.
17: Ah oui, alors il n'y a pas un favori.
20: Non.
17: On se demandait, c'était s'il y avait un favori logique. Parce qu'effectivement, il y a des outsiders.
20: J'ai dit que moi, j'aurais voté pour Kylian Mbappé. Mais après les 3 du Paris Saint-Germain qu'il gagne le Ballon d'Or, moi, je ne serais pas surpris. Que ce soit Dembélé, que ce soit Fabien Ruiz ou Varane, je ne serais pas surpris.
17: Alors,
20: les deux du Bayern Leverkusen, du Bayern Munich non plus. Que ce soit lui, comment ça s'appelle, Harukane ou Olise, je serais pas surpris. Les deux du Barça, comme il l'a dit tout de suite, Rodri ou Yamal, je serais pas surpris.
17: Ah,
20: et Mbappé
17: ça,
20: aussi, je serais pas surpris.
21: Il va bien falloir les départager.
17: Bah oui.
20: Moi, j'aurais voté pour Kylian Mbappé.
17: Je rajoute les déclarations parce que les entraîneurs, donc, sont déjà partis en campagne avant même que la liste ne soit sortie. On a donc entendu José Mourinho cette semaine. Luis Enrique, lui, il a dit, pour moi, le Ballon d'Or doit être un joueur du Paris Saint-Germain. Ok. Alors après, quand même, il a donné 2 noms, Fabian Ruiz, qui a gagné aussi la Coupe du Monde, c'est ce qu'il a dit, ou Ousmane Dembélé, qui est le tenant du titre, mais qu'on n'a pas beaucoup vu à la Coupe du Monde, malheureusement, un petit peu, mais il n'a pas...
2: Même à la Ligue des Champions, avec 5 buts, c'est Varane qui marque 10. Hein.
17: En tout cas, il n'a pas donné un seul nom.
20: Mais à partir des quarts de finale, il a été très fort.
17: Luis Enrique n'a pas donné un seul nom, donc c'est là qu'on retombe dans le collectif. Mais Michel Platini, cette semaine, qui s'est exprimé, ancien grand joueur et surtout ancien vainqueur du Ballon d'Or, lui, il a mis justement une petite pièce, comme il a dit, sur Kvaratskhelia, donc le géorgien du Paris Saint-Germain, et Toni Kroos, Unai Emery et même Luis Fernandez ont parlé dans ce sens. Frédéric Suto, alors moi j'ai une question, quelqu'un qui n'a pas gagné, qui est allé en finale, un peu comme Modric, qui est un joueur qu'on a encensé depuis des années, qui vient juste de se retirer. Est-ce que Messi, selon vous, serait un outsider?
21: Ça va être difficile, mais Euro, vous en avez cité une petite dizaine. il est dedans, Lionel Messi. Sa Coupe du Monde, elle est exceptionnelle.
17: Il ne l'a pas mis dedans.
20: Je ne l'ai pas mis parce que ouais. Je me dis qu'il n'a pas été au bout à la Coupe du Monde.
21: Il a annoncé cette semaine qu'il arrêtait avec l'Argentine.
20: Oui, mais il n'a pas été au bout. Et puis, il n'a pas été non plus meilleur joueur de la Coupe du Monde. Et sachant qu'il joue en MLS, il faudrait beaucoup plus pour lui pour figurer parmi les premiers.
17: Quand il a gagné la Copa América, il a gagné un Ballon d'Or. Hein, donc
20: Parce qu'il avait gagné.
21: Ouais. Mais il est revenu dans la course.
18: J'ai le sentiment que les jurés, parce qu'il ne faut pas oublier une chose, c'est que c'est les jurés du Ballon d'Or. Et d'ailleurs, un certain nombre en Afrique nous écoutent actuellement, et même dans d'autres pays du monde. Ces jurés du Ballon d'Or,
17: c'est eux. Il y en a moins qu'avant quand même, les jurés. C'est plus 211.
18: Il y en a 100. Il y en a 100. 100. Les 100 qui représentent les 100 pays les mieux classés au classement mondial FIFA. Ces jurés, c'est eux qui ont la responsabilité de désigner le Ballon d'Or. Donc c'est eux qui choisissent en fonction de leurs convictions.
17: On conteste
18: pas. Est-ce que le football est un sport de statistiques individuelles? Et à ce moment-là, ils vont voter Mbappé. Ou est-ce que le football est un sport collectif qui récompense quelqu'un qui a un rôle majeur dans une équipe, qui développe un football de qualité? Et dans ce cas-là, c'est Rodri. Donc je pense que pour moi, le match, il est entre Rodri et Mbappé, effectivement, parce qu'on sait qu'il y a une grosse campagne de la part du Real Madrid.
21: Et de José Mourinho.
18: Non, mais parce qu'on sait que le Real Madrid a une grosse influence. Ils vont donner tout leurs médias, José Mourinho, le président Pérez, tout le monde pour Mbappé.
20: Le PSG n'est pas une équipe collective.
18: Et je pense que le PSG est collectif, mais le PSG cette année, si vous me permettez de finir, n'a pas fait un choix stratégique comme ils avaient fait l'an dernier. Souvenez-vous, l'an dernier ils avaient mis en avant Ousmane Dembélé. Ils l'avaient amené à Roland Garros, ils l'avaient sorti partout pour que les gens votent pour Ousmane Dembélé. Et là, Annie, vous l'avez fort justement rappelé. J'étais à la conférence de presse de Luis Enrique hier. Lui, il a refusé de se prononcer. Il a dit ça peut être Kvara, ça peut être Fabian Ruiz. Ça peut être Ousmane Dembélé. Donc, pour le Paris Saint-Germain cette année, les jeux sont ouverts. Et on sait que quand les voix se divisent sur différents candidats, eh bien, ça fait le jeu des adversaires.
21: Non, ce que je voulais ajouter intéressant, c'est au soir de la finale de la Coupe du Monde ou dans les jours qui ont suivi, les commentaires sur le Ballon d'Or,

0: France Football. Qui l'a gagné?
1: Stanley Matthews en 1956, oui.
0: Il avait remporté quoi? Rien du tout. Zéro.
1: Oui, alors.
0: Trophée. Non, continuons. Je continue avec toi. Ça, c'était pas. France Football. Non, on y va.
2: Il y a 70 ans.
0: On y va.
1: Pas d'euro.
0: Non, en 70. En 70, qui remporte le ballon d'or?
1: C'est Gerd Müller.
0: Qu'est-ce qu'il avait gagné sur le plan collectif?
1: Il a été avec l'Allemagne.
0: Zéro. Il n'a marqué que 10 buts à la Coupe du Monde. Je vais aller avec toi. En 2000.
3: Seulement, tu oublies
0: en
3: chose.
0: 2000. Attends.
3: Non, c'est important pour les autres. Les Sud-Américains ne peuvent pas candidater. Donc Pelé ne pouvait pas être élu.
0: En 2000.
3: Pelé ne pouvait pas être élu en 1970.
0: En 2000, qui remporte le ballon d'or?
4: Luis Figo.
0: Qu'est-ce qu'il avait gagné?
3: Figo, mais pour une raison très simple.
0: Pour une raison très simple. Mais jamais la boue ne va empêcher au diamant de briller. Bon,
1: en 1970, une précision, ça ne pouvait pas être Pelé ou un Brésilien, puisqu'il n'y avait que les Européens qui candidataient à ce moment-là pour le Ballon d'Or, absolument.
0: On jusqu'à celui de Georges Weah.
1: Et en 2000, non mais c'est important ce que vient de dire Mingono, c'est pour ça qu'il faut que les auditeurs et les internautes soient au courant de ça. En 2000, effectivement, Zidane fait figure de favori pour le Ballon d'Or. Mais il y a un match de Ligue des Champions contre Hambourg, où il met un coup de boule, déjà, un joueur de Hambourg. Et ce geste-là marque effectivement les jurés parce que ça se passe au moment du vote. Et donc, c'est Figo qui est élu parce que dans les critères du Ballon d'Or, il y a aussi un devoir d'exemplarité et de fair play. Donc, Zidane ne répondait pas à ce moment-là.
2: France avait gagné l'Euro et...
1: Absolument.
2: Et Zidane est élu
1: FIFA World Player et Zeb Blatter, quelques temps plus tard, est interviewé par France Football, j'y étais, et il dit, les jurés du Ballon d'Or ont eu raison. Parce qu'il y a un devoir d'exemplarité. Nous, on a donné le FIFA World Player à Zidane. Mais vous avez eu raison de le donner à Figo.
0: Avec L'Oréal.
1: Donc il y a aussi ce devoir d'exemplarité.
5: Frédéric, j'imagine qu'il y a des commentaires.
2: Ouais, il y en a un peu pour tout le monde. Rodri, Ballon d'Or, nous dit Christophe Marama. Lamine Yamal pour Valentin. On nous parle de Mbappé. Les buts inutiles de Kylian Mbappé. Alors je ne sais pas lesquels c'est, peut-être avec L'Oréal. Non mais ben il y en a pour tous les goûts hein. Et Messi, qu'est-ce qu'on nous dit? Non, il n'en veut plus, il en a assez.
5: Je suppose qu'on sera encore dans un débat très chaud quand il ne restera que trois joueurs au sommet de la pyramide et qu'il faudra en parler à nouveau. Sachez quand même que notre Ballon d'Or à nous, c'est celui qui reçoit le prix Marc-Vivien Foé chaque année, Mamadou Sangaré, il est déjà en lice pour le mois d'août parmi les meilleurs joueurs de la Première Ligue pour être le joueur du mois.
4: Il est en concurrence
5: avec Bruno Fernandez, avec Cole Palmer, avec Ryan Cherki. Et alors ça, c'est absolument
0: incroyable. Et Bruno Fernandez a été élu meilleur joueur en Première Ligue, là où évolue Rodri.
5: Xavier, c'est fini. Je vous demandais pas d'élire. Citais juste notre Ballon d'Or.
1: Et d'ailleurs, beaucoup de supporters d'Arsenal.
5: On continue,
1: aussi,
5: les amis. Et vous savez, on a pris l'habitude de vous présenter une petite vidéo amusante pour ceux qui nous regardent, bien sûr. Pour les autres, je la commente. Alors, regardez ce document glané sur les réseaux sociaux. Notre pépite du net. Qui est-ce?
1: C'est Joan Neves.
5: Voilà, Joan Neves. Et qu'est-ce que vous remarquez? Il est grand son véhicule quand même.
2: Il n'a pas une Mercedes ou une Ferrari là. Hein.
5: Non, ni même une Porsche. Alors c'est un banal véhicule utilitaire. Ça fait rire.
0: Et partait livrer les pizzas.
5: Voilà, immatriculé au Portugal en plus. Et alors, ça a été la risée des réseaux sociaux. Enfin, où tout le monde se disait, ah, il est chouette quand même, il frime pas comme les autres et tout. Eh bien, il y avait une raison derrière tout cela. C'est qu'il venait livrer du matériel pour l'œuvre sociale du Paris Saint-Germain pour la fondation du Paris Saint-Germain.
2: Il a fait la route depuis le Portugal ?
5: Alors peut-être, on ne le dit pas, mais par contre, il est arrivé au centre d'entraînement avec cette camionnette et ça a amusé les réseaux sociaux cette semaine. Allez, on continue et on va parler de l'OM.

0: On avait déjà beaucoup critiqué la saison dernière ce nouveau logo du deuxième plus grand club de France, ou premier, je ne sais pas, deuxième maintenant parce qu'ils n'ont qu'une Ligue des Champions, les autres en ont deux, mais il y a d'autres critères bien sûr, en tout cas d'un des grands clubs de l'Hexagone. Et cette fois, on va reparler de Marseille parce que les Marseillais sont à la diète, peut-être à cause de l'argent dépensé dans ce fameux logo qui est vraiment pas très heureux. Le club, comme ses supporters, sont donc au pain sec, habitués aux extravagances, pourtant des entrées, des sorties, on n'arrivait même plus à les compter à l'époque d'un certain Pablo Longoria et même de Mehdi Benatia. Eh bien, les dirigeants vont devoir se rendre à l'évidence qu'ils n'ont plus d'argent, qu'il n'y a plus d'argent dans les caisses, et surtout que le propriétaire américain n'a plus vraiment envie de remettre à la main au pôle. Le club a donc vendu pendant ce mercato, ils ont vendu 6 de leurs meilleurs joueurs. Il y a eu Timber, Rulli, le gardien, Leonardo Balerdi, ils ont vendu Facundo Medina, Greenwood et puis Pierre-Emerick Aubameyang. Des ventes, mais pas d'arrivée. Et maintenant, en plus, on renégocie à la baisse les salaires des joueurs, enfin en tout cas ceux qui veulent bien se prêter au jeu. Alors, ils ont quand même bien commencé la saison sur l'instant. Ils ont gagné 4-0 contre Strasbourg. Bon, après, ils ont perdu à Monaco, mais Monaco est sans doute bien plus fort que l'OM grâce à son effectif, en tout cas pour l'instant. Selon vous, et comment voyez-vous cette aventure de l'OM, Yoro Mangara, on se demande où va l'OM ?
1: On se demande où va l'OM. Moi, j'étais encore beaucoup plus sceptique avant la fin du mercato, parce que je croyais qu'ils allaient vendre beaucoup plus. On avait dit que le Brésilien serait peut-être...
0: Igor Paixão.
1: Paixão aurait pu partir en Angleterre. Il y a eu d'autres joueurs qui devaient partir, comme l'ancien capitaine, le Danois...
2: Højbjerg.
1: Ils sont tous restés. Alors, c'est vrai qu'ils ont perdu des cadres, mais ça aurait été pire cette saignée. Heureusement pour l'Olympique de Marseille, l'entraîneur a pu poser de tout son poids pour que la direction recule.
0: Il a dit, c'est mon devoir d'alerter mes supérieurs, il est question aussi de survie du club.
1: De survie du club, il a parfaitement raison. Et comme il a posé de tout son poids, je crois que les dirigeants ont reculé. Ça aurait été pire, parce qu'il y a...
0: Ouais, mais ils ont les gendarmes du football français, qui est la DNCG,
1: européen. Moi, j'avais dit, il y a une semaine, sur les plateaux de RFI, il y avait les deux Amin qui étaient titulaires avec l'Olympique de Marseille. J'avais dit, Amin veut dire en arabe, Amen. Moi, il faudrait prier pour cet Olympique de Marseille. Mais aujourd'hui, je crois que les prières ont porté leurs fruits parce que ils n'ont pas
0: été... Donc finalement, vous êtes plutôt, je dirais pas satisfait, mais en tout
1: pas
0: cas,
1: satisfait,
0: vous aviez peur que ce soit pire.
1: Moi, j'ai eu peur que ce soit pire parce qu'on aurait assisté à une saignée énorme et que l'Olympique de Marseille aurait pu se retrouver.
0: Et donc là, comment vous voyez l'OM pour la saison?
1: Là, ils ont de quoi, en Ligue 1, pouvoir jouer entre la 3e et la 5e place. Quand on regarde l'effectif de l'Olympique de Marseille, c'est pas dégueulasse. À part Lyon, PSG et peut-être Monaco,
2: il va peut-être réussir.
1: Exactement.
0: La magie de la chose, parce qu'on sait que ça a été très difficile à la fin de l'été, où quand il s'est aperçu quand même que peut-être ce qu'on lui avait promis ou dit ne tiendrait pas, Bruno Genesio, ils l'ont gardé, et ça, c'est peut-être la seule bonne recrue.
2: Il est dans son rôle, sentir que si on ne recrute pas avant le 31 août, je pourrais peut-être partir, tout ça, mais... Bon, je pense qu'il savait très bien à quoi s'attendre en arrivant à l'OM. Là, les finances,
3: C'est-à-dire que je pense
2: qu'il n'y a pas le choix. Et on commence par assainir les comptes.
0: Mais on connaît le surnom de Genesio, Pep Genesio. Ça veut dire que c'est quand même quelqu'un qui travaille bien avec son effectif, avec ses joueurs en tactique. C'est ça qui peut donner de l'espoir aux Marseillais, on imagine.
2: Il l'a montré à Lyon, il l'a montré à Lille.
0: À Lille,
1: sauf que là-bas, il n'y a pas de raison que ça ne marche pas à Marseille. Ce qui n'est pas le cas de l'Olympique de Marseille.
3: Exact. Yoro Mangara a tout à fait raison. À Lyon, par exemple, quand il avait repris Lyon à l'époque, il y avait déjà des difficultés financières. Il avait pu s'appuyer sur le centre de formation de Lyon, qui était un des plus performants d'Europe. Il avait fait monter des jeunes, et Lyon était redevenu compétitif avec lui, ou était resté compétitif grâce justement à ce recours au centre de formation. À Rennes, il a travaillé avec Florian Maurice, qui connaissait bien puisqu'il était à Lyon avant, et avec l'argent de la famille Pinault, ils ont pu aussi constituer un effectif de qualité. À Lille, où là aussi le club est bien géré sous la direction d'Olivier Létang, il a pu s'appuyer sur la formation et sur un recrutement intelligent. Là, il arrive effectivement à Marseille, dans un club qui a dépensé beaucoup trop d'argent depuis 10 ans, depuis que Franck McCourt l'a racheté. Ça d'ailleurs, je pense qu'il regrette vraiment d'avoir essayé de faire entraîner dans cette histoire l'Américain. Mais Genesio,
2: il permet 100 millions au pot tous les ans. Quoi,
3: oui, et là, il veut plus. Et donc, du coup, il fallait vendre des joueurs et, si possible, les gros salaires. Ils ont pas réussi. Et pourtant, ils ont pris un directeur sportif qui est considéré comme l'un des plus malins de France, c'est Greg Lorenzi, qui était à Brest ces dernières années,
1: et qui savait
3: recruter des joueurs libres, des joueurs se faire prêter des joueurs qui étaient mais là, le problème, c'est qu'il a absolument aucune marge de manœuvre. Donc, parce que pour pouvoir recruter des joueurs pas chers ou avec des petits salaires, il fallait vendre un certain nombre de joueurs.
0: Le centre de formation de Marseille,
3: c'est pas bon. Et d'ailleurs, les rares jeunes qui sont un peu bons, ils les ont déjà vendus. Mais comme Robinho Vaz, 25 millions l'an dernier à la Roma. Donc, le problème, c'est que Genesio va devoir faire preuve de beaucoup d'ingéniosité.
1: Ils ont perdu Nasser Larguet. Il y a plus de centre de formation à l'Olympique de Marseille parce que
3: ils sont obligés d'en avoir un. Donc, il y en a toujours un. Mais après, c'est le niveau de qualité qui est le niveau de la qualité.
0: Mais alors, selon vous, où va l'OM?
3: L'OM, ils vont finir 8e ou 9e du championnat. Parce que quand vous regardez les joueurs, quand même, il y a des joueurs de qualité.
0: Mais justement, mais Yoro nous dit entre...
2: Il y a Gouiri. Il y a l'OM va finir 9e.
3: Hein, oui, bah, c'est ça. Il y a Gouiri, Harit, Angel Gomez, Abdelli, il était très bon à Angers. Il faudrait qu'il revienne. Naïef Aguerre derrière, c'est un bon joueur aussi. Emerson, l'Italo-Brésilien, c'est bon aussi. Timothy Weah, c'est aussi. Il y a encore des bons joueurs à l'OM. Voilà. Après, il va falloir que le coach, Genesio, sache les impliquer pour qu'ils fassent la meilleure saison possible.
0: Rémi, est-ce qu'on peut se dire que quand même l'OM, sans vouloir trop en faire autour de cette équipe, mais est-ce que l'OM va réussir à quand même faire vibrer son public cette année au Vélodrome?
4: Je suis quand même surpris de voir ce pessimisme. Timothy Weah, je crois que ça a quand même coûté 14 millions 400 000 euros. Je crois que
2: tu voulais
4: qu'on aille chercher qui
0: George.
4: Donc, vous avez Junior, vous avez aussi d'autres joueurs qui étaient en prêt, qui reviennent. Je crois Moubagna. Donc, Moubagna, c'est un bon joueur.
1: Farid, ouais.
4: Oui, mais c'est un bon joueur. Qui est en train de revenir là. Ahmed Junior Traoré a été acheté à 7,6 millions.
1: Il est parti.
0: Mais après, dites-moi où va l'OM.
3: Il était prêté.
4: Donc, il y a sept retours de plein de l'OM. Bon, je sais pas si Benjamin Pavard ou même s'il revient là,
2: il peut faire une
4: place. Benjamin Pavard,
2: qu'est-ce qu'il va
4: faire? Libérer une place.
0: Mais non, Pavard, il était prêté.
4: Et Benjamin Pavard, on m'a dit que il était. C'est pour ça qu'on n'a pas voulu laisser partir Alexis Kila, comment on appelle le Camerounais là, Koum. Que bon, il pouvait.
0: Alors, où va l'OM?
2: Après cette belle introduction,
3: Rémi n'a pas vu cette fiche à jour, donc il sait
4: pas. L'OM va en Ligue des Champions.
0: Ah bon,
4: pourquoi est-ce que l'OM va en Ligue des Champions? Parce que je crois que même si Aubameyang est parti, Aubameyang avait déjà quand même un certain âge
0: et qui continue à marquer.
4: Même si Pavard est parti, aujourd'hui on a un effectif qui est beaucoup plus jeune. Et qui est beaucoup plus mis à la concurrence.
0: Greenwood aussi.
4: Je crois que, Greenwood a été vendu, je crois, 39 millions. Mais en même temps, c'était pas le joueur qui devait
0: alors,
4: faire.
0: Alors, est-ce que cette année, ils vont faire quand même une saison, digne, intéressante? Qu'est-ce que
4: je
0: vous en
4: pensez? Je vous ai dit que l'OM
0: se dirige vers
4: la Ligue des Champions.
0: Moi, je vois
4: l'OM terminer parmi les trois premiers.
3: Les trois premiers.
2: Peut-être même qu'ils pourraient
3: devant Monaco, devant Lille, devant Rennes.
4: J'ai dit que l'OM On en reparle à la fin de la saison.
0: Moi, j'ai juste une question pour vous, peut-être, Xavier. Est-ce qu'ils vont ils sont en Ligue Europa quand même?
3: Ils sont en Ligue Europa, mais
0: dans leur groupe, il y a Besiktas, il y a l'Olympiakos, le Bayer Leverkusen, Celta Vigo, Anderlecht. Est-ce que selon vous, ils vont un peu laisser tomber ça justement pour batailler pour une bonne place l'année prochaine?
3: Je vous rejoins tout à fait dans cette analyse, Annie. Je pense qu'ils peuvent. Ils n'ont pas l'effectif pour jouer sur les deux tableaux.
0: Okay.
3: Ils ont un effectif, je pense, effectivement, pour faire éventuellement accrocher une Coupe d'Europe en Ligue 1. Mais à ce moment-là, il faut qu'ils laissent tomber la Ligue Europa. Or, le problème, je précise. Okay. Le problème, c'est que la Ligue Europa, ça rapporte de l'argent. pas autant que la Ligue des Champions, mais ça rapporte de l'argent. Si alors que la Ligue 1 aujourd'hui,
2: il y a quatre matchs d'assurés.
3: La Ligue 1 aujourd'hui, ça rapporte plus d'argent. Il y a plus de droits télé. Alors que la Ligue Europa, ça en rapporte un peu.
0: C'est ça qui est
3: donc il faut faire un choix.
0: Marseille se bat tous les ans pour être en Coupe européenne, et quand ils y sont, eh ben on se demande ce qu'ils y font, et on est toujours déçus.
1: Moi, je suis cas, le président de l'Olympique de Marseille. J'avais joué cette Coupe d'Europe à fond parce que quand tu la gagnes, tu es qualifié pour la Ligue des Champions. Et ça peut te rapporter de l'argent.
0: Ça aussi, c'est une bonne idée. Bon, on va leur dire. Appelez Monsieur Richard.
4: Marseille va vous surprendre.
0: Espérons. Ça serait bien pour le championnat de France et pour la Ligue 1. Allez, continuons avec un Africain qui nous impressionne. C'est un éléphant.

0: Alors, il a écrit une magnifique histoire en tant que footballeur et il est sur le point de recommencer, qui sait, et cette fois, ça serait sur le banc comme entraîneur. Ce grand joueur, ce grand capitaine, c'est Yaya Touré, à l'immense palmarès, vous vous en souvenez, il a gagné la CAN avec l'équipe de Côte d'Ivoire en 2015, il a gagné aussi la Ligue des Champions, ça c'était du temps de Barcelone, il a été champion d'Espagne, champion d'Angleterre, et puis il a plusieurs sélections, 85, trois Coupes du Monde, et un jour, il est passé dans notre bureau, et alors il faut qu'on vous montre quand même notre talisman, parce que c'est un maillot de Yaya Touré du temps de Manchester City, dédicacé, vous pouvez le voir, et avec son fameux numéro 42. Yaya Touré, on l'a gardé et on le gardera toujours dans notre bureau.
1: Il faut déjà mettre 43 déchets. 43 ans.
0: Un témoignage de ce glorieux passé donc dans notre bureau. Il a 43 ans maintenant, Yaya Touré, et il aura un drôle de baptême, puisque il était dans les barrages de cette Ligue des Champions avec le Slovan Bratislava, équipe de Slovaquie, de la capitale de Slovaquie. Ils se sont qualifiés à la Coupe du Monde et hasard du tirage au sort, qui est maintenant fait par l'IA, hein. On l'avait dit la semaine dernière. Eh bien, ils rentrent par la grande porte. Xavier Barré, premier match, Parc des Princes, à Paris.
2: Contre le champion d'Europe.
0: Contre le double champion d'Europe, contre le Paris Saint-Germain.
3: En intégrale, soirée spéciale sur RFI.
0: En plus,
3: hein, mercredi 9
0: soir.
3: Septembre, c'est parti.
0: Non, mais est-ce que c'est une entrée par la grande porte et presque prometteuse pour Yaya Touré?
2: C'est en tout cas, moi je trouve c'est très mérité parce que quand vous regardez son parcours d'entraîneur, enfin son apprentissage d'entraîneur, il a fait des postes pas évidents.
0: Exactement.
2: Il est allé en Ukraine,
0: aussi,
2: à l'Olympique Donetsk, à l'Armate de Grozny en Russie. Il a été à la formation à Tottenham. Il a refusé un poste d'entraîneur en Angleterre. À Wigan, qui est un club de championship. Il aurait pu y aller, c'était assez naturel. Non, il a refusé. Il est parti au Standard de Liège, ensuite en Arabie Saoudite où il a été adjoint de Roberto Mancini, d'Hervé Renard. Et donc là, il prend le risque de prendre un club slovaque. Alors un risque limité parce que le Slovan, c'est un grand club. Hein. C'est le premier club d'Europe centrale qui a gagné une Coupe d'Europe en 1969.
3: Et surtout, en passant par
2: les tours de barrage,
3: il est déjà réussi là.
2: Bien sûr, mais et c'est un club qui a beaucoup d'argent. Et je pense qu'il a été patient et avisé,
0: il y a
2: malin.
0: Deux ans, ils étaient à la Ligue des Champions.
1: C'est un club qui a beaucoup d'argent.
2: Qui a beaucoup d'argent au niveau de l'Europe centrale, bien sûr. Le patron du Slovan, ils ont plus de 40 millions d'euros. Ils ont plus qu'un certain nombre de clubs de Ligue 1. Plus de 40 millions d'euros. Ils ont plus qu'un certain nombre de clubs de Ligue 1. Et donc, le Slovan Bratislava, c'est un grand club. Et surtout, ils ont un milliardaire derrière eux qui s'appelle Ivan Kmotrić. Et s'il arrive à répondre à cette attente, et il a commencé, il va avoir des moyens démesurés pour continuer de développer son aventure. Et moi, je pense que ce que fait Yaya Touré, c'est formidable. Et s'il arrive, alors ce sera difficile contre le Paris Saint-Germain pour commencer, mais s'il arrive à qualifier le Slovan pour les tours de barrage, il aura réussi une campagne formidable. Et peut-être il s'inscrira dans la durée, dans un contexte inattendu, ce qui lui permettra de rebondir après dans un club plus ambitieux.
0: Yoro, en plus, Yaya Touré, ce Slovan, justement, ils ont fait la campagne il y a deux ans. Ils étaient 35e sur 36. Alors déjà, le défi de faire mieux, c'est peut-être à sa portée. Mais en plus, il faut être dans les 24 premiers. Et ça, c'est peut-être possible.
4: C'est peut-être possible. Moi, ce que j'aime, c'est le risque qu'il a pris. C'est déjà partir dans un club où on ne s'attend pas à le voir là-bas. On n'a pas vu son nom cité parmi les potentiels.
0: Il a signé le 13 juin dernier, ouais, donc c'est effectivement très récent.
4: Un candidat pour remplacer Emerson Faye, lui s'est dit, il va prendre un club, petit soit-il, il va essayer de répéter ses gammes, comme l'a fait Topmöller, qui est actuellement au Racing Club de Lens, en allant prendre deux petits clubs en Autriche, etc. Parce que les grands entraîneurs d'aujourd'hui ont fait comme lui. Ils ont osé aller prendre deux petits clubs, et ça va peut-être inspirer les autres Africains comme lui, qui pensent que quand on a le diplôme, il n'y a que la sélection. Mais il n'y a pas que la sélection, il y a d'autres clubs qui sont là. Il y a des petits clubs en Europe, comme le Slavia.
0: Oui.
4: Il y a des clubs comme Montimane l'avait fait en allant prendre Arli avant de reprendre avec l'Afrique du Sud. Mais c'est ce qu'ils doivent faire, les entraîneurs africains. J'espère qu'ils m'écoutent et qu'ils m'entendent. Allez-y prendre ces clubs, faites votre
0: vos
4: petit parcours, répétez vos gammes et puis montrez-nous que vous avez ce savoir-faire pour faire gagner des clubs aussi en Europe et un peu partout dans le monde.
0: Rémi,
1: c'est déjà une bonne chose, même comme j'ai été surpris que Xavier Barré qui nous parle de Marseille avec la dèche et qui nous disent que 40 millions, c'est beaucoup d'argent.
0: Mais non, mais on ne réduit pas ce débat à de l'argent.
1: Non, c'est pour dire que 40 millions, c'est-à-dire que ça fait...
0: Mais non,
1: ça
0: mais il a raison, Rémi, en plus.
2: Vous savez combien le deuxième des champions slovaques?
1: Donc,
2: 19 millions d'euros, le deuxième.
1: Lorsque nous allons... Nous sommes en Ligue des Champions, Xavier. Nous sommes en Ligue des Champions, nous ne sommes pas là. Nous parlons de la Ligue des Champions.
2: Avec les Ligues des Champions, ils vont avoir 20 millions de plus. Donc, il va se retrouver avec un budget de 60 millions d'euros.
1: Je vais te dire,
3: c'est pas l'ordre de Yaya Touré.
1: Yaya Touré, c'est vrai que il prend un club qui a déjà quand même été en Ligue des Champions, sauf qu'il est le premier Africain au moins à conduire au moins un club en Ligue des Champions. C'est déjà cela le mérite. Bon, mais maintenant, il faut se dire que ce club, lors de la dernière participation, c'est zéro pointé presque.
0: Oui, j'ai dit qu'ils étaient 35e.
1: Donc voilà,
0: sur 36.
1: Sur 36, parce que c'est au goal average qui les évite cela. Et puis la qualification a été acquise en terrain adverse après prolongation à la 100e minute où ils ont été largement dominés. Alors, moi, commencer une compétition avec le Paris Saint-Germain.
0: Bon, ça sera fait, on va dire. Ils auront fait le double champion.
1: Ce sera juste de la lumière, mais je ne vois pas de miracle parce qu'il y a un proverbe africain qui dit une lampe tempête éclaire à la maison, mais ne peut pas éclairer à l'église.
3: Mais ce qui est admirable, le parcours d'Yaya Touré, on le soulignait, il n'a pas choisi la facilité.
0: Non.
3: Mais les anciens grands noms africains, bon, vous avez la filière, on va dire, Drogba, Eto'o, ils sont au service parfois de la FIFA. Eto'o, c'est la FECA Foot. Lui, il voulait être entraîneur et il a accepté de faire ses gammes. Souvenez-vous un certain Zinedine Zidane qui est resté adjoint aussi dans l'ombre d'Ancelotti pendant des années. On ne vient pas comme ça un grand entraîneur tout de suite, même quand on a été un très très grand joueur. Il a su être patient.
0: Exactement. Et d'ailleurs, il a déclaré « J'adore les défis. Je suis impatient d'entraîner un grand club, mais pour l'instant, je commence là où je suis. Je veux pratiquer un football dominant. » Il a des idées en plus, donc il est très heureux de ce qu'il a décroché.
4: Ça, il connaît le football.
0: Exactement.
4: Le Champagne, c'est un joueur extrêmement technique qui marquait plus de 20 buts en championnat pour un milieu de box-to-box défensif.
0: En plus, et puis un ancien milieu de terrain, donc il y a quand même un regard sur le jeu. Et il a dit, le football est toute ma vie. Donc il continue, mais lui, il continue au bord du terrain et au bord de la pelouse. Il y a des commentaires sur Yaya Touré.
3: Admiration, respect total pour Yaya Touré. Vive Yaya, nous dit Mustapha Tafsir. Puis il y en a, ils sont encore sur le débat précédent. Mbappé, Ballon d'Or, bon ça, on s'en rendit.
1: Ah voilà, c'est fini.
0: Ça, c'est l'influence de Rémi.
2: Non, mais ce qui est intéressant, c'est que si on regarde un peu l'effectif en plus du Slovan, c'est qu'il y a des joueurs vraiment de partout. Il y a deux internationaux panaméens, par exemple, qui étaient à la Coupe du Monde.
0: Il y a des
2: Africains et il y a des joueurs de toute l'Europe centrale. Et il a constitué un staff très cosmopolite aussi, puisqu'il a un adjoint français qu'il avait rencontré lorsqu'il était lui-même adjoint au Standard de Liège. Il a un Irlandais qu'il a connu, pareil, lorsqu'il était là-bas au Royaume-Uni. Donc il s'appuie bien sûr sur aussi des techniciens slovaques qui l'encadrent et qui ont l'historique.
1: Mais c'est bien
2: un club
1: qui sort de 8 saisons d'affilée, champion de Slovaquie.
2: Mais c'est le club numéro 1 en Slovaquie. C'est pour ça que je trouve que c'est un très bon tremplin pour lui et j'espère qu'il va réussir parce qu'il s'inscrit dans la durée avec un club qui a des moyens financiers importants et qui vise des résultats en Europe.
0: À suivre donc ce match, ça sera mercredi sur RFI, avant et après Radio Foot International. On continue dans cette émission. Ce sont maintenant les cartons.
5: Carton jaune.
6: Carton rouge.
7: Carton rouge.
8: Dans la confusion.
9: Carton vert.
10: Rien à dire.
0: Et nos chers auditeurs internautes sont au rendez-vous de ces cartons sélectionnés par Saliou Diouf aujourd'hui.
11: Bonjour Radio Foot International, c'est John Amouri. Je suis congolais de la RDC. Mon carton est vert pour notre international congolais, notre meilleur buteur de la Coupe du Monde, Yohan Wissa, pour sa belle performance sur ses débuts de saison avec son club Newcastle et pour sa nomination pour le titre de meilleur joueur de la Premier League du début de cette saison.
6: Bonjour le Café des Sports, ici Jesse de Madagascar. Pour moi, ce sera un carton vert pour Kobbie Mainoo à Manchester United, qui était la saison dernière le pilier, un élément important du milieu de terrain de Manchester de la saison de Carrick, et qui le samedi dernier ou dimanche dernier a prouvé encore une fois que on ne peut pas se passer de lui à Manchester, et que les autres recrues de cette saison vont devoir travailler dur pour le concurrencer. Bonne soirée.
7: Bonjour Radio Foot International, moi c'est Yannick Missipé, je vous appelle depuis le Motogo. Mon carton d'aujourd'hui est de couleur jaune. Carton jaune au club saoudien qui sont en train de nous faire arracher tous les nouveaux pépites joueurs du championnat européen dans le championnat. Maintenant, il n'y a plus à faire de dire que le joueur il est fini en Europe, il part là-bas pour se reposer. Ils sont en train de nous faire arracher tous les gros noms dans le championnat européen. Maintenant, l'Europe doit se méfier. Sinon, un bon matin, on va nous dire que Xavier Barré, Rémi Mounou et Madame Mani sont déjà partis en Arabie Saoudite. Bonne émission à vous.
8: C'est Maudou Diop depuis Dakar, Sénégal. Mon carton, il est rouge, très rouge, comme du sang. Au club de Crystal Palace, il refuse de laisser partir Ismaïla Sarr, qui a envie de découvrir de nouvelles aventures. Il y a un proverbe africain qui dit « Laisse partir celui qui veut partir ». Bonne émission à tous et à toutes. Crystal Palace.
9: Bonsoir Café d'Espo, moi c'est Achille Oga depuis le Bénin. Mon carton, il est vert pour le jeune international marocain Yassi Zabiri, qui a signé un triplé vendredi passé lors de la troisième journée de la Liga espagnole. Et je profite de l'occasion pour saluer Madame Annie et toute l'équipe de la rédaction d'hier, David Finzel, Laurent Saleno, le consultant Eric Rabé, Salim Bongali et Mac Libra de nous avoir parlé des Amazon U20 qui se jouent actuellement en Pologne. Merci beaucoup et très bonne émission à vous.
10: Bonjour les Cafés des Sports, bonjour à tous. Moi c'est Rockefeller depuis Baoro en République Centrafricaine. Je donne un carton vert à l'international centrafricain de Le Mans, lui Mafoutaï, qui fait partie des meilleurs buteurs de Ligue 1 en ce début de saison. Comme il dit souvent, on ne joue pas avec son travail. Bonne émission à vous tous, ciao.
12: Bonjour Radio Foot, bonjour le Café des Sports, bonjour Madame Annie Gassigné et bonjour au duo infatigable Xavier et Rémi Gonneau. Je suis Dinovich Nelson depuis Brazzaville. Alors, j'adresse un carton jaune au Real Madrid. Un carton jaune pourquoi ? Le mercato vient de prendre fin et il s'avère que le Real a gagné beaucoup d'argent avec la Fabrica. Mais ce que moi je déplore aujourd'hui, c'est que la Fabrica du Real Madrid est devenue, au fait, la Castilla précisément, est devenue une tombe pour les jeunes. Aujourd'hui, le Real s'empresse à acheter des jeunes à fort potentiel ailleurs, tout simplement parce que ces jeunes-là ont joué quelques matchs en professionnel. Mais de son côté, il n'arrive pas à donner du temps de jeu à ces jeunes-là. Carton jaune, et en tout cas, cette politique doit être changée. Bonne émission à vous, merci.
13: C'est Prem Jam de Sénégal, plus précisément à Kaolack. Aujourd'hui, je vous donne un carton vert aux Girondins de Bordeaux. Cette carton vert, c'est comme une signe d'encouragement, comme une signe de motivation. Vraiment, je suis désolé de voir un club mythique comme Girondins de Bordeaux relégué en division régionale. Un club que j'ai regardé en étant jeune, comme des joueurs comme Trimolinas, Johan Gourcuff, Michael Sian, et tant d'autres joueurs sont passés par les Girondins de Bordeaux. Vraiment, ce club mythique risque d'être disparaître dans les retards du football français. Vraiment, carton vert comme une signe de motivation. Girondins de Bordeaux, force à vous, monsieur, force à vous, Girondins de Bordeaux. Maintenez-vous, le combat continuera. On est derrière vous. Chapeau aux Girondins de Bordeaux.
14: Bonjour Radio Foot International. Ici, c'est Mignon Mimbo depuis Brazzaville. Mon carton de ce jour, elle est vert. Vert pour deux personnes très spéciales. C'est d'abord à Madame Annie Gassigné. Madame Annie, on est très fiers de vous ici, Congo Brazzaville, particulièrement moi, qui suis toujours Radio Foot International, et Xavier Barré, toujours en compagnie. Visca Barça, Visca Catalogne.
0: Merci beaucoup, cher auditeur du Congo Brazzaville. Merci, ça nous touche beaucoup et espérons qu'un jour on vienne jusque là-bas pour faire un Café des Sports ou au moins une émission Radio Foot. Et puis c'est vrai que l'histoire des Girondins, ça nous a beaucoup touché et c'est une triste histoire. On y reviendra la semaine prochaine dans l'émission. Allez vite, les cartons, c'est parti, Rémi.
1: Alors, j'ai
0: avec
1: dit...
0: du vert, Rémi, attention.
1: Non. Oui, vert, à une lionne indomptable. C'est-à-dire, c'est une jeune femme qui évolue au pays, Myriam Nyandjou. Elle est la seule d'ailleurs qui, dans l'équipe de Lyon, a joué tous les matchs. Pourtant, elle est au pays. Et là, elle vient de signer au Kansas City aux États-Unis. Et pourtant, on nous a dit que vraiment, pour signer dans des grands clubs comme les États-Unis, il faut d'abord être professionnel, il faut faire ceci, il faut faire cela.
0: Elle est championne d'Afrique.
1: Voilà, on a dit que, voilà, elle est championne d'Afrique, elle n'a que 19 ans. Hein. Donc, le championnat camerounais qu'on ne voyait pas produit de bons fruits, comme le dit un proverbe africain, les dents sont longues, mais la langue les survit.
0: Oui, et bravo à cette joueuse, hein, c'est la vie. Et aux États-Unis, on sait que comment est important le football féminin. Xavier Barré, vert aussi.
15: Vert, oui. Vert, un joueur que tout le monde connaît et dont on a un peu parlé cette semaine, Lionel Messi. Alors non pas parce qu'il a mis 4 buts en championnat de MLS, mais parce qu'il a su prendre une décision importante, prendre sa retraite internationale, l'annoncer, l'assumer et la communiquer à ses compatriotes et au monde entier. C'est pas évident à 39 ans, quand on est adulé, qu'on est sur une autre planète, de prendre ce genre de décision en pleine lucidité. Il y a d'autres joueurs qui ont 41 ans, qui continuent à s'accrocher au poste, à la sélection, qui continuent à vouloir pas laisser la place. Donc chapeau, carton vert à Lionel Messi.
1: Je comprends pourquoi tu as félicité Roger Milan à 42 ans, qui a marqué le but à la Coupe du Monde.
15: Sortir par la grande porte et annoncer sa décision avec sobriété.
0: Yoro.
4: Mon carton, il est vert. Il est décerné à la Confédération africaine de football des sourds qui va organiser sa première Coupe d'Afrique des Nations. C'est au Tchad du 30 novembre au 13 décembre. C'est la première fois qu'on organise cette compétition en Afrique. Le football doit rester un sport inclusif.
15: Mmh. Bravo.
0: Frédéric Suto, votre carton.
3: Il est vert aussi.
0: Mmh. Bah, c'est bien, on a du vert.
3: Il avait déjà joué dans 6 championnats différents, 6 pays différents. Il est passé par la France, par la Turquie, par l'Espagne, par la Chine, par la Grèce, par l'Arabie Saoudite. Il a 35 ans, il a joué la Coupe du Monde avec les Léopards, mais il a envie de continuer, donc il est parti aux États-Unis en MLS, il vient de signer à San Diego, Cédric Bakambu.
4: Bakangol.
3: Ça continue pour lui, carton vert, bonne chance.
1: La retraite internationale.
0: Bravo.
1: Ne dure pas au pouvoir qui veut, mais qui peut.
0: Le carton de Radio Foot International, il est rouge et il va au racisme qui gâche malheureusement des matchs et aussi des après-matchs, en tout cas la vie de la planète football. Je pense à cet attaquant franco-sénégalais, on en a parlé tout à l'heure, Robinho Weiss, qui avait joué à l'OM, insulté, discriminé sur les réseaux sociaux alors qu'il venait de signer à Hull City, un club anglais. Et puis je pense aussi à ces personnes de l'entourage de l'Olympique Lyonnais qui ont été battues, qui ont été attaquées alors qu'elles sortaient du stade après un match de l'OL. Ce n'est vraiment pas très glorieux et le monde du football a beaucoup de travail à faire. C'est la fin de ce Café des Sports. Merci beaucoup, messieurs, d'avoir été si animés aujourd'hui. Mais c'est vrai que le Ballon d'Or, ça émoustille toujours un peu tout le monde. Merci à tous. Très bon week-end. Et on se retrouve pour le Café des Sports la semaine prochaine.

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1: Thaïs Moreau.
4: Bonjour à toutes et à tous. À la une de ce journal, les émissaires de Donald Trump en visite ce week-end en Russie et en Ukraine. La capitale ukrainienne frappée en plein cœur ce vendredi par un drone russe. C'est le siège des services de sécurité ukrainiens qui a été visé dans un quartier pourtant ultra sécurisé. L'actualité, c'est aussi les frappes israéliennes qui se poursuivent au Liban malgré une trêve avec le Hezbollah pro-iranien. 3 personnes sont mortes ce vendredi dans le sud et l'est du pays. Au Royaume-Uni, un protocole d'accord sur l'immigration clandestine a été signé entre Nigel Farage, leader du parti d'extrême droite britannique, et Jordan Bardella, président du Rassemblement National, à l'occasion du congrès annuel du parti Réforme UK. Et puis la mort du réalisateur français Tony Gatliff à 77 ans. Retour dans ce journal sur la carrière d'un ardent défenseur de la culture gitane. C'est une première depuis le début du conflit entre l'Ukraine et la Russie. Une frappe russe a visé ce vendredi le bâtiment qui abrite les services de renseignement ukrainiens en plein cœur de la capitale. Quartier pourtant censé être ultra sécurisé. 15 personnes ont été blessées. Kiev dénonce une grave escalade. Cette frappe a lieu en plein milieu d'une campagne d'attaque russe particulièrement intense cette semaine. Elle intervient également la veille de la toute première venue à Kiev des 2 émissaires du président Donald Trump. Donald Trump qui a indiqué que les 2 hommes se rendaient à Moscou et Kiev avec une proposition pour mettre fin à la guerre. Notre correspondante sur place, Emmanuel Chaz.
5: À Kiev, c'est véritablement le centre historique et aussi stratégique de la ville qui a été touché aujourd'hui. Un quartier où on trouve beaucoup de bâtiments administratifs et du gouvernement ainsi que ceux de plusieurs ambassades et organisations étrangères. Selon Volodymyr Zelensky, le drone russe visait délibérément le chef du renseignement ukrainien Oleksandr Poklad. Le président ukrainien a ordonné une riposte similaire contre la Russie. Cette attaque intervient la veille d'un week-end important sur le plan diplomatique pour l'Ukraine, puisque les envoyés spéciaux américains Steve Witkoff et Jared Kushner devraient se rendre à Kiev après une visite à Moscou dans le but de raviver des négociations et un très hypothétique processus de paix. Cette attaque a eu lieu au 8e jour de raids aériens continus lancés par Moscou sur Kiev et sur l'un des bâtiments supposément les mieux défendus de la capitale. Depuis cet été, pourtant, de nouvelles technologies russes ajoutées aux pénuries ukrainiennes en matière de défense aérienne rendent Kiev beaucoup plus vulnérable à ce genre d'attaque. Emmanuel Chaz, Kiev, RFI.
4: Le président ukrainien qui a d'ailleurs proposé à la Russie un arrêt des frappes aériennes pendant ses visites américaines. Dans le sud du Liban et l'est du Liban, Israël intensifie ce vendredi ses frappes dans la région. Malgré une trêve avec le Hezbollah pro-iranien, des frappes israéliennes ont fait ce vendredi 3 morts et 23 blessés selon le ministère de la Santé libanais. Selon un média d'État, 2 jeunes hommes auraient été pris pour cible alors qu'ils circulaient en moto dans la ville de Nabatieh, près de la colline d'Ali Taher, colline qui servait de position stratégique au Hezbollah. Mais jeudi soir, Israël a annoncé avoir pris contrôle de cette zone. Une frappe a également visé la région de Tyr et a fait 4 blessés selon l'agence France Presse. C'est un miracle. Près de 10 jours après la crue dévastatrice dans l'Himalaya, au Népal, 2 ouvriers ont été sortis vivants d'un tunnel dans lequel les autorités ont estimé qu'une centaine de personnes étaient bloquées. Le bilan de la catastrophe lui s'alourdit. Plus de 1300 morts et 5500 disparus entre le Népal et la Chine. Notre pays deviendrait le garde-barrière des Anglais. Ce sont les mots de Jean-Luc Mélenchon, candidat à la France insoumise à la présidentielle, qui réagit au nouveau protocole d'accord sur l'immigration clandestine signé entre Nigel Farage, leader du parti d'extrême droite britannique, et Jordan Bardella, président du Rassemblement national. Ce dernier est l'invité d'honneur du congrès du parti d'extrême droite britannique Reform UK, qui se tient au Royaume-Uni ce vendredi et samedi à Birmingham. Emeline Vin.
6: Jordan Bardella s'engage, s'il devient Premier ministre, à reprendre puis à expulser les migrants arrivés par la Manche sur les côtes anglaises.
7: Si les Français nous amènent au pouvoir en 2027, notre gouvernement fera tout ce qui est en son pouvoir pour s'assurer que la France n'est plus la voie d'accès privilégiée pour l'immigration irrégulière vers le Royaume-Uni.
6: Cela prendrait plusieurs années. On connaît le président du Rassemblement national à l'issue d'un discours très flatteur envers Nigel Farage et très apprécié des militants.
8: Il a toutes les bonnes réponses. Il serait un bon partenaire pour le Royaume-Uni, à mon sens. Il a raison. Toutes les frontières sont ouvertes, ici ou en France.
6: Devant un congrès clairsemé, les deux leaders appellent de leur vœu une union des extrêmes droites européennes. Même si elle rejette cette étiquette, Claire se réjouit de cette convergence.
9: Avec les Allemands de l'AFD aussi, par exemple. L'Europe doit se reprendre, elle perd son identité. Nos dirigeants doivent défendre leur peuple.
6: Nigel Farage et Jordan Bardella promettent une nouvelle entente cordiale, en particulier sur la défense. Aucune élection n'est prévue au Royaume-Uni avant 2029. Emeline Van Birmingham, RFI.
4: L'actualité politique en France. À gauche, la course à la présidentielle prend des airs de casting XXL. Les candidats à une éventuelle primaire se multiplient. Ce jeudi, c'est l'ancien maire de Châteaudun, Fabien Verdier, qui a déclaré y participer. Et ce vendredi, c'est au tour d'Emmanuel Morel, député et ancien chef de file de l'aile gauche socialiste, de se porter candidat. Il faudra donc compter dans cette primaire des poids lourds, mais aussi des outsiders qui tentent de se faire une place et de sortir de l'ombre. Charlotte Turion-Tomaca.
10: Ils sont aujourd'hui 7 sur la ligne de départ, mais pourraient être plus nombreux. La date limite pour déposer sa candidature est fixée au 15 septembre, ce qui laisse encore quelques jours aux indécis. Raphaël Glucksmann, Olivier Faure, Ségolène Royal, Philippe Brun, mais encore Jérôme Guedje, Emmanuel Morel ou Fabien Verdier sont pour le moment candidats. Ils n'ont pas tous le même poids, ni les mêmes ambitions. Si des personnalités connues et des figures de premier plan participent à cette primaire, il faudra aussi compter avec des figures peu connues du grand public. Une occasion unique pour eux de sortir de l'ombre. Leur objectif n'est pas forcément de gagner, mais d'exister, de porter une ligne et de peser ensuite dans le rapport de force. Chacun entend donc tirer profit de la séquence à venir. Avec un nombre croissant de prétendants, l'organisation des débats s'annonce particulièrement complexe. Mais tous les candidats de gauche ne se retrouveront pas dans cette primaire. Certains ont fait le choix de faire cavalier seul et de porter leur candidature en dehors de ce processus pour la présidentielle de 2027.
4: Charlotte Turion-Tomaca. Toujours en France, il dénonce un mépris constitutionnel. Les membres du collectif de Bétarame, cet établissement scolaire privé situé dans le sud-ouest, ne feront pas partie des victimes françaises de violences sexuelles dans l'église reçues par le pape Léon XIV lors de sa venue en France à la fin du mois. Seulement 7 personnes sont conviées à cette rencontre privée, sans caméra. La conférence des évêques de France justifie ce nombre par une volonté du pape de favoriser les échanges interpersonnels. La CEF assure que le groupe de victimes sera représentatif et qu'il y aura bien des personnes membres de collectifs parmi les 7. Le cinéma français de nouveau endeuillé cette semaine. Le réalisateur Tony Gatliff est mort à 77 ans alors qu'il travaillait sur un projet de film historique. Bonne route mon père, c'est ainsi que le comédien Romain Duris lui rend hommage, lui qui a notamment joué dans Gadjo Dilo, un des films les plus connus. Auteur d'une vingtaine de films, Tony Gatliff était connu pour ses œuvres très musicales, ode à la culture gitane. Sophie Torlotin.
11: Avec son visage buriné et sa voix rocailleuse, Tony Gatliff incarnait le voyage et le goût de la vie, mais aussi le combat contre l'injustice. Un combat forgé dans son enfance très pauvre, lui qui naît Michel Dahamani dans un bidonville algérien en 1948, d'un père kabyle et d'une mère gitane. De ce foyer multiculturel, il met en avant justement cette identité gitane.
12: Celle qui me correspond le plus. Quand j'ai commencé un peu à ouvrir les yeux sur le monde, quand j'ai commencé à comprendre, c'est sur ce peuple-là que j'avais envie de parler, parce que franchement, trop d'injustice. Le peuple arabe aussi a de l'injustice, mais le peuple rom, il a énormément d'injustice.
11: Tony Gatliffe filme différentes facettes de la culture rome dans Corée Gitano ou Lachodrome, mais c'est en 1998 qu'il obtient la reconnaissance du grand public avec Gaggio di Lo, l'histoire d'un jeune français partant en Roumanie à la recherche d'une chanteuse et se retrouvant au sein d'une communauté rome.
13: Non, Sabina, parle pas, j'enregistre.
11: Infatigable ambassadeur de la culture tzigane, promoteur d'un monde sans frontières, passionné de musique qu'il composait également, Tony Gatliffe est récompensé du prix de la mise en scène au Festival de Cannes en 2004 pour son film Exil.

poursuit l'aventure. L'entraîneur du club de foot du Paris Saint-Germain, Luis Enrique, prolonge ses fonctions de coach pour la deuxième fois et jusqu'en 2030. Un club avec lequel il a déjà remporté plusieurs titres, dont deux Ligues des Champions. Les joueurs Fabien Ruiz, William Pacho ou encore Joe Neves sont également prolongés. Le PSG qui a d'ailleurs perdu ce soir contre l'AS Monaco 2-1. 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Et c'est la fin de ce journal. 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
1: Bonjour à toutes et à tous. La maladie de la striure brune du manioc causée par un virus est longtemps restée cantonnée dans les pays de l'Afrique centrale et de l'Est. Mais selon un rapport de la revue est-africaine des sciences, des technologies et de l'innovation, paru en janvier 2026, elle pourrait aujourd'hui s'étendre à d'autres régions du continent, notamment l'Afrique de l'Ouest, où le manioc est aussi l'un des aliments de base. Cette maladie virale pourrait également ressurgir dans des foyers habituels de propagation, comme la République démocratique du Congo, le Rwanda et le Burundi, des pays qui, après avoir subi des pertes de récolte, parviennent de nos jours à contrôler ce pathogène. Comment ont-ils réussi à maîtriser cette maladie de la striure brune du manioc? Quelles sont les mesures mises en place pour éviter de nouvelles propagations? Élément de réponse dans quelques minutes avec nos invités. Athanase Ndouo-Mouremié, chercheur et coordinateur national du programme de recherche sur les racines des tubercules au Rwanda, et Madame Micheline Inamaoro, chercheur et directrice du département de recherche de l'Institut des sciences agronomiques du Burundi, Lisabou. Bienvenue chez vous dans Un jour au village. D'abord, direction la République démocratique du Congo, dans la province du Maniema. Nous y retrouvons la radio Pangui Maendeleo, première radio communautaire à émettre à Pangui, l'un des 7 territoires de cette zone. Et Maendeleo veut dire développement en langue swahili. Nous sommes avec son directeur. Bonjour Jérôme Mounyangi.
2: Bonjour madame.
1: Vous souhaitez nous parler d'un sujet de société qui préoccupe énormément à Pangui, c'est la consommation d'opioïdes, surtout du tramadol.
2: Exactement. Il y a une flambée qu'on a observée récemment à Kalima, précisément là où se trouve la radio, et presque dans plusieurs villages du territoire de Pangui. Et on peut dire aussi la particularité de ces territoires, il y a plusieurs exploitations minières.
1: Donc ça veut dire que c'est consommé d'abord par les travailleurs de ces mines?
2: Oui, d'abord les travailleurs de mines. On a observé ça aussi dans des carrières où il y a de l'exploitation artisanale de minerais. Il y a aussi une autre classe, c'est les jeunes qui se trouvent sans emploi, qui consomment aussi de tramadol. Il y a aussi une catégorie des étudiants. Avant d'aller dans le cours, ils préfèrent d'abord se droguer avec du tramadol.
1: Jérôme Mounyangi, où trouve-t-il ce médicament?
2: Bon, normalement, le tramadol, comme tous les autres opioïdes de synthèse, ce sont des molécules qu'on retrouve dans des pharmacies. Et ça devait être acheté sous une ordonnance médicale. Mais aujourd'hui, dans beaucoup de boutiques où on vend des médicaments, tout le monde peut se procurer le tramadol à vil prix. Particulièrement vraiment dans les zones urbaines où il y a des fortes concentrations un peu en population. C'est sans ordonnance.
1: Qu'en disent les autorités locales de la prolifération de ce médicament?
2: Bon, je crois que les autorités commencent un peu à être sensibilisées. Ils veulent prendre un peu de mesures pour interdire la vente sans ordonnance. Précisément, localement, dans la province du Maniema, il y a quand même des mesures d'interdire un peu la vente libre de tramadol. Mais il y a beaucoup plus de circuits parallèles. Il y a des gens qui vendent maintenant dans des débits de boissons, sans ordonnance partout, avec des circuits parallèles dans le trafic de médicaments. Et c'est vraiment un problème de santé publique, parce qu'il y a des cas de décès, et surtout la dépendance, et aussi une hausse, ces derniers temps, une hausse alarmante des cas qui sont signalés partout. Et ça entraîne un peu de tous les effets, des criminalités, des viols, de vols, beaucoup plus chez les jeunes. Ce qui devient vraiment alarmant sur le plan de santé publique. Mais on a remarqué aussi la plupart de motards, des chauffeurs qui veulent un peu rester éveillés pendant longtemps, qui consomment du tramadol. Et c'est parmi les causes aussi des accidents de trafic routier.
1: Merci beaucoup Jérôme Mounyangi.
2: C'est moi qui vous remercie madame.
1: La radio Pangui Maendeleo émet sur la fréquence 89 dans la province du Maniema, dans le centre-est de la RDC.
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1: La striure brune est une maladie qui attaque les tubercules de manioc et provoque des nécroses aux racines, les rendant impropres à la consommation. Cette maladie existe depuis plus de 50 ans et elle est plus ou moins sous contrôle dans les pays où elle a fait son apparition et causé d'énormes pertes de récoltes chez les producteurs. au Rwanda, l'usine de transformation de manioc de Kinazi dans la province du Sud a failli fermer ses portes à cause de l'insuffisance de la matière première. Mais aujourd'hui, le pays est parvenu à contenir le virus. La production locale est suffisante et l'excédent est même exporté vers certains pays voisins. Mais la menace n'est pas complètement écartée selon notre invité. Il est docteur en sciences agronomiques et coordinateur national du programme de recherche sur les racines et tubercules au Rwanda. Bonjour Athanase Ndouhumuremyi.
4: Bonjour.
1: Où en est la maladie de la striure brune du manioc au Rwanda aujourd'hui?
4: La maladie de la striure brune du manioc au Rwanda est toujours là, mais la maladie il est sous contrôle. Il y a quelques années, cette maladie présentait une menace très sérieuse pour la sécurité alimentaire, spécialement dans la région du sud du pays. Grâce aux efforts coordonnés du gouvernement et des instituts de recherche avec des agriculteurs, la situation s'est nettement améliorée. La propagation a été fortement réduite et les pertes de production ont diminué de manière significative. Il est très important de préciser que la maladie n'est pas éradiquée parce que c'est une maladie virale. Il reste présenté à un niveau faible, ce qui signifie que le Rwanda doit rester vigilant. Donc, on peut dire que la maladie est maîtrisée, mais pas éliminée. Donc, la gestion doit continuer et la prévention reste essentielle pour éviter une réapparition.
1: Comment le Rwanda a-t-il donc réussi à maîtriser cette maladie virale?
4: Le Rwanda a utilisé des approches intégrées et coordonnées. Avec beaucoup des actions complémentaires, on a pu contrôler la maladie. Premièrement, donc, la diffusion des variétés de manioc résistantes ou tolérantes a été la première recours. Ces variétés ont permis de maîtriser la production même dans les zones très affectées. Donc, le pays a mis en place un système efficace de surveillance phytosanitaire qui a permis de détecter ou surveiller les maladies dans les différentes zones. Donc, on a utilisé les différentes méthodes pour limiter la propagation de maladies. Et puis, on a éduqué les agriculteurs pour que les agriculteurs connaissent des symptômes, à utiliser des boutures saines et éviter la propagation à travers les matériels végétaux infectieux. Et puis, contrôler le mouvement des boutures dans les différentes régions. Cette approche a limité la diffusion du virus. Aujourd'hui, donc, on a même commencé des tests pour évaluer les variétés issues de la biotechnologie en collaboration avec des institutions de recherche au Kenya, en Ouganda, donc. Les variétés biotechnologiques qu'on a aujourd'hui donc sont très résistantes et qui pourraient donc offrir une solution plus durable à long terme.
1: Monsieur Ndouhumuremyi, vous avez dit tout à l'heure que la maladie n'est pas éradiquée. Y a-t-il un risque qu'elle se propage encore? Parce qu'il y a un rapport qui est sorti il y a quelques semaines, je dirais, et qui dit qu'il y a, il y a la menace du retour de la maladie de la striure brune dans certains pays africains encore. Est-ce qu'il y a un risque au Rwanda?
4: Oui. Ce maladie donc reste une menace au Rwanda et pour les autres régions, surtout dans les régions d'Est de l'Afrique, au Tanzanie, en Mozambique, Kenya, Uganda, Rwanda, Burundi, même dans certaines régions de Zambie et République démocratique du Congo. Donc, il peut persister à bas niveau et à réapparaître si les mesures donc, de surveillance et de prévention sont relâchées. Bon, donc avec, bien sûr, les changements climatiques aussi, c'est un autre facteur donc, à prendre en compte. KIP donc influencer la présence et le dynamisme des insectes vecteurs, donc ce qui pourrait favoriser la diffusion de la maladie. Donc pour l'Afrique de l'Ouest, où le manioc est également une culture essentielle, il y a un risque réel d'introduction si des mesures préventives ne sont pas mises en place. Donc voilà pourquoi il est très important de rester vigilant. Le cas du Rwanda montre que la maladie peut être maîtrisée, mais aussi qu'il est nécessaire un effort constant. Donc, la région de l'Afrique de l'Ouest, il faut vraiment être vigilant.
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1: Monsieur Ndowo Mouremye, il y a eu une collaboration entre le Rwanda et le Burundi sur un projet commun dans le cadre de la lutte contre la striée brune.
4: Oui. Donc, il y avait la coopération entre donc le Rwanda et le Burundi. On avait un projet commun, un projet financé par l'OFIDA. Cette collaboration a permis de partager des connaissances, de renforcer les capacités et coordonner les actions de lutte contre les maladies du manioc. Donc, l'expérience a montré que les approches régionales sont essentielles. Aucun pays peut lutter seul contre ce type de maladie parce que, tu vois, les maladies n'ont pas de frontières. Je pense que, donc, à l'avenir, il est très important de renforcer les coopérations régionales pour partager des innovations, harmoniser des stratégies et mieux protéger la production de manioc à l'échelle du continent.
1: Monsieur Ndowo Mouremye, vous avez dit que vous avez collaboré, quand je dis vous, je parle du Rwanda, qui a collaboré avec le Burundi. Est-ce que d'autres pays d'Afrique, notamment d'Afrique de l'Ouest, se sont rapprochés de vous pour avoir des connaissances, de l'expérience sur le contrôle de la striée brune?
4: Oui, normalement, donc, nous collaborons avec les pays de l'Afrique d'Est, mais pour l'Afrique de l'Ouest, on collabore avec le Nigeria et Ghana. La République démocratique du Congo aussi, on avait une collaboration étroite pour échanger du matériel. Mais pour le moment, donc, nous avons limité l'échange de matériel entre l'Afrique d'Est et l'Afrique de l'Ouest pour limiter surtout le maladie de striée brune. Mais on échange des connaissances pour maîtriser et produire mieux les variétés résistantes du manioc.
1: Quel peut être l'apport de la recherche? Peut-elle être une solution à la maladie de la striée brune et à d'autres maladies qui pourraient attaquer les productions?
4: La seule solution, donc, c'est d'adopter l'utilisation des variétés résistants, notamment les variétés issues de biotechnologie, parce que c'est comme un vaccin. On donne le vaccin au manioc pour qu'il détecte le mardi. Et le virus va donc infecter le manioc, mais il n'y aura pas de symptômes pour réduire la production. Donc, il faut accélérer la recherche pour produire les variétés résistantes. Parce que donc il n'y a pas de remède pour les maladies virales. Et puis il faut éduquer les fermiers, les agriculteurs pour contrôler la maladie ou les maladies parce qu'il y a beaucoup de maladies de manioc.
1: Vous en avez parlé tout à l'heure, mais j'aimerais bien que vous reveniez dessus, si possible. Quelles sont les bonnes pratiques à adopter par les producteurs pour éviter la propagation de la maladie?
4: Les agriculteurs, donc il faut d'abord commencer par les boutures saines. Des multiplicateurs de semences agréés par les instituts de recherche ou bien les instituts qui contrôlent la qualité des semences. Il faut que les agriculteurs respectent les mesures de bonne culture. Donc, fertiliser la culture, faire des entretiens nécessaires pour que la culture soit en bon état. Lorsque tu fertilises bien, lorsque tu entretient bien la culture, donc il va toujours produire.
1: Merci beaucoup, Athanase Ndowo Mouremye.
4: Merci. Bonne journée.
1: Merci,
4: bye.
1: Au revoir.
4: Merci.
1: Bye.
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1: Nous parlons aujourd'hui de la maladie de la striée brune du manioc à travers l'expérience du Rwanda évoquée avec le docteur Athanase Ndowo Mouremye. Merci à lui d'avoir fait l'effort de nous répondre en français, bien qu'il soit anglophone. Retrouvons à présent notre seconde invitée qui est au Burundi, pays également touché par la maladie de la striée brune du Maroc. Bonjour docteur Micheline Inamaoro.
5: Bonjour madame Traoré.
1: Le Burundi a connu, il y a quelques années, un épisode de propagation de la maladie de la striée brune du manioc, au point que le gouvernement avait dû mettre une province entière en quarantaine afin de contrôler la progression. Où en est le pays aujourd'hui dans la lutte contre cette maladie sur le manioc?
5: En 2017, il y a eu un grand projet pour le Rwanda et le Burundi pour lutter contre la mosaïque et la striée brune. Cette maladie persiste encore. On a commencé les activités de recherche depuis longtemps. on a introduit des variétés tolérantes à la maladie. On a multiplié et on essaie de diffuser le maximum possible de matériel de plantation pour voir comment éradiquer cette maladie de cuir brune.
1: Comment les agriculteurs font-ils donc pour quand même

0: Les agriculteurs nous donnent du matériel végétal et la maladie se propage via le matériel végétal avec le vecteur qui est la mouche blanche. On essaie de sensibiliser aux agriculteurs de toujours renouveler le matériel de plantation pour éviter cette transmission de maladie. Actuellement, le gouvernement du Burundi appuie beaucoup la production des semences. À l'Isabou, on produit des semences sur souche et après, les privés multiplicateurs achètent ces boutures à moindre coût pour les multiplier et les rendre disponibles aux agriculteurs à moindre coût. Mais il n'y a pas de projet qui appuie pour la multiplication en masse et à grande échelle pour les agriculteurs qui n'ont pas de fonds pour les achats.
1: Madame Ina Mahoro, cela a donc un impact sur la production annuelle de manioc du Burundi.
0: Oui, ça a un impact très négatif sur la production parce que le manioc est quatrième ou cinquième sur le rang de cultures très importantes au Burundi. Si les plantations sont attaquées par la scrure brune, s'il y a une incidence aussi élevée, ça fait chuter la production jusqu'à 100%. S'il y a une pression parasitaire aussi élevée, on ne récolte rien. C'est-à-dire que les tubercules sont pourris dans le sol.
1: Est-ce que l'Isabou, en ce moment, est en train de travailler sur de nouvelles variétés?
0: On a des blocs de croisement pour créer de nouvelles variétés. Quelquefois, on évalue les variétés qu'on a créées et on se rend compte que les variétés créées sont peu sensibles à la maladie. Et on continue à créer d'autres nouvelles variétés. Mais en même temps, on essaie de collaborer avec les institutions de recherche de la sous-région. On collabore avec le Naro en Ouganda. On collabore avec le RAB du Rwanda, le Rotary de Tanzanie, pour voir si on peut avoir des variétés résistantes à la maladie. Actuellement, on est en collaboration pour voir comment avoir des variétés auprès de Nigeria, à l'Ibadan, c'est là où il y a le germoplasme de manioc, pour voir si on peut avoir des variétés résistantes aux maladies de scrure brune.
1: Madame Ina Mahoro, l'entretien touche à sa fin. Quel proverbe de chez vous souhaitez-vous partager avec nos auditeurs?
0: Au Burundi, on aime dire Utarima Namira. C'est la langue nationale, le Kirundi. C'est-à-dire que celui qui ne cultive pas n'aura jamais à manger. On doit toujours travailler pour avoir quelque chose à manger et quelque chose à vendre.
1: Merci beaucoup, Madame Ina Mahoro.
0: Merci beaucoup, Madame Traoré.
1: Très bonne journée à vous, au revoir.
0: Au revoir, merci à vous aussi.
1: C'est la fin d'un jour au village. Nathalie Laporte était à la réalisation de cette émission que vous pouvez réécouter sur l'application Pure Radio et sur RFI.fr. On se retrouve la semaine prochaine. D'ici là, prenez soin de vous et excellent week-end à tous.
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2: Simon Bourtembourg.
4: Premier conseil des ministres à Niamey depuis la mutinerie de la semaine dernière. L'exécutif nigérien souligne la mobilisation de ses forces spéciales et évoque une tentative de déstabilisation aux ramifications internationales. Il y a quelques jours déjà, un témoignage diffusé à la télévision d'État accusait le Bénin, Cotonou, qui se défend à présent de toute implication. À la une également, l'émotion à Conakry pour le dernier adieu aux victimes du drame de Dar es Salaam. Des milliers de Guinéens et de Sierra Leone côte à côte pour les obsèques des 36 personnes tuées il y a deux semaines sous des tonnes de déchets. Un nouveau plan de riposte à 1,3 milliard de dollars face à la flambée de l'épidémie d'Ebola en RDC. Kinshasa entend notamment contacter.

0: notamment vérifier plus rapidement les cas contacts. Du Zimbabwe au Nigeria en passant par les Grands Lacs, dans les dossiers d'Afrique Soir, on reviendra sur la série de naufrages qui a endeuillé en août les lacs et les rivières du continent. Et puis, une nouvelle carte du monde représentant la taille réelle de l'Afrique. L'Assemblée générale de l'ONU adopte une résolution pour promouvoir une représentation cartographique plus fidèle des continents. Premier conseil des ministres au Niger depuis la mutinerie de Niamey la semaine dernière. Par la voix de son porte-parole, l'exécutif dénonce, je cite, le double visage des frères africains prompt à servir de passerelle aux actions déstabilisatrices des tenants du régime français. Aucun pays n'est nommé dans cette contre-attaque diplomatique, mais plutôt dans la semaine des accusations visaient cette fois le voisin béninois dans un témoignage diffusé à la télévision d'État, des incriminations rejetées par Cotonou. Magali Lagrange.
1: La France, le Tchad, la Côte d'Ivoire, le Bénin, la CDAO sont pointés du doigt par le capitaine Roger Gabriel dans la vidéo diffusée cette semaine sur la télévision d'État nigérienne. Des accusations de soutien aux soldats qui se sont rebellés à Niamey la semaine dernière, rejetées par le porte-parole du gouvernement béninois. Personne raisonnablement ne croit aux allégations qui ont été formulées contre le Bénin, affirme Wilfried Oumbedji.
2: À un moment ou à un autre, nos frères du Niger comprendront que le Bénin n'est pas leur ennemi et que les relations vont se normaliser. Pour les mêmes raisons qui ont fait qu'hier nous avons été contre la déstabilisation du Niger, nous sommes contre la déstabilisation du Niger aujourd'hui et nous le serons demain. Ce sont nos frères, ce sont nos parents, les populations sont les mêmes de part et d'autre des frontières et nous avons vocation à coexister pacifiquement.
1: Depuis l'arrivée du CNSP au pouvoir il y a 3 ans, les autorités nigériennes ont à plusieurs reprises accusé leurs voisins de vouloir les déstabiliser, ce que le Bénin a toujours nié. Mais cette fois, note un analyste, les accusations ne viennent pas des dirigeants, mais du témoignage d'un soldat, un narratif qui est, estime-t-il, destiné à la population nigérienne. Les relations entre Niamey et Porto Novo se sont réchauffées après l'élection de Romuald Ouadani à la tête du Bénin, mais à ce jour, le Niger maintient encore sa frontière fermée.
0: Magali Lagrange du service Afrique de RFI. 36 cercueils drapés, soit aux couleurs nationales de la Guinée ou de la Sierra Leone. 2 semaines après le drame de la décharge de Dar es Salaam, Conakry a rendu ce vendredi un hommage national aux victimes du glissement de terrain. Une cérémonie poignante, marquée notamment par la présence du Premier ministre Amadou Ouriba et de plusieurs membres du gouvernement. La douleur, le souvenir et les attentes de justice, Mokhtar Ba s'est entretenu avec des Guinéens endeuillés.
3: Je présente mes sincères condoléances à nos amis, à nos sœurs, à nos mamans qui sont partis dans ce drame. Et bientôt l'ouverture, nous avons des enfants et l'État va faire face à nous, voir la situation. Alors je demande humblement à M. Amadi Doumbouya de faire face à nous. Et les morts là, on ne peut plus maintenant les revenir. Mais avec le soutien de l'État, on peut réconforter certains parents, on peut réconforter les victimes.
4: C'est vraiment regrettable et c'est dommage de voir aujourd'hui nos compatriotes en train de pleurer les morts à travers les ordures. C'est vraiment déplorable.
5: Nous ne souhaitons pas que ces drames pareils nous arrivent dans ce pays. Et nous demandons les autorités à prendre les dispositions pour mieux sécuriser les populations guinéennes.
6: On peut dire, alhamdoulilah, que la terre soit lésée pour nos compatriotes et des citoyens guinéennes aussi. Vraiment, on ne souhaite pas que les choses-là se fassent. Mais on va continuer la sensibilisation. On va faire nos efforts puisque cette stratégie ne va pas répéter en République de Guinée.
0: Un témoignage recueilli ce vendredi après-midi à Conakry par notre correspondant Mokhtar Ba. Ils ont vécu l'enfer en mer pendant près d'un mois. Après 27 jours de dérive dans l'océan Atlantique, une pirogue partie des côtes gambiennes au début du mois d'août a enfin été prise en charge au sud de l'île de Grande Canarie. Sur les dizaines de migrants entassés au départ, seuls 45 ont pu être ramenés vivants à terre. Des hommes et des femmes évidemment extrêmement éprouvés. On revient sur les conditions de cette opération de secours avec José Antonio Rodriguez Verona, responsable de la Croix-Rouge sur place.
7: Ce sont des personnes qui arrivent complètement épuisées, totalement exténuées. Ils ne tenaient presque plus debout. Il fallait plusieurs personnes pour les soutenir. Nous savions que 45 personnes étaient arrivées, mais une fois que nous avons commencé à leur parler dans la zone de médiation, où on leur demande leur nom, leur âge, leur nationalité, ou s'ils ont des proches à bord, c'est là qu'ils ont commencé à dire « il manque un tel, il manque un tel ». Les embarcations partent de très loin, avec des conditions météorologiques difficiles à affronter, de la pluie, du vent, une mer agitée. Si le moteur tombe en panne, elle dérive. Si aucun bateau n'est à proximité pour les repérer, elles peuvent dériver très longtemps. Il est déjà arrivé que des embarcations arrivent en Amérique avec des personnes momifiées à bord.
0: Le responsable de la Croix-Rouge aux Canaries en Espagne. En Guinée-Bissau, les résultats définitifs confirment la victoire du oui au référendum. Les Bissau-Guinéens ont donc approuvé un projet de nouvelle constitution qui remplace l'actuel système semi-parlementaire par un régime présidentiel fort. En bref, encore au Cameroun, la réaction du ministère des Affaires sociales, alors que plusieurs enfants séquestrés ont été retrouvés à Yaoundé mercredi. On vous en parlait ce matin avec le reportage de notre correspondant. Et bien ce soir, la prise de parole des autorités qui annonce donc l'ouverture d'une enquête. Le ministère des Affaires sociales camerounais qui affirme par ailleurs avoir pris immédiatement les mesures nécessaires pour assurer la sécurisation, la protection et la prise en charge psychosociale de la quinzaine d'enfants retrouvés.
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0: Un nouveau plan d'urgence en RDC face à la résurgence d'Ebola. 3072 décès sont à déplorer sur l'ensemble du territoire congolais. Et la souche Bondibugyo d'Ebola, pour laquelle il n'existe pas de vaccin à ce jour, gagne du terrain dans 6 provinces du pays. Si le foyer de l'épidémie reste en Ituri, 60 zones de santé sont désormais touchées par la maladie. Alors pour tenter d'endiguer cette propagation, le gouvernement congolais passe à l'offensive et met sur la table un plan de riposte $1,3 milliard sur 6 mois. Pascal Moulégoire.
9: Baptisé Une Santé, le nouveau plan congolais veut changer l'approche de la riposte. Pour le ministre de la Santé, Samuel Roger Kamba, il ne s'agit plus seulement de traiter les malades, mais d'agir sur l'ensemble des facteurs qui favorisent la propagation du virus. Les dispositifs prévoient donc de renforcer la surveillance épidémiologique avec une détection plus rapide des cas et un suivi systématique des contacts. Les équipes doivent également être mieux préparées à intervenir rapidement dans les zones touchées ou menacées. Autre priorité, rapprocher la riposte des populations. Les autorités veulent renforcer les structures de santé, améliorer la prise en charge et favoriser l'accès précoce aux soins. La communication occupe également une place centrale. Les plans prévoient une implication accrue des communautés pour lutter contre les rumeurs, expliquer les mesures de prévention et encourager les signalements rapides des cas suspects. Une santé mise enfin sur une meilleure coordination entre différents secteurs, santé humaine et animale, environnement, administration et partenaires. Objectif, s'adapter à l'évolution de l'épidémie et réduire les décès évitables. Le gouvernement appelle ainsi à une mobilisation collective avec les communautés au cœur du dispositif. Pascal Moulégua, Kinshasa, RFI.
0: Le verdict doit être rendu le 9 septembre, mais la justice tchadienne réclame la peine maximale contre Abdoulaye Miskine. 30 ans de prison ferme ont en effet été requis contre l'ancien chef de guerre centrafricain, poursuivi notamment pour assassinat, torture, séquestration, enlèvement et viol. Contre ces trois co-accusés, le ministère public demande là 10 ans de réclusion pour participation à des mouvements insurrectionnels. Une procédure contestée par la défense. Les avocats réclament simplement la relaxe, contestant même la compétence des juridictions tchadiennes. Compte rendu de l'audience de ce vendredi avec Nadia Ben Mahfoud.
10: Les 29 personnes constituées partie civile réclament solidairement 24 milliards de francs CFA de dommages et intérêts. Du côté de la défense, les avocats demandent l'acquittement de leurs clients. Ils attaquent le dossier sur le fond et la forme. Selon eux, les faits reprochés ont été commis en Centrafrique. La justice tchadienne ne serait donc pas compétente pour juger les accusés. La défense invoque également la prescription. La loi tchadienne prévoit un délai de 10 ans pour les crimes. Or, les faits reprochés se seraient déroulés en 2002 et 2003 et la plainte n'a été déposée qu'en 2020. Et pour finir, les avocats dénoncent une absence de preuves. Aucun acte de décès ni document permettant d'identifier précisément les victimes n'a été produit. Les 9 parties civiles présentes disent ne pas avoir assisté directement aux scènes dénoncées et ne pas avoir vu Abdoulaye Miskine. À cela, la défense ajoute que ces parties civiles n'ont produit aucun document permettant notamment d'établir leur identité ou leur nationalité. Les accusés, quant à eux, se disent sereins. Ils estiment que les irrégularités de procédure et l'absence de preuves doivent conduire à leur acquittement. Nadia Ben Mafoud, N'Djamena, RFI.
0: Les lacs et rivières du continent prennent une nouvelle fois des airs de cimetière. Du Zimbabwe au Nigeria, en passant par les Grands Lacs, le mois d'août a été marqué par une succession de naufrages meurtriers. Au total, à plus de 150 personnes ont perdu la vie. Victime de surcharge chronique, du manque de contrôle ou de failles dans la formation des équipages. Alors pourquoi ces tragédies restent-elles si fréquentes sur le continent? Comment renforcer la sécurité maritime et fluviale? Élément de réponse dans le dossier de ce journal avec Damien Chevalier. Il est directeur de la division sécurité maritime à l'Organisation maritime internationale.
11: Ce qu'il faut bien comprendre dans ces accidents, c'est souvent une combinaison de différents facteurs. Mais effectivement, l'un des principaux facteurs sur ces navires à passagers en navigation domestique, c'est le non-respect, des conditions de design et de concept de ces navires en dépassant le nombre de passagers embarqués. Et ce qu'il faut bien comprendre, c'est que lorsque l'on met trop de passagers ou trop de cargaison à bord d'un navire, l'enfoncement supplémentaire de ce navire dans l'eau va dégrader en fait sa capacité de stabilité, et en cas de mauvaises conditions météorologiques ou d'une erreur de navigation de l'équipage, le navire peut brusquement se renverser. Donc ces conditions d'exploitation, chaque navire est conçu pour des conditions particulières, doivent être respectées scrupuleusement.
12: Alors pourquoi ne le sont-elles pas ?
11: L'un des facteurs, malheureusement assez commun dans tous ces accidents, c'est le manque de contrôle, le manque de formation, que ce soit du côté des équipages, du côté des armateurs, mais aussi du côté des administrations. Tous les acteurs doivent agir, de manière coordonnée. Et bien entendu, la question des contrôles et de la mise en œuvre des réglementations est une question absolument essentielle.
12: Concrètement, quelles règles ne sont pas suffisamment respectées ?
11: Dans ces règles que nous avons adoptées en 2022 à l'OMI, on traite des principaux domaines, des points critiques pour la sécurité d'un navire à passagers, que sont la conception et la stabilité du navire, les équipements de sauvetage, la qualification, la formation des équipages, mais aussi, les inspections et les certifications de la part des administrations, donc des gouvernements. L'exploitation et la gestion de la sécurité, on parlait tout à l'heure du nombre de passagers à bord, c'est comment par exemple on compte, on surveille que le navire n'embarque pas trop de cargaison ou de passagers, et aussi toutes les procédures d'urgence, parce que en cas, d'avarie, il faut savoir réagir, et malheureusement dans tous ces accidents aussi récents, on voit l'absence souvent de maîtrise des équipements de sauvetage et des procédures pour pouvoir permettre d'évacuer les passagers. Et il faut que les États, les différentes administrations s'emploient à mettre en œuvre et aussi exercer, leur rôle en matière de contrôle et de police, dans certains cas, par rapport à la mise en œuvre de ces règles.
0: Damien Chevalier, directeur à l'Organisation maritime internationale avec Christina Okello pour le dossier de cette édition. On en vient à cette victoire diplomatique majeure pour le continent africain aux Nations Unies. Par 164 voix pour contre une, celle des États-Unis, l'Assemblée générale de l'ONU adopte une résolution pour promouvoir une carte mondiale plus fidèle à la taille réelle des continents, agrandissant notamment l'Afrique. Le continent africain qui retrouve sa juste place géographique, bien plus vaste que dans la projection dite de Mercator, celle qui est pourtant utilisée depuis des siècles partout dans le monde. C'est aussi un succès pour le Togo et l'Union africaine qui portaient le texte coparrainé par la France. Écoutez justement la réaction du ministre français des Affaires étrangères, Jean-Noël Barrot.
13: La fabrique de la paix, elle commence dans les esprits, et c'est une question de récit et de perception du monde. Et le problème, c'est qu'effectivement, on a utilisé des cartographies, par habitude, pendant des siècles, qui avaient tendance à déformer les proportions des continents les uns par rapport aux autres. C'est le cas de cette cartographie dite de Mercator, qui initialement a été conçue pour la navigation. Elle a le grand avantage de permettre la navigation à cap constant, mais elle a le gros inconvénient de faire apparaître les États-Unis, la Russie et la Chine comme beaucoup plus gros qu'ils ne le sont relativement à l'Asie du Sud-Est, à l'Afrique ou à l'Amérique du Sud. C'est pourquoi le ministère des Affaires étrangères, qui a vocation à diffuser les récits ou les contre-récits pour opposer à ceux qui voudraient nous assigner, nous enfermer dans des logiques de bloc des récits alternatifs, le Quai d'Orsay Corsé va faire évoluer l'usage de ces cartographies pour utiliser, selon les usages, les cartographies qui seront les plus adaptées, telles que les scientifiques et les cartographes nous les auront indiquées.
0: Jean-Noël Barrot qui s'exprimait à l'occasion de l'ouverture de la Fabrique de la Diplomatie, un événement qui se déroule ce week-end à Paris. J'ajoute que le ministre français des Affaires étrangères sera ce samedi le grand invité de la matinale de RFI à 6h20 TU. Et puis au Cameroun, eh bien la suite du Grand Prix Chantal Biya. Et malgré la victoire de l'Allemand Maximilian Weber ce vendredi, c'est un Camerounais, Clovis Absolo, qui frappe un grand coup en s'emparant du classement de la tête du classement général. À 35 ans, le leader de la SNH Vélo Club prouve qu'il reste un cadre du cyclisme africain, 9 ans après son premier triomphe sur l'épreuve. Retour sur l'étape de ce vendredi avec Joël Wadem.
14: Clovis Camzon Absolo est en jaune pour cette troisième étape.
15: À 35 ans, Clovis Camzon Absolo continue d'écrire son histoire sur les routes du Grand Prix Chantal Biya. Pour sa 17e participation, le vétéran camerounais est à 2 étapes d'un deuxième sacre.
16: Très satisfait, on va travailler qu'à la fin, on reste avec le maillot jaune au boulevard du Vemin.
15: Une nouvelle victoire qui viendrait consacrer la longévité d'un coureur qui a débuté le cyclisme à 19 ans et qui s'est forgé au fil des années un palmarès parmi les plus riches du continent.
16: Le plus grand titre, je vois tout du Cameroun, un Grand Prix Chantal Biya, une étape historique à la Tropicale à Missa Bongo, 5 fois champion du Cameroun, beaucoup de podiums aussi en international.
15: Au moment où la retraite commence à se dessiner, le Camerounais pense déjà à l'après.
16: Je suis encore là en train d'encadrer mes jeunes frères, notamment les Rodrigue Nunawe qui montent aussi en puissance, les gens comme Chofo Fabrice, Gegim Steve, Mekem Oriol. Quand je suis dans le peloton, je leur dis comment se positionner. Quand on va vers le sprint, je leur dis les roues qu'il peut prendre pour pouvoir faire un bon classement.
15: Et s'il lui reste encore des kilomètres à parcourir, Clovis Camzon Absolo veut surtout laisser derrière lui une génération capable à son tour de porter haut les couleurs du cyclisme camerounais. Joël Wadem, Ebolova, RFI.
0: Ebolova et Yaoundé, où il est 23h47. L'heure d'un point sur les principaux titres de l'actualité internationale et le siège des services de sécurité ukrainiens touché par une frappe de drones russes en plein centre de Kiev. Une attaque spectaculaire qui visait, selon le président Volodymyr Zelensky, le bureau du chef de ce puissant organisme. Cette frappe survient 2 jours avant la toute première visite en Ukraine de Steve Witkoff et Jared Kushner, les émissaires du président Donald Trump, qui lui indique vendredi que les deux hommes se rendraient à Moscou et à Kiev avec une proposition pour mettre fin à la guerre. Le Haut Commissariat de l'ONU aux droits de l'homme a accusé aujourd'hui Israël d'avoir déplacé de force plus de 33 000 Palestiniens de 3 camps de Cisjordanie, et ce depuis le début de l'année 2025. Les Nations Unies qui regrettent aussi que l'État hébreu continue à empêcher leur retour en violation du droit international. Les États-Unis ont abattu 300 drones liés au narcotrafic à la frontière avec le Mexique. Le commandement nord de l'armée américaine qui couvre son territoire et les pays voisins lie ces arrestations à des cartels de drogue sans toutefois désigner de groupe en particulier. Il ne précise pas si ces destructions ont eu lieu sur le territoire américain ou mexicain. Et puis un mot de football avec la suite de la Ligue 1 et toujours pas de succès pour le Paris Saint-Germain. Les Parisiens qui se sont imposés ce soir contre l'AS, qui se sont inclinés contre l'AS Monaco de buts à 1. Direction la Centrafrique à présent pour le deuxième volet de notre série de reportages consacrée à la tragédie de Zamboy. Il y a 2 semaines, un terrible éboulement frappait ce chantier aurifère situé à la frontière avec le Cameroun. Le gouvernement comptabilise 49 morts alors que les familles des victimes évoquent, elles, une centaine de décès. Ce site, propriété de la société Doukwazou, est depuis scellé. Pourtant, les investigations sur place confirment que la carrière faisait l'objet d'un arrêté de fermeture, et ce, bien avant la catastrophe. Zamboy était pourtant un carrefour économique, névralgique, vibrant au rythme de l'or. Reportage, Rolf-Steve Domialu.
17: Vêtus de gilets orange et de casques, quelques habitants et des membres de la société Doukwazou reviennent sur le chantier. Les traces de l'éboulement sont encore visibles. Le sol est éventré, de gigantesques trous béants s'ouvrent dans le sol et des blocs de terre continuent de s'effondrer sous l'effet de la pluie. Aliou Garga, propriétaire de la société Doukwazou, montre les zones considérées comme dangereuses et revient sur les circonstances du drame.
3: mais pique en dessous.
18: Vous voyez ces tôles, c'est avec ça que j'ai clôturé le chantier. Comme vous le voyez, ils ont tout cassé pour forcer le passage. Il y a eu des pluies torrentielles pendant 3 jours sur ce chantier. Le sol était fragile. Les 20 militaires qui surveillaient le site avaient interdit aux artisans d'y accéder. Mais les artisans étaient plusieurs milliers. C'est donc de manière illégale qu'ils ont accédé au chantier.
17: Pour reconstituer les faits, la délégation monte à une cinquantaine de mètres jusqu'au premier bloc de terre qui s'est effondré. Refait Benam Beltungo, ministre des Mines.
19: Il y avait une première alerte où les stériles qui étaient en haut commençaient à s'affaisser. Ceux qui avaient obtempéré et qui étaient sortis, ceux-là ont commencé à crier pour demander aux autres de sortir. Malheureusement, comme ils ont vu que ces stériles qui descendaient s'étaient arrêtés à un moment donné, ils s'étaient entêtés de continuer à travailler. Ensuite, il y a encore d'autres stériles qui étaient descendus et finalement, comme ils sont dans un sol qui est un peu boueux, c'était difficile pour eux de pouvoir courir et sortir. Il y a eu éboulement sur eux.
17: 49 personnes ont trouvé la mort selon le bilan officiel du gouvernement. Mais les familles des victimes avancent un bilan beaucoup plus lourd, une centaine de morts et plusieurs dizaines de blessés. Anissé Bawaka, artisan minier, se trouvait dans l'un des trous au moment de l'éboulement.
20: J'ai couru pour sortir, mais tout allait très vite. J'ai échappé de justesse à la mort. Ce sont les habitants de la localité qui ont commencé à sortir les corps. Presque tous les corps ont été enterrés ici, à l'exception de quelques-uns que certaines familles ont ramenés dans leur village natal. Il y a eu beaucoup de pertes.
17: À Zamboé, la tristesse et l'atmosphère de deuil continuent de peser sur la localité. Pour prévenir une nouvelle catastrophe, le gouvernement a annoncé plusieurs mesures. Refait Benam Beltungo, ministre des Mines.
19: Il s'agit de continuer la pédagogie. Nous allons non seulement continuer à faire de la communication, à les informer, à les éduquer, mais en même temps, nous allons renforcer la répression.
17: Les enquêtes se poursuivent et le chantier est fermé jusqu'à nouvel ordre. Rolf Esteve Domialeu, de retour de Zamboy, RFI.
0: Votre rendez-vous musical incontournable désormais chaque vendredi dans Afrique Soir. Nous retrouvons Soro Solo. Comme à son habitude, il a posé son sac à dos en cuir marron dans notre studio. Une besace bien remplie de pépites musicales et des grandes histoires qui les accompagnent. Alors pour cette première escale, cap sur l'Afrique du Nord et plus précisément l'Algérie. Bonsoir Soro.
21: Bonsoir Simon.
0: Et quel artiste vous avez sélectionné pour inaugurer votre rentrée sur RFI?
21: Ben, je propose d'ouvrir ma saison avec Djazia Satour qui pour moi, est juste une lanceuse d'alerte bien trempée. Parce que ces textes portent généralement sur des faits historiques ou des sujets qui questionnent, qui exhortent et qui nous incitent à prendre conscience des drames de notre monde. Et son titre, Zintkala, illustre parfaitement les préoccupations majeures de Djazia Satour.

0: Jazia Satour qui choisit donc l'arabe pour ce titre et même cet album. Soro, éclairez-moi, quel est le message qu'elle souhaite passer?
1: Et dans son album El Ouria, sorti en 2025, sa chanson qu'on vient d'écouter, qu'on écoute encore, Zintkala, exhume l'horreur du massacre des Indiens de la réserve de Woodigny par l'armée américaine en 1890. Le quatrième jour après les tueries, en allant enterrer leurs camarades, les soldats US découvrent sous la neige un nourrisson indien de 4 mois, toujours vivant, sur le dos de sa mère tuée. Et le nom de ce nourrisson, Zinkala Lamouni. Et le texte de Jazia, mis dans la bouche de la miraculeuse petite indienne, dit: dans tes neiges, on dit ni, ils ont tué les miens et m'ont massacré et m'ont ressuscité. Et quand ils m'ont ressuscité, ils m'ont appelé Zinkala. De tes neiges, on dit ni, je suis sorti en oiseau solitaire, prisonnier de la cage. Mes ennemis.
0: Ah, le message est beau et vous le comptez particulièrement bien. Mais Solo, ça ne vous ressemble pas vraiment, c'est pas très joyeux tout ça.
1: C'est vrai que c'est pas joyeux parce que notre monde n'est pas toujours joyeux. Et c'est pour cela que les artistes éveilleurs de conscience comme Jazia Satour nous mettent en face du miroir de nos vilainies. Allez, mettons-nous une dernière sonnette d'alarme entre les oreilles avant de nous quitter. Et c'est Nehmat Eria.

0: Ouais, Soro, je ne m'en lasse pas une fois encore. Allez, racontez-moi le message de cette chanson.
1: Ben, dans Nehmat Eria ou La Mélodie des Vents, Jazia résume son sujet en ces termes. Voici la mélodie des vents qui tourbillonne. Tu l'entendras en marchant ou en suivant son envol. Elle est tantôt un cri, tantôt une lamentation autour des maisons, des lieux désertés. Pareil, de bon matin à la voix unie du crieur, on n'y décèle ni accord, ni percussion. Mélodie du vent qui du blanc et du vent glacial où se mêle à la joie un accent douloureux. Et cette chanson de Jaja Sato est juste un poème incandescent qui murmure les drames des damnés des hommes de la terre.
0: Merci beaucoup Soro Solo pour cette nouvelle chronique et on se dit à vendredi prochain.
1: Merci Simon et merci surtout aux auditeurs d'Afrique Soir qui nous ont prêté leurs oreilles et que je suis heureux de retrouver.
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0: À l'écoute de RFI, il est 19h à Washington, 2h du matin à Kiev. L'heure d'un nouveau journal avec vous, Thaïs Moreau. Bonsoir Thaïs.
6: Bonsoir Simon. À la une de ce journal, on est en Allemagne dès le début de cette édition. Veille de scrutin ce samedi dans la région de Saxe-Anhalt où l'AfD, le parti d'extrême droite, est aux portes du pouvoir car favori dans les sondages. Reportage à suivre. L'actualité, c'est aussi des frappes israéliennes qui s'intensifient au Liban malgré une trêve avec le Hezbollah pro-iranien. 3 personnes sont mortes ce vendredi dans le sud et l'est du pays. En France, ce vendredi avait lieu la 7e conférence nationale du handicap. Le président français Emmanuel Macron était sur place. Parmi les mesures annoncées, celle des aides à domicile. Et puis en fin de journal, un point sur les courbes de la bourse. Veille de scrutin ce samedi en Allemagne, dans la région de Saxe-Anhalt, située dans l'est du pays. L'AfD, le parti d'extrême droite crédité de 41% dans les sondages, pourrait remporter sa première région. Ce serait une première depuis l'après-guerre. Dans cette région, son leader aujourd'hui, c'est Ulrich Siegmund. Il intervenait ce vendredi lors d'une fête des familles à Magdebourg. Reportage de notre envoyé spécial Muriel Paradon.
7: Sur scène avec son pull blanc impeccable, saluant ses sympathisants, et qu'importe si une pluie battante a fait fuir une partie du public, Ulrich Siegmund se voit déjà remporter l'élection en Saxe-Anhalt ce dimanche.
8: Nous avons déjà en principe gagné ce vote. On a déjà écrit une page d'histoire. On est redevenu nous-mêmes. On a réappris à aimer notre pays.
7: Le leader de l'extrême droite en Saxe-Anhalt, chantre du patriotisme, promet également, s'il remporte l'élection, de mettre en œuvre son programme immédiatement.
8: On va être actif dès la première minute. Bien sûr, on va mener des expulsions dès la première minute. Bien sûr, on va remettre de l'ordre dans l'immigration. Bien sûr, on investira chez nous et on va tout faire par la voie diplomatique pour protéger notre pays du cap qu'il est en train de prendre vers une guerre folle.
7: Ne plus soutenir l'Ukraine pour réorienter les aides financières pour les Allemands, un autre thème que l'AfD entend défendre au niveau national. La Saxe-Anhalt n'est que le premier pas, conclut Ulrich Siegmund. Bien sûr, nous irons plus loin. Muriel Paradon, Magdebourg, RFI.
6: C'est une première depuis le début du conflit entre l'Ukraine et la Russie. Une frappe russe a visé ce vendredi le bâtiment qui abrite les services de renseignement ukrainiens en plein cœur de la capitale. Quartier pourtant censé être ultra sécurisé. 15 personnes ont été blessées. Kiev dénonce une grave escalade. Cette frappe a lieu en plein milieu d'une campagne d'attaque russe particulièrement intense cette semaine. Elle intervient également avant la venue à Kiev des deux émissaires du président Donald Trump. Ce sera dimanche après une rencontre avec Vladimir Poutine à Moscou ce samedi. Donald Trump qui a indiqué que les deux hommes arrivaient avec une proposition pour mettre fin à la guerre. Au Yémen, un très lourd bilan d'affrontements entre les rebelles houthis et les forces gouvernementales. Plus de 120 combattants tués en tout dans les deux camps. Ce conflit au Yémen a brusquement repris en juillet dernier après des années de calme relatif, avec comme enjeu le détroit de Bab el-Mandeb à l'extrémité de la mer Rouge, Nicolas Falaise.
9: Les combats sont violents, tirs de roquettes, attaques de drones. Il s'agit depuis jeudi d'une offensive de la rébellion houthi non loin des rives de la mer Rouge. Une poussée en direction du sud dans la région de la ville de Taïz. Dans l'autre camp, celui des forces gouvernementales du Yémen, soutenues par l'Arabie Saoudite, on accuse les Houthis, soutenus par l'Iran, de vouloir s'emparer des zones côtières bordant le détroit de Bab el-Mandeb. Scénario cauchemardesque pour la navigation et le commerce mondial, car ce détroit relie l'Asie à l'Europe et à l'Afrique via la mer Rouge et le canal de Suez, une véritable autoroute pour les porte-conteneurs et les pétroliers de l'économie mondialisée. En outre, cet axe est désormais utilisé pour tenter de compenser le blocage du détroit d'Ormuz. Ainsi, une bonne partie du pétrole saoudien qui transitait par le golfe Persique et Ormuz, à l'est du royaume, est à présent exporté via la mer Rouge à l'ouest. Une route alternative qui n'en est plus une si le détroit de Bab el-Mandeb devient dangereux à portée de tir des rebelles houthis du Yémen.
6: Nicolas Falaise. Dans le sud et l'est du Liban, Israël intensifie ce vendredi ses frappes dans la région, malgré une trêve avec le Hezbollah pro-iranien. Des frappes israéliennes ont fait ce vendredi 3 morts et 23 blessés, selon le ministère de la Santé libanais. Selon un média d'État, deux jeunes hommes auraient été pris pour cible alors qu'ils circulaient en moto dans la ville de Nabatieh, près de la colline d'Ali Taher, colline qui servait de position stratégique au Hezbollah. Mais jeudi soir, Israël a annoncé avoir pris contrôle de cette zone. Une frappe a également visé la région de Tyr et a fait 4 blessés, selon l'agence France-Presse. Le Hezbollah, lui, n'a pas confirmé. En France, hier avait lieu la 7e conférence nationale du handicap. Le président français Emmanuel Macron était sur place. Emploi, accessibilité, culture, éducation. Il a annoncé une série de mesures pour améliorer la vie quotidienne des personnes handicapées et leur inclusion dans la société, sans toutefois préciser de budget pour les financer. Le sujet de l'aide à domicile et des auxiliaires de vie était aussi sur la table, un secteur qui peine à recruter alors que ces aides sont pourtant indispensables à la vie quotidienne des personnes en situation de handicap. Malika Boubekeur est conseillère nationale à APF France Handicap. Elle se réjouit que les aides à domicile deviennent un chantier prioritaire.
10: On a été effectivement très, très particulièrement attentif à une annonce concernant ce qui se passe au domicile des personnes en situation de handicap aujourd'hui, qui ont des besoins très importants en termes d'accompagnement d'aide humaine pour les aider en fait tous les jours pour leur toilette, pour les accompagner aux toilettes, à se nourrir, à se vêtir, à sortir. Il n'y a pas un nombre suffisant en fait d'auxiliaires de vie. Et là, ce que nous demandions au président de la République et au gouvernement dans le cadre de cette conférence nationale du handicap, c'était de mettre en place très vite un chantier sur la question du domicile et sur la question de l'aide humaine en fait et de toutes les difficultés que rencontrent les personnes dans l'accompagnement au domicile. Et le président a fait l'annonce en fait tout à la fin de son discours. Donc voilà, nous saluons déjà cette annonce et là nous sommes très très impatients en fait de voir les travaux démarrer avec toutes les parties prenantes.
6: Des propos recueillis par Aram Beng. Il poursuit l'aventure. L'entraîneur du club de foot du Paris Saint-Germain, Luis Enrique, prolonge ses fonctions de coach pour la deuxième fois et jusqu'en 2030. Un club avec lequel il a déjà remporté plusieurs titres, dont deux Ligues des Champions. Le PSG qui s'est pourtant incliné ce vendredi soir face à l'AS Monaco en championnat de Ligue 1. Victoire 2-1 pour les Monégasques. Luis Enrique qui a assuré que son équipe méritait de gagner tout en affirmant qu'elle allait rectifier cela pour revenir en tête du classement. Le cinéma français de nouveau endeuillé cette semaine. Le réalisateur Tony Gatliffe est mort à 77 ans alors qu'il travaillait sur un projet de film historique. Défenseur de la culture gitane, il est notamment connu pour avoir réalisé le film Gadjo Dilo dans lequel l'acteur français Romain Duris a joué. C'est la fin de ce journal. On jette tout de suite un coup d'œil aux courbes de la bourse avec Pierre-Yves Dugat. Pierre-Yves Dugat.
11: L'indice Dow Jones recule de 273 points, revient à 53 414. Le Nasdaq cède 77 points et termine à 26 507. L'économie américaine surprend aujourd'hui, selon la première estimation du département du travail. Au mois d'août, elle a créé 162 000 emplois nouveaux, ce qui en gros est trois fois plus que prévu. En outre, les estimations des créations de postes en juin et en juillet sont révisées en forte hausse. Par ailleurs, le taux de chômage est inchangé à 4,1%, ce qui est considéré proche du plein emploi. Voilà qui dément le narratif d'une conjoncture américaine plombée par la hausse des prix de l'énergie liée à la guerre en Iran. Et voilà surtout qui donne à la Réserve fédérale toute la marge pour relever son taux directeur le 16 septembre si l'inflation donne encore des signes d'accélération, et c'est d'ailleurs ce qui fait reculer les actions aujourd'hui. Le marché obligataire digère la nouvelle, le rendement du T-bond à 10 ans termine en légère hausse à 4,78. Le rendement des obligations du Trésor américain à 2 ans remonte tout de même au plus haut depuis janvier 2025. Par ailleurs, faute de nouvelles hostilités dans le golfe Persique, le baril américain de pétrole s'apprécie à peine et termine à 91,50 $. L'euro retombe à 1,1614 $. L'indice Dow Jones rend 0,5%, le Nasdaq cède 0,3%. Les cotations reprendront mardi à Wall Street, car lundi est le jour de la fête américaine du travail.
6: Il est bientôt 1h10 à Paris, 23h10 en temps universel. 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
1: Bonjour, tout ça pour ça. La Convention des Nations Unies sur la lutte contre la désertification a réuni des représentants de 197 pays pendant deux semaines à Oulan-Bator, la capitale de la Mongolie. Nous vous en avons parlé sur RFI parce que l'heure est grave. 40% des terres émergées sont dégradées. Plus de 3 milliards de personnes sont affectées par la baisse des récoltes qui entraîne de l'insécurité alimentaire, de la pauvreté et de l'exode rural. Le thème de cette COP17 était « Restaurer la terre, restaurer l'espoir ». Eh bien, c'est raté. La seule bonne nouvelle est que cette convention va continuer à exister. Son budget est maintenu et la prochaine réunion aura lieu dans 2 ans à Sharm el-Cheikh en Égypte. Alors, comment est-ce possible que les États n'aient pas réussi à se mobiliser à la hauteur de l'urgence de ce sujet crucial? Nous allons vous expliquer cela avec notre invité. Et pour que vous compreniez bien les causes et les conséquences de la dégradation des terres, nous vous emmènerons en Mongolie où les 2/3 des sols sont impactés. Soyez les bienvenus dans C'est pas du vent.
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1: Bonjour Oumar Oumalamissa.
2: Oui, bonjour Anne-Cécile Bras.
1: Vous êtes directeur de recherche à l'IRD, l'Institut de la Recherche pour le Développement. Vous êtes rattaché à l'Institut d'écologie et de sciences de l'environnement de Paris. Vous êtes en ligne avec nous depuis Djibouti, où vous êtes en poste actuellement. Alors, vous avez assisté à cette réunion de la Convention des Nations Unies sur la lutte contre la dégradation des terres. Vous allez nous expliquer ce qui s'est passé. Mais avant cela, prenons un peu de temps pour expliquer ce phénomène. Comment est-ce que vous l'expliquez, vous, ce phénomène de la désertification?
2: Alors, donc, la désertification, c'est la dégradation des terres dans les zones arides, semi-arides et subhumides. C'est-à-dire que c'est des zones dans lesquelles la quantité d'eau qui va tomber par les précipitations sont de loin inférieures à celle qui va s'évaporer. Donc, vous avez évoquer des pays comme la Mongolie, mais ça peut être aussi dans les zones sahéliennes. Et dans ces zones-là, enfin, ce qu'on observe, c'est la détérioration de la couverture végétale, c'est le déclin donc de la production végétale elle-même, donc les récoltes, mais aussi le pâturage. Et c'est aussi l'aggravation des processus physiques comme l'imperméabilisation de la surface ou la salinisation. Et dans votre introduction, vous l'évoquez, hein, c'est 40% des zones qui sont concernées par cette désertification et on va dire 35% de la population mondiale qui vit dans ces zones-là et principalement en Afrique où c'est 37% des zones qui sont touchées et en Asie 33% et 14% en Australie. Voilà, donc la désertification. Et à ne pas surtout confondre hein, avec l'avancée du désert, puisque depuis un moment, il y a des chiffres qui indiquaient que le Sahara avance de 5 km, mais ça n'a aucune réalité scientifique. La désertification, ce n'est rien d'autre qu'une évolution d'un système vers un désert, mais vers une perte de biodiversité, de fonctionnalité et de services écosystémiques.
1: Oui, parce qu'en fait, le sol, nous marchons dessus, donc nous n'avons pas toujours conscience de la vie qu'il contient, mais il contient énormément de micro-organismes sur des surfaces plus ou moins profondes, et en fait, quand ces micro-organismes ne sont plus là, eh bien, le sol meurt, et on ne peut plus cultiver dessus. Alors, pourquoi est-ce problématique ?
2: Alors, donc, pourquoi c'est problématique ? Il y a quand même beaucoup d'enjeux derrière, hein. Les enjeux sont des enjeux environnementaux. Donc, vous avez évoqué la perte de la biodiversité liée à l'assèchement des sols et la disparition aussi des espèces végétales, c'est-à-dire donc la destruction des habitats naturels pour les organismes. Et il y a l'aggravation du changement climatique. Hein, les sols dégradés perdent leur capacité naturelle à séquestrer le carbone. Il y a la raréfaction de l'eau. Je dirais ça, c'est les enjeux environnementaux. Il y a derrière aussi des enjeux socio-économiques, l'insécurité alimentaire, donc la perte des terres arables et la baisse des rendements agricoles et la pénurie alimentaire et les famines, etc. Notamment, les pays du Sahel. C'est aussi la disparition des moyens de subsistance, les populations locales dont l'économie dépend de l'agriculture humulière et de l'élevage, mais c'est aussi des migrations, des conflits, des déplacements des personnes. Et derrière, on peut dire il y a aussi des enjeux de gouvernance. Hein. C'est à restaurer les terres, enfin en partant sur des initiatives internationales comme la Grande Mirée Verte, mais c'est aussi des questions foncières de coopération mondiale. Voilà, cet enjeu est assez important quand même.
1: Alors pour terminer ce cours pédagogique sur la dégradation des sols, est-ce que vous pouvez nous en rappeler les grandes causes ?
2: Alors donc les causes de la désertification, bien entendu, hein, il y a les causes, les variations climatiques, hein, les variations des précipitations. C'est le cas par exemple avec les sécheresses dans les zones sahéliennes, enfin on a des années 72, 73. Mais aussi dans les années 80, 83, 84. Il y a le changement climatique, donc les variations interannuelles. Enfin, moi, je dis que ce n'est pas forcément le changement climatique. Le changement climatique étant un phénomène global hein, qui est lié à l'enregistrement du CO2, mais aussi à les activités humaines, les pratiques culturelles qui sont mal adaptées, à la surexploitation des ressources, sont les causes de cette désertification, donc des causes qui sont, j'insiste sur le fait que c'est des causes climatiques, mais aussi humaines. On a souvent tendance à mettre en avant les causes humaines, mais les causes climatiques sont importantes.
1: Et peut-être aussi, dans certaines zones, un usage excessif des produits chimiques, notamment pour l'agriculture. Ça tue les sols.
2: Complètement, oui, tout à fait. Donc là, oui, je parlais spécifiquement sur la désertification, mais de façon plus globale, la dégradation des sols. Ben, il y a bien entendu l'urbanisation, l'utilisation des produits chimiques. Donc les causes sont beaucoup plus larges. Les exploitations minières, enfin, qui sont les causes de dégradation des terres. Mais voilà. Enfin, c'est beaucoup plus large, hein, bien entendu. Hein, ça touche plus que les zones que j'évoquais au départ, qui sont les zones sèches. La dégradation concerne également d'autres pays. En l'occurrence, si je prends l'exemple, la France, il y a une large surface. Hein, je pense qu'on parle de 70% des surfaces de terre dégradées, de sols dégradés. Mais le côté désertification ne touche que 1% de la France.
1: Oui, et notamment quand on artificialise les sols, hein, comme on dit, c'est-à-dire qu'on met du bitume sur les sols, et bien évidemment, ça les tue aussi. Alors face à ce constat, comment est-ce que vous expliquez qu'aucune décision solide n'ait été prise pour inverser cette tendance inquiétante par les représentants des 197 pays qui ont participé à cette 17e convention des Nations Unies sur la lutte contre la dégradation des terres qui s'est achevée la semaine dernière en Mongolie?
2: Disons qu'on était parti sur une bonne trajectoire à période, donc avec quand même des attentes sur des protocoles contraignants sur la sécheresse, sur les terres agricoles, sur plus l'implication des peuples autochtones et de la société civile, sur plus d'investissement. Et effectivement, là, en Mongolie, pour des raisons, je dirais, politique, diplomatique, il y a eu les avancées sont maigres. Enfin, en tout cas, le bilan de cette COP, vous l'avez bien dit, hein, sont plutôt mitigés.
1: Enfin, mitigés. Vous êtes diplomate. c'est vraiment extrêmement inquiétant. C'est-à-dire que la seule chose qui s'est réellement passée, à part le pastoralisme qui a été valorisé, nous allons en parler dans un instant, mais c'est d'avoir sauvé cette COP qui a failli exploser finalement en pleine réunion.
2: Oui, mais le bilan est très, très décevant, ça c'est clair, il faut bien en dire les choses, mais on peut se réjouir que tout ne s'était pas arrêté sur cette COP qui est particulière, certes, hein, sur la désertification, mais qui a des liens avec les autres COP, que ce soit sur la biodiversité, sur le climat. Donc, on peut s'estimer heureux que rien ne s'est arrêté et qu'il y a eu quelques petites avancées, hein, notamment sur l'importance de la science, et que certains partenariats, je fais référence au partenariat mondial, par exemple, de RIAL, sur la résilience, mais certaines décisions de la COP16 ont quand même été poursuivies. Donc, je dirais, c'est peut-être, oui, les seuls quelques rares points positifs de cette dernière COP sur la désertification.
1: Alors, il y a un point positif, en plus de ce que vous venez d'évoquer, que j'ai retenu, moi, c'est que c'est une victoire pour le pastoralisme, qui est enfin reconnu comme une solution pour lutter contre la dégradation des sols, ce qui le rend éligible à du financement. Alors, c'est symbolique, mais c'est important pour une COP qui se déroulait en Mongolie durant l'année internationale des parcours et des pasteurs.
2: Eh ben, tout à fait, surtout que le pastoralisme, jusqu'à un certain moment, a été mis quand même en avant comme une cause de dégradation, de désertification. Et sur cette COP, on a vu quand même des exemples qui montraient bien que ce pastoralisme pourrait être aussi une solution. Et il y a pas mal d'exemples hein, dans les pays aussi sahéliens hein, où le fait de lier l'agriculture et l'élevage permet de restaurer, en tout cas de permettre, de préserver, on va dire, la qualité, la santé et la santé des sols. Et c'est une très bonne chose, effectivement, que cet aspect important, hein, socio-économique, environnemental, etc., que le pastoralisme ait pu être mis en avant et pourrait prétendre à des financements à l'avenir.
1: Alors justement, dans un instant, nous vous emmènerons en Mongolie, où il y a beaucoup de pastoralisme, avec le reportage de Étienne Cholez, qui est allé à la rencontre de celles et ceux qui souffrent de la désertification, mais aussi qui se battent contre. Et pour vous mettre dans l'ambiance, voici Cheren Deya, un morceau extrait de l'album My Mongolia, du français Mathias Duplessis sur RFI.

0: C'est Cherendeya, un morceau extrait de l'album My Mongolia du français Mathias Duplessis sur RFI.
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0: Et tout cela sur un accordéon mongol trouvé par François Porcheron. Alors nous parlons de la dégradation des terres aujourd'hui dans C'est pas du vent. 40% des sols de la planète et plus de 3 milliards de personnes sont concernées par ce phénomène qui s'amplifie. La 17e conférence des Nations Unies sur la lutte contre la désertification qui a réuni des représentants de 197 pays pendant 2 semaines en Mongolie a suscité beaucoup d'espoir. Déçu, nous en avons parlé. Pourtant, le choix de la Mongolie donnait à cette conférence une portée particulière. Les 2/3 du pays sont affectés par ce phénomène qui rend des terres inexploitables. Il est aggravé par les activités humaines comme le surpâturage ou l'industrie minière et le changement climatique. Étienne Cholez, notre correspondant sur place, est allé à la rencontre

0: un éleveur de 63 ans avec beaucoup, beaucoup d'animaux. Autour de 200 chevaux, un total d'environ 1500 chèvres et moutons. Une centaine de yaks aussi, une trentaine de vaches. C'est énorme. Avant de parler, on va s'asseoir dans la yourte et boire le tsaï, le thé au lait salé, tradition accueil mongol. On passe par là avant de discuter, c'est logique.
1: Bonjour, soyez le bienvenu. Je suis éleveur et toute ma famille l'a été avant moi. Mais après, ce sera fini. De mes 4 enfants, 2 filles, 2 fils, aucun n'a choisi de continuer cette vie. Moi, je l'aime, même si elle est dure. Et ça, de plus en plus. Je sais que tu viens me parler de changement climatique et de la désertification. Moi, je vais te dire ce que c'est la désertification chez moi. C'est l'été le plus dur. Les tempêtes de sable sont de plus en plus méchantes et fréquentes. Après leur passage, la petite rivière à côté de ma yourte est toute boueuse.
0: On sort de la yourte, tu me montres tes chevaux ?
1: Oui, on va te montrer comment on attrape des chevaux à la mongole. Ce sont les miens, mais ils sont à moitié sauvages, comme tous les chevaux en Mongolie.
2: Donc là, il y a son fils qui arrive avec une grande perche en bois et une corde au bout sur un cheval. Et avec la grande perche, il se tient à aller à 5-6 mètres du cheval qu'il essaye d'attraper. Et la manœuvre est périlleuse hein, parce qu'il est sur son cheval, à pleine vitesse. L'autre cheval est aussi à pleine vitesse. Les deux essayent de s'emporter. Ils sont en train de se charrier parce qu'ils n'y arrivent pas.
1: Tu sais, à cause de la désertification, mes animaux n'ont pas assez de nourriture, pas assez d'herbe. C'est ça le pire. Et ça va arriver de plus en plus souvent. Une autre chose que j'ai remarqué, ce sont les animaux sauvages. Ici, avant, il y avait des chiens de prairie partout. Maintenant, je n'en vois presque plus.
0: On dit aussi que la désertification, c'est à cause du surpâturage. Trop de chèvres, trop de moutons, trop de vaches. Toi, t'as beaucoup d'animaux. Qu'est-ce que t'en penses ?
1: Eh bien moi, ça fait quelques années que je réduis mon cheptel. Tous les ans, je le réduis un peu, petit à petit. Je me suis rendu compte que je pouvais gagner autant d'argent avec moins d'animaux. Comme j'ai plus de temps à accorder à chaque cheval, ils sont plus forts, en meilleure santé.
0: Ah, il faut qu'on laisse Biamba Soren. Maintenant, il a pas mal de boulot. Et nous, on a beaucoup de routes. On est dans le sud-ouest de la Mongolie. On doit aller dans le nord-est. On a bien entre 700 et 900 kilomètres. Alors, on va chanter en voiture. Et parce que le karaoké, bah, c'est une passion nationale.
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Et on est arrivé dans la province du Sélengué, ici à la plus grande forêt plantée par l'homme de tout le pays. Et planter des forêts, c'est le chantier phare de la Mongolie et de son président. 1 milliard d'arbres d'ici 2030 contre la désertification. Et dans le Sélengué, il y a donc cette forêt qui se dresse comme un mur au milieu de la steppe rasée. C'est un espace protégé de 65 000 hectares. La famille d'Otbayar qu'on va rencontrer a déjà planté des arbres sur environ 20 000 hectares. Il nous attend sur une plateforme à une dizaine de mètres de haut au milieu des pins et des sapins habituels de la taïga où on est ici. 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

0: 20 km de plus, tu es en Russie. Et tu vois ce petit village là-bas?
1: Ah oui, on voit des bâtiments blancs.
0: C'est le village russe le plus proche de la Mongolie. On est dans la partie la plus à l'est de la forêt de Sibérie. Car oui, ici, c'était bien une vraie forêt, il y a une centaine d'années. Mais comme vous le savez, on est passé du communisme à la démocratie dans les années 90. Jusqu'au début des années 2000, on a énormément exporté de bois vers la Chine. Alors, tout le monde coupait des arbres illégalement. Et ça provoquait des feux de forêt. En plus, comme vous voyez, c'est comme un désert ici. Le sol, c'est du sable. Donc, sans arbres, le sable s'étend. Alors, mes parents, en 1999, se sont lancés et ont planté des arbres pour faire renaître cette magnifique forêt.
2: Pourquoi cette forêt est utile contre la désertification?
0: Comme je t'ai dit, ici, c'est du sable. Et on a ce vent du nord qui traverse la Mongolie. Ça provoque des tempêtes de sable ressenties jusqu'en Corée, au Japon, en Chine. C'est pour ça d'ailleurs que les Chinois construisent leurs grandes murailles vertes, pour se protéger du sable mongol. Donc on doit arrêter ça ici, sinon ça toucherait notre capitale et les autres provinces du pays.
2: Parce qu'on est à combien de kilomètres d'Oulan-Bator?
0: Environ 350 km. Mais bon, tu sais, en Mongolie, on a le désert de Gobi. Ce que je veux te dire par là, c'est que planter des arbres contre la désertification, ce n'est pas suffisant. Il faut en planter là où il y en avait. Planter des arbres dans le Gobi, bah, ça n'a aucun sens. En plus, même quand tu plantes là où il faut, c'est même pas sûr que ça marche. Nous, on a eu pas mal d'échecs. Alors maintenant, on partage notre savoir avec d'autres provinces, d'autres familles. Le plus important, c'est de conserver les arbres qu'on a plantés. Et ça, c'est pas super facile.
2: On va quitter le Selengué et cette grande forêt, sans dire au revoir à Haute Bayard d'ailleurs, mais tout le monde est toujours un peu pressé ici, donc pas grave. On met le cap sur Oulan-Bator. Je vous amène dans un des quartiers de Yurt. C'est grosso modo les quartiers pauvres de la capitale avec, on peut le dire, des réfugiés climatiques. On est donc dans l'un des quartiers d'Yurt, d'Oulan-Bator, à l'est, environ une dizaine de kilomètres du centre-ville. Ça mérite quelques explications, un peu de contexte. Oulan-Bator, c'est environ 1 700 000 habitants. Bah, sur cette population, vous avez 1 million de personnes dans les quartiers d'Yurt. Ça s'étend très très loin, autour de la capitale. Je vous ai dit que c'était des quartiers pauvres, mais on peut pas parler de bidonville, parce que chaque parcelle ici est légale, en théorie. Vous pouvez vous installer ici quand vous êtes citoyen mongol. Bon, maintenant, il faut dire aussi que ceux qui habitent là, c'est pas vraiment un choix. La plupart, ce sont des vies pas évidentes, parfois brisées. Il y a beaucoup d'anciens éleveurs. On va rencontrer d'ailleurs un jeune couple qui vient d'arriver, qui vivait dans une autre province. Ils ont deux jeunes enfants. Et c'est des bénévoles de la Croix-Rouge qui m'accompagnent parce qu'ils les connaissent bien. Et que c'est pas évident pour eux de recevoir et de se confier sur ce qu'ils ont vécu. Je vous décris rapidement à quoi ça ressemble autour de moi. Les parcelles sont délimitées par des tôles ou des planches en bois. Sous nos pieds, c'est de la terre et des cailloux. Certains ont construit des petites maisons avec des parpaings, pas beaucoup plus. C'est pas isolé, évidemment. D'autres ont ramené leur yourte, d'où le nom de quartier de Yurt, d'ailleurs. Pour l'eau courante, il n'y en a pas. L'électricité, c'est compliqué. Et toilettes, c'est une fosse dans le sol. Voilà, on peut aller rencontrer ce fosse. On a déjà un bol de tsaï sur la table, le thé au lait salé. Et on est donc chez Ertufsin et Tsogolsma. Ils ont la trentaine. Pour traduire, c'est David de la Croix-Rouge. Est-ce que tu peux leur demander depuis combien de temps ils sont là et comment ils sont arrivés dans ce quartier. C'est quoi leur histoire?
3: On vient de la province du Renti. C'est 500 kilomètres plus à l'est d'ici. On s'est mariés en 2014, on avait à peine 20 ans et on est arrivé l'hiver dernier dans ce quartier. C'est la parcelle de ma sœur. La province du Renti, c'est très beau. Il y avait des rivières, des arbres, mais notre vie a basculé en quelques mois. Tout le climat a été contre nous.
4: L'été a été très dur. Une énorme sécheresse. Il y avait presque plus d'herbe et beaucoup de vent. Nous avions 800 chevaux, moutons et chèvres. Il n'y avait plus rien à manger. Certains avaient la peau sur les os, très maigre. Et à cause de cette sécheresse et du vent qui les fait maigrir, on n'a pas réussi à trouver du fourrage pour compenser. Et même le lait, nos juments n'ont presque rien donné. À peine assez pour les poulains.
3: L'hiver a commencé et on a presque tout perdu en quelques jours. Tous les chevaux sont morts. Les jeunes n'ont pas résisté. Il ne restait que quelques chèvres et moutons. Alors on est parti en laissant derrière nous les derniers animaux dans la nature. Ça nous a fait beaucoup de mal, car vous savez, pour nous, les Mongols, nos animaux, c'est sacré. On les respecte beaucoup. C'est pour ça qu'on ne les a pas tués ou vendus à quelqu'un. On préférait les savoir chez eux, dans la nature.
2: J'aimerais savoir leur présent ici. Est-ce que tu peux leur demander de me raconter la vie quotidienne?
3: Moi, je travaille dans une station-service maintenant. Mon mari, dans une compagnie de transport routier. Il charge et décharge des conteneurs. On va chercher l'eau dans une sorte de puits pour tout le quartier, un peu plus bas dans la rue. Pour se chauffer, on a notre poêle, on se sert du bois et des bouses de vaches sèches qu'on récupère ou qu'on nous donne. Le plus dur à la ville, c'est le temps. On doit tout faire à la minute entre l'école et le travail. Tu sais, nous, jusqu'à présent, on ne s'est jamais dit qu'on perdait du temps. Quand tu es éleveur, tu ne réfléchis pas comme ça. Ici, on court après le temps en permanence. On doit payer nos dettes aussi, car avec la mort de nos animaux, on en a accumulé beaucoup. Nous, on rêve de pouvoir redevenir des éleveurs, vivre à la campagne, avec nos chèvres et nos chevaux, comme avant. Mais c'est impossible. Alors dans les prochaines semaines, on va s'installer sur une autre parcelle, à nous, mais plus loin, dans un autre quartier. Et on va essayer de construire une petite maison avec des parpaings pour les murs et des tôles pour le toit. Merci à toi d'être venu nous voir. J'espère que les gens qui m'entendront comprennent qu'ici, c'est pas une vie. Nous, on veut redevenir des éleveurs.

0: On est de retour à Oulan-Bator avec ses embouteillages, ses klaxons, et on a rendez-vous à l'Agence nationale des forêts. C'est une agence gouvernementale qui fait vraiment référence ici quand on parle de changement climatique, quand on parle de désertification. Le directeur Oyun Saana m'a donné rendez-vous à son bureau parce qu'il a une très grande carte de la Mongolie à l'intérieur et il veut nous montrer l'étendue de ce qu'est la désertification en Mongolie.
1: La désertification en Mongolie devient de plus en plus dure. Les raisons sont variées, mais le dérèglement climatique accentue ça. Et on vit avec des sécheresses plus intenses et plus fréquentes qu'avant. En Mongolie, on travaille sur la législation. Comment on peut s'en servir pour lutter contre la dégradation des terres? On a un texte qui doit être proposé au Parlement à l'automne cette année. Et juste avant juillet, on a adopté une loi sur le changement climatique. C'est un pas très important pour nous, car enfin, ses conséquences vont être prises en compte dans nos futurs textes.
0: Sur la carte derrière vous, vous montrez à quoi ça ressemble, les terres dégradées. C'est où ?
1: Au nord, on a une région avec un grand lac. En descendant, on arrive dans les montagnes de l'Altaï. Puis au sud, c'est le début du désert de Gobi, qui s'étale d'est en ouest. C'est un immense couloir qui traverse notre pays avec des vents forts et des tempêtes. On s'est souvent concentré sur le désert, mais c'est une erreur. Dans le nord et le centre du pays, on a aussi détecté des terres particulièrement dégradées. Et ça, c'est alarmant. La Mongolie, c'est vraiment très spécial. Nos forêts poussent sur du permafrost. Et si on perd ces forêts, le permafrost fond. Et là, tout se dégrade très vite, même la qualité de l'eau. Donc, on doit vraiment veiller à prendre soin des terres dans tout le pays, pas que dans certaines régions. La désertification, c'est un phénomène qui s'étend, qui bouge.
0: Est-ce que vous pensez que la Mongolie en fait assez contre la désertification ?
1: En faire assez ? Non, ce n'est pas suffisant. C'est l'une des raisons qui nous a poussé à organiser la COP17. On veut montrer notre expérience et apprendre des autres. On doit résoudre ce problème de la dégradation des sols ensemble. La Mongolie ne peut pas s'en sortir seule.

0: C'était un reportage de Étienne Cholez réalisé par François Porcheron. Oumarou Malamissa, je rappelle que vous êtes directeur de recherche à l'IRD, l'Institut de la Recherche pour le Développement, rattaché à l'Institut d'écologie et de sciences de l'environnement de Paris. Vous êtes en ligne avec nous depuis Djibouti où vous êtes en poste actuellement. Alors comment réagissez-vous à ce reportage ?
1: Alors, donc, ce reportage, en fait, évoque différents sujets. Je rappelle des territoires que je connais, enfin, notamment les zones sahéliennes. C'est l'importance, en tout cas, de ce phénomène de désertification, le lien avec le changement climatique. C'est évoqué dans les sujets en évoquant qu'après les pluies, enfin, les rivières deviennent rouges, qui indique enfin des phénomènes d'érosion, c'est aussi les déplacements en fait des populations et je trouve que oui ça fait résonance avec ce qui se passe dans d'autres zones sèches en l'occurrence les zones sahéliennes.
0: Alors nous avons bien entendu dans ce reportage à quel point la dégradation des terres entraîne des migrations de populations. C'est vrai en Mongolie, c'est vrai aussi dans les pays sahéliens.
1: Oui, tout à fait, oui, tout à fait. C'est quelque chose, je dirais, dans les pays sahéliens, on le voit, par la taille des le développement urbain. En fait, jusqu'à un certain moment, la mobilité de population était une mobilité saisonnière. C'est-à-dire que les personnes quittent les zones rurales pendant les saisons sèches pour aller vers les villes. Aujourd'hui, ces déplacements sont devenus permanents. C'est le cas dans des capitales comme Bamako, au Niamey ou même à Abidjan. Ça entraîne également d'autres phénomènes qu'on observe dans les villes africaines, celui de la mendicité. En fait, elles sont qui reflètent les populations qui ont perdu leur cheptel, leur moyen de subsistance en lien avec la désertification, la dégradation de l'air terre et le changement climatique et qui sont dans les villes, qui occupent les zones périphériques de la ville et très souvent dans des conditions très, très, très précaires. Donc c'est un phénomène en tout cas qu'on observe également, enfin loin de la Mongolie et qui s'est traduit en tout cas par l'accroissement des zones urbaines et la présence des populations précaires dans ces villes.
0: Et nous entendons aussi dans ce reportage les conséquences de la dégradation des sols sur le pastoralisme. Alors nous le disions tout à l'heure, c'est une solution pour lutter contre la dégradation des terres, mais encore faut-il pouvoir continuer à élever son bétail sur des terres sur lesquelles plus rien ne pousse.
1: Eh ben tout à fait. Le problème de la dégradation des terres, comme je disais au début, c'est vraiment la perte de la productivité, donc la capacité à produire, la capacité à soutenir le cheptel. Et bien sûr, enfin si la pression liée au développement urbain, liée aussi à l'accroissement de la population ou à l'impact des changements climatiques fait que justement ces moyens de subsistance fait plus d'ailleurs moyens de subsistance. Le pastoralisme c'est aussi culturel en fait, c'est tout un pan des aspects culturels en fait de certaines populations qui se perdent et ça c'est un vrai souci enfin en tout cas qui oblige les personnes à quitter leur propre terre. C'est-à-dire qu'au-delà de la production, c'est aussi l'attachement et à se retrouver dans des villes et dans des conditions économiques très, très difficiles.
0: Voilà, et pour ceux qui restent, avec des conflits parfois, justement, pour les terres entre agriculteurs et éleveurs, on le voit de plus en plus, et aussi des conflits ethniques qui apparaissent suite à la dégradation de ces terres qui deviennent rares à pouvoir être utilisées par tous.
1: Absolument, puisque le pastoralisme, c'est aussi la mobilité dans un espace où il faut cohabiter entre les pasteurs qui s'occupent de leurs animaux et les agriculteurs qui veulent cultiver. Et cette cohabitation n'est pas aisée dans un contexte de des pressions foncières et des pressions liées aux contraintes environnementales. Et oui, effectivement, c'est un risque de conflit. On sait que je reviens toujours à l'exemple du Sahel, puisque c'est ce que je connais le mieux. Les animaux du Niger peuvent se retrouver au Tchad, en Centrafrique, à la recherche, on va dire, du pâturage. Et aujourd'hui, en fait, ces zones-là sont devenues des zones de conflit. Et derrière ce conflit, si on regarde enfin plus précisément, il y a des questions d'accès à la terre, d'accès aux ressources naturelles et qui font que cette activité en tout cas est compromise d'une certaine manière.
0: Alors Étienne Cholez a aussi rencontré une famille qui a planté des millions d'arbres pour lutter contre la dégradation des terres. Alors c'est une solution qui est souvent avancée. Les États notamment adorent lancer des grands programmes de plantation de millions d'arbres. Est-ce que pour vous qui êtes spécialiste des sols scientifiques, est-ce que c'est une bonne solution ?
1: Alors donc l'arbre est très important pour la restauration de terre, mais ce n'est pas la seule solution.
0: Alors, il faut peut-être expliquer pourquoi l'arbre est important.
1: L'arbre est important parce que ça apporte de la matière organique au sol, ça permet également en fait, une activité microbienne autour de l'arbre. Enfin, il y a une sorte de certains arbres, hein, c'est bien connu au Sahel. Autour des arbres, il y a un îlot de fertilité, donc on peut cultiver autour et sans apport hein, extérieur. Donc l'arbre est central pour la question de la restauration des terres de par son statut organique, mais ce n'est pas la seule solution et cette solution peut même être problématique. Il y a des exemples très récents hein, où en Chine, depuis les sécheresses des années 70, ont planté des milliards d'arbres, mais aujourd'hui, dans ces zones-là, en fait, il se trouve que ça a séché le sol. Donc, ça a fait un peu l'effet contraire de ce que ça devait être. Donc, j'insiste sur le fait que l'arbre est important, mais ce n'est pas la seule solution. Et il y a des solutions qui sont où l'arbre est central, c'est par exemple l'agroforesterie. C'est aussi...
0: Alors l'agroforesterie, ça veut dire inclure des arbres au milieu des cultures.
1: Complètement, oui. Donc c'est pas que de la monoculture, c'est des arbres, mais aussi avec d'autres plantes et chacun à sa place en fait dans ce système-là, entre ceux qui vont être au sol, ceux qui vont être dans une situation intermédiaire et chacun profite des ressources qui sont disponibles, que ce soit l'eau ou que ce soit l'accès à l'air enfin, ou à l'ensoleillement. Voilà, ça c'est l'agroforesterie. Mais il y a aussi d'autres techniques hein, comme la régénération naturelle assistée, c'est-à-dire que le fait d'entretenir les quelques arbres qui sont dans les sols dégradés. Ça c'est une technique en fait qui occupe dans les zones sahéliennes et qui a fait ses preuves en termes en tout cas de restauration de la fertilité de la santé des sols.
0: Oui, ça veut dire entretenir les petites pousses qui émergent du sol au lieu de planter des nouveaux arbres, déjà protéger ceux qui ont le mérite de pousser.
1: Tout à fait, ouais, les pousses spontanées qui sont dans les champs, dans les espaces cultivés, les entretenir, les maintenir. Puisque il y a certaines pratiques qui consistent à dire il y a des arbres, ça fait concurrence à la culture, on coupe tout, donc on s'est rendu compte que c'est pas forcément en fait la bonne solution. Il peut bien y avoir une cohabitation entre les arbres qui sont dans le champ et c'est plutôt bénéfique et les plantes qui sont cultivées. Donc il y a d'autres techniques aussi de restauration comme le saï qui sont des techniques traditionnelles qui consistent à faire des petits trous dans lesquels on va porter de la matière organique, on va favoriser l'infiltration de l'eau et la rétention de cette eau-là par la matière organique et on viendra s'est mis au sein de ce trou-là et ça a fait sa preuve en termes de production agricole. L'association agriculture et élevage également aussi une pratique traditionnelle qui a bien fait ses preuves. Donc l'arbre n'est pas la solution, mais il est dans des grands programmes hein, comme celui par exemple de la Grande Muraille Verte où on met en avant l'arbre. Mais aujourd'hui, je crois que cette conception, en tout cas, a beaucoup évolué en disant que la restauration des terres, c'est plutôt une mosaïque d'approches et de projets qu'il faut préconiser plus que celle de planter des arbres.
0: Vous parlez de la Grande Muraille Verte. Où en est ce projet aujourd'hui?
1: Eh ben, le projet de la Grande Muraille Verte poursuit, moi, je dirais, son chemin, hein, bien entendu, avec les problèmes qu'on connaît, celui de financement et de coordination. Ça a pris un élan positif depuis 2021 avec le lancement de l'accélérateur de la Grande Muraille Verte. Et il y a des réalisations qui sont faites dans le cadre de ce programme-là et il y a d'autres pays qui viennent à taper à la porte hein, pour intégrer ce projet que jusque-là qui concernait 11 pays de Dakar à Djibouti. Mais aujourd'hui, il y a des pays comme la Côte d'Ivoire, des pays comme le Kenya et il y a aussi une stratégie de la Grande Muraille Verte qui entend s'élargir à d'autres pays de l'Afrique australe.
0: Oui, on espère toujours que ce phénomène de la Grande Muraille Verte prenne de l'ampleur, mais c'est vrai que les financements sont souvent annoncés et pas toujours en rendez-vous. C'est un peu ça qui complique les choses. Alors, vous êtes scientifique, Oumarou Malamissa. On a bien entendu avec toutes vos explications que c'est extrêmement important que la science et sa parole soient entendues. Mais la science est malmenée aujourd'hui par de nombreux décideurs politique. Vous-même, vous êtes donc directeur de recherche à l'IRD, l'Institut de la Recherche pour le Développement, et c'est un institut qui est dans la tourmente aujourd'hui. Expliquez-nous.
1: Eh bien, tout à fait. Donc, il y a une décision, je dirais, enfin, en tout cas, qui consistait à dire de rapprochement entre l'IRD et le CNRS, à rapprocher deux institutions de recherche françaises. Française, c'est tout à fait normal. Mais ce qu'il faudrait peut-être avoir, c'est la spécificité des institutions comme l'IRD. L'IRD est présent dans des pays partenaires hein, depuis 80 ans. Et en développant une recherche partenarial équitable en fait avec les pays là où intervient et ça je pense que c'est vraiment une spécificité bien française qui mérite d'être maintenue et qui mérite d'être d'avoir comment dire faudrait tenir compte en tout cas de cette spécificité dans les changements qui peuvent intervenir en lien avec la situation économique et financière. Donc d'ailleurs, en fait, là, le fait d'avoir participé à la COP illustre combien en fait est important le travail que mène l'IRD. C'est la compréhension de ce qui se passe loin donc du territoire français pour pouvoir agir globalement. Ces questions de sécheresse sur lesquelles l'IRD a beaucoup investi, a beaucoup travaillé, sont des questions aujourd'hui qui vont concerner des territoires français ou autres. Et je peux aussi donner l'exemple du changement climatique comme celui de la biodiversité. Donc tous ces exemples montrent combien c'est important d'avoir une recherche qui est une recherche partenariale telle qu'elle est menée au niveau de l'IRD.
0: Merci beaucoup, Oumarou Malamissa, d'avoir répondu à nos questions.
1: Merci à vous.
0: Merci à François Porcheron pour la réalisation, à Caroline Filliette pour la préparation de cette émission. Nous nous retrouvons la semaine prochaine, même planète, même heure. Et d'ici là, prenez soin de vous, des vôtres et du monde. Restez sur RFI, dans un instant, c'est le jour.

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0: Thaïs Moreau.
4: Bonjour à toutes et à tous. À la une de ce journal, ce dimanche, on vote dans la région de Saxe-Anhalt, région située dans l'est de l'Allemagne, où l'AfD, le parti d'extrême droite, est favori dans les sondages. On est en Allemagne dès le début de cette édition. Les émissaires de Donald Trump en visite ce week-end en Russie, en Ukraine. La capitale ukrainienne frappée en plein cœur ce vendredi par un drone russe. C'est le siège des services de sécurité ukrainiens qui a été visé dans un quartier pourtant ultra sécurisé. L'actualité, c'est aussi les frappes israéliennes qui s'intensifie au Liban malgré une trêve avec le Hezbollah pro-iranien. 3 personnes sont mortes ce vendredi dans le sud et l'est du pays. Et puis la France et le scandale des violences sexuelles dans le secteur périscolaire. Une plainte contre la ville de Paris a été déposée ce vendredi par une quinzaine de familles. Précision à la fin de cette édition. On vote ce dimanche en Saxe-Anhalt, en Allemagne, une élection régionale très attendue où pour la première fois depuis la guerre, l'extrême droite créditée de plus de 40% des voix dans les sondages pourrait arriver au pouvoir. La CDU qui gère le Land avec les sociaux-démocrates et les libéraux accuse un retard de 20 points. Ces meetings n'attirent pas les foules. Le chancelier Merz s'est déplacé cette semaine en catimini dans la région. Pascal Thibault s'est rendu à une rencontre du candidat CDU.
5: Les photographes se marchent sur les pieds devant la remorque où Sven Schulze vient.